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1: 2 heures.
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0: 3 heures.
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2: 4 heures.
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0: 5 heures.
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0: 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Il est 6h.
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2: Vous êtes sur Bénin Info Première, il est l'heure de la libre antenne. Allo Bip, jusqu'à 15h55 minutes. Chacun intervient en 2 minutes chrono pour exprimer sa préoccupation et sans diffamer ni injurier. Donc dans la courtoisie, dans toute la courtoisie qu'il faut sur votre antenne. Nous sommes aujourd'hui mardi 21 juillet 2026. La parole est à vous dans quelques poignées de secondes. Herman Oumpati assure la partie technique aujourd'hui. Les numéros 01 52 52 67 67 ou le 01 90 77 05 05. Et c'est le 52 qui ouvre cette émission. Allô?
3: Oui, allô, bonsoir madame.
2: Bonsoir monsieur.
3: Je suis Nathanaël, vivant depuis Agomé.
2: Depuis Agomé, à Abomey-Calavi, c'est ça?
3: Oui.
2: Votre chrono est lancé.
3: Ok. Ma première préoccupation ce après-midi va s'adresser à l'endroit du commissariat à Kassato qui régit le village d'Agomé. Puisque l'insécurité est en train de battre son plein ici dans ce quartier. En pleine journée, les gens se font déposséder de leurs biens. Il y a certains hors-la-loi qui ont intégré le quartier ces derniers temps-ci et qui vident les concessions des gens. Cambriolage de tous gens. Donc nous voudrions inviter le commissariat d'Akatato à prendre les mesures les plus idoines possibles afin d'assurer la sécurité de l'intégralité de son territoire. Parce que c'est son périmètre d'action. Donc nous l'invitons à l'œuvre. Il faudrait qu'il puisse intervenir sur ce quartier-là aussi, puisque l'insécurité est en train de battre pleinement correctement son plein ici dans ce quartier. Après cela, je voudrais adresser ma parole à l'endroit des autorités concernées. Je suis en train de parler des voies de ce quartier, il n'y a pas de route praticable dans ce village. Tout le quartier à Gomain est dépossédé, surtout en ce temps de plus de 16 âges routiers. Il n'y a pas de voie pour circuler, même à pied. Et on ne parle même plus des véhicules. C'est même pas du tout facile. Donc nous invitons les autorités de notre pays concernées par ce secteur à prendre les mesures les plus efficaces possibles pour alléger la circulation des citoyens sur ces âges routiers. Merci et bonne suite de soirée à vous, madame.
2: Merci, monsieur. Le deuxième appelant de ce numéro, 90-77-05-05. Allô?
4: Oui, je suis sur la suite du programme.
2: D'accord.
4: Moi, je m'appelle Idrissou Liamidi Koumayan.
2: Vous avez la parole, monsieur Koumayan.
4: Merci beaucoup, madame Rachida. Si tout le monde peut montrer la blessure du cœur qu'il... Je pense qu'une fois apparaître devant le procureur de la République, il saura automatiquement ce cas, ce dernier. Apparaître devant le commissaire saura. Apparaître devant les docteurs sauront automatiquement ce que ce dernier a. Qu'est-ce qui me fait dire ça? Si le notaire meurt, les dossiers sont bloqués à son cabinet. Il n'y a pas un remplaçant, il n'y a pas d'intérimaire. Si le huissier meurt, il n'y a pas un intérimaire, les dossiers sont bloqués à leur niveau. Et il n'y a pas d'évolution. Je voudrais demander au président des notaires, au président des huissiers, chaque fois quand il y a cette situation qui se présente, de faire diligence pour pouvoir satisfaire tous les usagers de ce cabinet. Deux, quand un avocat est arrêté ou si un avocat meurt, les dossiers sont bloqués à leur niveau. Je demande pourquoi le bâtonnier ne peut pas se charger de ces vacances ou bien de ces et choses pour pouvoir satisfaire tous les usagers qui sont dans ce cabinet. C'est grave pour notre pays.
2: Merci.
4: Et ça dérange, ça donne des blessures dans le cœur de certaines personnes et ils ne savent pas à qui s'adresser. Et quand on s'adresse à quelqu'un d'autre...
2: Monsieur Koumaïon, qu'est-ce qui s'est passé?
4: Merci.
2: Mais je, vraiment en 30 secondes, qu'est-ce qui s'est passé? Ça a fait combien de mois? La personne est décédée.
4: J'ai confié un dossier à un huissier. Il est décédé, Gédéac.
2: Ça fait combien de temps?
4: Je peux donner son nom?
2: Non, non, pas besoin.
4: Voilà.
2: Ça fait combien de temps?
4: Il est décédé, son cabinet est bloqué. Il n'y a pas d'évolution.
2: Monsieur Koumaïon, ça fait combien de temps votre dossier est bloqué, s'il vous plaît?
4: Ça fait plus de 2 ans.
2: D'accord. En offre, on va prendre le nom et on va demander au président des huissiers. En fait, de l'ordre des huissiers, c'est quoi la démarche? Quel est le process quand c'est comme ça? Merci beaucoup et à bientôt. 52 52 67 67. Allô?
5: Bonsoir, madame Rachida.
2: Bonsoir, monsieur.
5: Monsieur Kouanian a fait plus de 3 minutes. Mais je lui concède ça parce que c'est un moyen.
2: Vous nous appelez de Porto Novo, c'est ça?
5: Oui, toujours de Porto Novo.
2: D'accord, nous vous écoutons.
5: Si. Beaucoup de détresse de cet après-midi va spécialement à l'endroit de notre cher président, M. Wadaï. M. Wadaï, pardon. Au secours. Venez sauver les pauvres disposants de ICC Service et Consort. De les sortir de leur malheur, caprice, châtiment, souffrance dans leur foyer, M. Wadaï. Avec ce geste, le bon Dieu vous le rendra au centuple, M. Wadaï.
2: Monsieur Zissou, qu'est-ce que vous demandez?
5: Le président n'a pas pu faire, plus va le faire.
2: Mais l'affaire a déjà été tranchée devant la justice, n'est-ce pas?
5: On ne refuse pas.
2: Qu'est-ce que vous demandez?
5: Il faut qu'il prenne ça en compte.
2: Oui, dans quelle mesure? Comment?
5: Ah, madame Rachida, l'administration a une continuité.
2: Oui.
5: L'administration a une continuité.
2: Oui.
5: Oui, il va le faire. Monsieur Herman Metton et Madame Lanson est aussi interpellée pour l'accompagner de cette affaire. Très bon suivi du programme.
2: Merci à vous autant. 90 77 05 05. Allô?
6: Oui, allô?
2: Bonsoir, monsieur.
6: Oui, bonsoir, madame la journaliste.
2: Bienvenue sur BIP Radio.
6: Garde la santé depuis Candy dans la Libourie.
2: Votre chrono est lancé.
6: Très rapidement, cet après-midi, avant tout, permettez-moi d'abord de vous dire merci beaucoup. Vous, les journalistes, qui avez été mis sur le BIP, merci de parler à la radio. Je reste d'abord dans le département, en félicitant d'abord la police africaine en général, et en particulier le directeur départemental de la police africaine, par rapport à cette lutte qu'il est en train de mener pour la sécurité dans la ville de Kandy en tant que chef du département dans le Bourg, madame la journaliste. Je quitte de là, je vais directement au niveau de la vente du ciment. Nous, la population de l'Alborie, nous pleurons. Pleurons parce que le ciment est vraiment faussé en matière de prix de la tonne, madame la journaliste. Nous achetons le ciment à plus de 100 000 dans le département de l'Alborie et dans le Bourgo aussi à plus de pas moins de 95 000, madame la journaliste. Et aussi au centre et au sud aussi, il y a des endroits dans lesquels le ciment n'est pas à moins de 85 000, madame la journaliste. Qu'est-ce qui se passe à ce niveau-là? Le gouvernement de faire. Le chef d'Apatrice Talon avait commencé cette lutte vers la fin de son mandat et le ministère du Commerce et du Sommet sur le terrain. Et certaines boutiques de vente de ciment ont été fermées. Alors nous demandons quand même que ce soit une continuité avec ce nouveau gouvernement. Qu'il soit plus descendre sur le terrain et voir ce qui se passe. Il y a une préoccupation dans la journaliste, c'est vrai. Nous parlons toujours du conflit entre éleveurs et agriculteurs et ces conflits continuent toujours. Et ça fait qu'aujourd'hui, on dit même dans le droit de faire la justice. Parce qu'il y a des lois, il y a des textes qui sont là, qui les encadrent, ces deux partenaires. Ça encadre les agriculteurs, ça encadre aussi les éleveurs. Mais il se fait qu'aujourd'hui, ces deux partenaires, chacun veut faire sa justice d'elle-même. Alors que nous, on a le droit, comme je l'ai dit au début. Aujourd'hui, il y a un éleveur, un agriculteur humain qui a mis des produits dans la ration des animaux, parce que ça tue des centaines de têtes de gueules humanistes. Et c'est quelqu'un qui vient plaint aux autorités et que les autorités n'ont pas écouté. Et il fait faire justice. Alors aujourd'hui, maintenant, à qui la faute? Je crois que les renseignements seront partagés.
2: Merci beaucoup, alors, monsieur.
6: Merci beaucoup, Adrien, de m'avoir
2: cédé à demain. À bientôt. 52-52-67-67. Allô?
7: Bonsoir, Radio Bip.
2: Bonsoir, monsieur.
7: Oui, c'est monsieur Dagba Nicolas qui vous appelle depuis Révié-Denis. Moi, ma préoccupation tant toujours vers mes problèmes. Lesquels? Voilà, dans mon quartier, Tinkon, c'est l'État même qui a fait le dragage. Et la voie qui est praticable, tout est inondé. Et on ne sait même plus là où passer. Si vous voyez l'état dans lequel nous sommes aujourd'hui dans le quartier, vraiment, c'est déplorable. S'il peut nous aider à s'en sortir de cette mauvaise situation, ça va nous aider. Voilà, maintenant que c'est là-bas que j'ai pu faire quand même des loyers, des choses pour atteindre les deux bouts. Et voilà, maintenant que le quartier a commencé à inonder, tous les locataires comme ça sont la même chose. Qui est là maintenant, comment je vivrai? Et voilà, maintenant, le cœur pour moi, tout est détaché à la sauve-bras. Ils ne veulent rien entendre pour moi sur ça. On dit que c'est le tribunal qui va nous dépasser. Le tribunal qui va nous dépasser. Accident de travail, maladie, pauvreté, assuré à 100%. Et je suis resté comme ça jusqu'à présent. Et nous allons m'aider, nous allons nous aider à nous en sortir de cette mauvaise situation. Ça va nous aider. Les deux, ici, on a planté des poteaux un peu partout. Et ici, nous, on a la possibilité, le goudron ici, et bien, il se dit, on est comme ça, on est dans l'obscurité, et c'est pas des toits d'araignée un peu partout, et c'est des fois, ces toits d'araignée tombent, les enfants passent de gauche à droite pour que les dangers n'arrivent pas, pour qu'ils nous aident aussi à quand même planter des poteaux aussi à notre rencontre. Merci, c'est tout ce que j'ai à proposer. Bonne soirée.
2: Merci. 90-77-05-05.
8: Bonsoir, madame la journaliste.
2: Bonsoir, monsieur.
8: Comment vous vous portez?
2: Ça va bien, merci.
8: Okay. On m'appelle Roucarné Nicolas. Et je vous appelle depuis la commune d'Abomey-Caravi, dans la région de Toba, Katé-Vouda-Zogouma.
2: D'accord. Vous avez la parole.
8: J'ai une seule préoccupation, madame la journaliste. Ma préoccupation va directement vers notre maire d'Abomey-Caravi, monsieur Nathanaël Koti, et le CA de Toba, monsieur Gagnon Pierre. État des lieux des parcelles qui a été faite en février 2017 et qui aboutit à une première affichage de tous les plans du secteur. Il y a de cela 15 ans. Il y a de cela 7 ans. Suite aux secondes qui vient de s'afficher, il y a de cela un mois, je demande à notre maire Nathalie Couty et le CIA Bagnon Pierre que tous les secteurs ne sont pas affichés. Jusqu'à présent, où je vous parle, madame la journaliste, j'aimerais que le CIA vienne nous éclaircir ce qui bloque l'affichage de ces plans restants, notamment le plan du secteur nord. C'est tout pour ma préoccupation de cet après-midi, madame. Je reviendrai demain si les conteneurs ne sont pas touchés. Merci, la journaliste.
2: Merci. Au revoir, monsieur. 52-52-67-67. Allô?
9: Oui, madame la journaliste d'investigation, bonjour.
2: Bonjour, monsieur.
9: Appelez-nous d'Abéletor de Panouian depuis notre temple de Vaudou à Gonikobe.
2: D'accord. Vous avez la parole.
9: Merci beaucoup. Merci d'avoir nous passé la police de la parole. Seule préoccupation sur l'école primaire publique de Wolinda Porto-Robo. Nous voulons demander au CCS, chef de la circonscription scolaire de Porto-Robo, de voir la situation de M. Agosu Leba. De quoi est-il question? De quoi il est question, monsieur le chef de la circonscription scolaire de Porto-Robo? M. Agosu Leba a été respectivement gardien de jour et de nuit depuis 2011 à l'école primaire publique de Wolinda Porto-Robo. Et depuis ce temps, il n'a rien reçu. Il n'a rien touché comme salaire. Donc c'est pourquoi nous sommes venus très respectueusement en vous demandant bien sûr de bien vouloir étudier son cas. Puisque ça fait trop pitié. Ça fait vraiment pitié. C'est un grand service que nous sommes en train de vous demander, monsieur le CCS, en tant que sage de ce pays, qui est dans mes bretons de Pamouya, nouveau version, et à très bientôt,
2: monsieur. S'il vous plaît, avant de partir, qu'est-ce que ces employeurs disent?
9: Vous dites?
2: Les employeurs du monsieur, qu'est-ce qu'ils disent?
9: Ah bon, est-ce qu'ils ont... ils ne peuvent rien faire. Il faut toucher... c'est, la base même, c'est le chef de la circonscription scolaire.
2: D'accord.
9: C'est lui le patron, c'est lui qui est le chef.
2: Est-ce que vous pouvez nous envoyer les numéros et du concerné et du patron?
9: Dès que nous serons à Porto-Novo, nous allons vous la transmettre. Il n'y a pas de problème.
2: D'accord, merci beaucoup.
9: C'est à vous les remerciements, madame la journaliste d'investigation.
2: À bientôt.
9: Merci.
2: Merci à vous aussi. Et on va continuer avec le 90-77-05-05. Allô.
10: Bonsoir, madame Rachira.
2: Bonsoir, monsieur.
10: Moi, je m'appelle Kouenou Asobatoma, village à Pomara, mairie de Bono.
2: D'accord.
10: Mon
2: la radio vous écoute.
10: Direct, compliqué, je vous dis, je ne sais pas que... Le voie qui quittait Itagabou, l'un de Iba et jusqu'à Tatronko et va au Bonou. Madame, quand, là où j'ai en train de dénoncer, le voie est dégradé. Et j'ai appelé le gouvernement de notre pays, n'est qu'à descendre pour regarder cette situation-là. Quand c'est mec qui va regarder cette situation-là, mais qui surveillait. Ce voilà, et notre maire aussi, quand ils ont conclu, le maire de Saké, quand ils ont conclu, il peut conclure pour vous regarder ce voilà, c'est bon. Sinon, jusqu'à maintenant que je parle, on ne peut pas passer de là pour aller à Itagabou. Hein? C'est pas bien, c'est un voie principal que le population. Mais quand il vient à Gonzi quand même, je vois l'état de voie de Gonzi quand même. On ne peut pas passer là pour aller à Tatronkon. Ce n'est pas possible. Deuxième sujet. J'ai appelé les gens qui sont à Famin. Je vous donne notre mairie de arrondissement à Tonsa. Les gens qui prennent le courant de FDDG, j'ai dit plusieurs fois qu'ils n'ont qu'à regarder leur courant. Sinon, là, étant que le courant, il est et on a en train de voir, ce n'est pas bien. Ils n'ont qu'à regretter le bois, prendre le bois pour regretter le courant. Ça peut arranger les petits qui sont en vacances de ce temps-là. Sinon, ce n'est pas la chose, ça va passer, on va commencer à crier, appeler les gens. Ce n'est pas bien. Ils n'ont qu'à regarder ce sujet-là. Sinon, ce n'est pas normal. Madame, demain, mes fréquences, on va se revoir. Bonne journée.
2: Merci, au revoir, monsieur. 01-52-52-67-67. Allô?
11: Roger Akasha.
2: Oui, bonsoir, monsieur Akasha. Bonsoir. Vous nous appelez
11: bonsoir.
2: D'où?
11: Oui, j'appelle de Cotonou.
2: Vous avez la parole.
11: On vient en arrondissement. J'avais demandé la part passée à la NIB de voir nos décès qui sont sur nos bras. Les décédés au CNHU, on ne peut pas leur faire un certificat de décès pour les exciter de la liste électorale. Jusqu'ici, la situation demeure.
2: Vous n'avez pas été contacté par la NIP?
11: Non.
2: Pourtant, on a transféré votre numéro. On va relancer pour voir.
11: Jusqu'ici, on a fait problème. Seconde préoccupation. Il y a un cas social dramatiquement socialisant qui se passe et qui va avoir des répercussions dans le pays dès février. Après février, en quittant Boïcon, il y a un endroit qu'on appelle Guémé. Là où les camions citernes venant du Burkina Faso stationnent, centaines de camions stationnent. Ces camions qui stationnent, la nuit, les chauffeurs se reposent. Les graisseurs, on appelle graisseurs, les apprentis de ces chauffeurs se reposent. Et en se reposent très bien. Et le lendemain, et avant le jour, ils appellent, ils reprennent leur camion et partent. En se reposant là, ils se reposent en compagnie. Et après, et ces compagnies ne connaissent même pas leur nom, ni leur adresse. Le lendemain, ils chargent leur camion, ils passent là sans s'arrêter. C'est après qu'on constate que, avec qui je me suis reposé la fois passée, je n'ai pas trouvé ma période. Donc, on aura des enfants béninos et burkinabés sans nom de père ni de rien, nom de père néant, bientôt. Donc, les autorités de l'arrondissement n'ont qu'à prendre des autorités et éduquer nos enfants, nos filles dans la région. Éduquer nos filles dans la région. Les grossesses sans père, là, on en aura beaucoup dans la zone. Guéné. Je dis bien Guéné à côté de Sekoué. Je vous remercie.
2: Merci beaucoup, monsieur. La suite au 01-90-77-0505. Allô?
12: Oui, bonsoir, madame Radidat Ousou.
2: Bonsoir, monsieur.
12: J'irai Wimbot depuis Fopé Centre.
2: Depuis Ouida, la radio vous écoute.
12: Oui, voici ma préoccupation. Je vais directement chez le maire de la ville de Ouida, monsieur Chris Aouetelou. Je pense à améliorer les voies qui sont impraticables dans l'arrondissement de Café, comme de Ouida. Sinon, nous souffrons sur les voies. Hein, la plus à côté des normes, sur nos voies. Il faut améliorer plus. Parce que la pluie a cessé. Deuxième préoccupation, je vais chez le président de la République d'aller prendre une décision pour sauver la population au village Taoudou et dans la région de Gakwe, comme il dit. Ils sont dans l'eau, mon cher président. Il fallait aider la population qui se trouve dans ce village, pour qu'ils sortent dans cette inondation. Et troisième, je vais chez le ministre des Travaux publics, M. Georges Allais, de penser à nous trouver au moins une entreprise pour nous réaliser une bonne voie, nous la voie qui tente devant le marché de passé à Toribosito, sans contenir des nids de poules, même des caniveaux assez ouverts. Il fallait nous réaliser une bonne voie à nous, sinon nous souffrons. Et pour terminer, je suis de notre député de la 5e circonscription électorale qui nous aide à trouver quelque chose pour le commissariat de la réforme de sa vie. Pour que nous trouvions des patrouilles par-ci, par-là, sinon il y a des vols. Il y a des vols. Merci, madame, bonne soirée à vous.
2: À vous autant, au revoir. On va peut-être quitter Ouida pour une autre commune. Ce qui est sûr, on va passer par le 52-52-67-67. Allô?
13: Allô, bonsoir madame.
2: Bonsoir monsieur.
13: Comment allez-vous?
2: Ça va bien, merci. Et vous?
13: Le boulot.
2: Tout va bien, merci.
13: D'accord, merci à vous aussi. Je m'appelle Céla Gondi-Antoine.
2: Oui, j'appelle vous nous appelez d'où?
13: J'appelle de Port-Nouveau, commune d'Adjara, arrondissement de Manfoui, à Tigézi. Ma grogne est que le mois de juin, je vais aller directement au ministère des Affaires sociales. Dans le mois de juin, c'est le directeur aussi qui est arrivé sur votre plateau sur une affaire émission. Maintenant, il nous a dit que le 6 juillet, on va commencer par nous partager notre carte des chances. Jusqu'à présent, on n'a pas trouvé ça. Moi, je demande pourquoi, c'est quoi qui est en train de bloquer tout ça. Bon, ma deuxième, je vais aller dans mon quartier, Guerrier, par le 17 octobre 2023. On a fait les tickets dans les fonds pour nous donner les photos. Jusqu'à présent, quartier Guerrier seul n'est pas trouvé. Mais les autres quartiers qui sont en dessous de nous, ils sont trouvés. L'école publique primaire à Gata a été créé en 1965. L'école n'est pas de clôture, ni de cantine. Il y a une classe là, et il y a deux groupes A, il n'y a pas de tôle. Hein. Je suis en train d'inviter le maire, on envoie le presse au Germain, et puis le ministre de. Le ministre. Le ministre des secondaires aussi de venir nous reparler ça. Parce que, bon, si il n'y a pas le pari maintenant, les enfants ont commencé l'école maintenant, on va dire qu'on veut travailler, ben, c'est pas bon. Pour terminer, je vais dire que, bon, le Port Nouveau, là, c'est capital. Et jusqu'à présent, nos enfants ne connaissent pas ce qu'on appelle train. Il n'a pas vu train voir. Bon, ils savent, ils entendent, on dit train. Mais je suis en train de dire aux nos autorités de faire tout possible que les trains arrive à Port-Nouveau-Cotonou. Merci. À demain.
2: Merci à vous aussi, à bientôt. Et le 90, c'est à vous. 90-77-05-05. Allô?
14: Madame Rachida, bonsoir.
2: Bonsoir, monsieur.
14: Je m'appelle Zoumatou Alain. Je vous appelle depuis Didier.
2: La radio vous écoute.
14: Merci, madame. Madame Rachida, ce que je voudrais vous dire ce soir est quoi? On sait bien ce qu'on est en train d'entendre. Au moment de la campagne, on sait. Ce qu'on est en train d'attendre au moment que notre président est en train de travailler, il a pris fonction quelques jours, quelques mois maintenant, on attend pour la population. Qu'est-ce qu'on attend? N'appelle pas le nom des greffiers pour oublier parfait. Je vais aller directement à notre député. Toutes les institutions à son travail à faire, on ne revise pas. Mais personne ne peut pas les attaquer maintenant pour dire, si vous n'avez pas voté 50 lois dans un mois, on va vous parler impopulaire. Non. Mais la loi qu'on a votée, la personne ne refuse pas. Mais pourquoi on ne peut pas dire, je suis député, la loi que je voulais voter là, pour uriner, c'est pour garder ça. On ne peut pas dire à toute la population de uriner partout. Mais pour faire quelque chose d'abord, pourquoi le député ne peut pas lancer un appel à toutes la personne qu'on a des moyens, comme on est en train de faire les stations munies, pour dire, prévoit ça dans toutes les espaces publics, dans toutes dans nos routes, prévoit ça dans quelques jours, dans quelques semaines, dans quelques mois, dans quelques années, d'abord, avant qu'ils vont voter cette loi. Madame, ce qu'on dit là, c'est très capital. Les députés n'ont qu'à revoir. C'est pour cela que je demande à nos présidents de la République, sont le Sénat Romain Ouadaï, s'il y a moyen d'arrêter cette loi-là d'abord, et ils vont prévoir quelque chose d'abord, ils n'ont qu'à arrêter. Parce que nous ne voulons pas que notre président de la République, jeune président, on va mettre son nom impopulaire. Pourquoi j'ai dit impopulaire? Même n'importe quel quartier là, maintenant,
2: monsieur, terre, s'il vous plaît, vous avez encore deux secondes.
14: Là, ils vont parler de nom de notre président. Donc je veux qu'on ne peut pas faire cette loi-là pour rendre notre président impopulaire. Madame.
2: Oui, c'est aussi une question de responsabilité. Tout le monde ne doit pas se mettre à uriner partout.
14: Ils n'ont qu'à revoir ça.
2: Même sans la loi. Monsieur, s'il vous plaît.
14: Même pas de l'administration qui va partir maintenant.
2: Est-ce que vous m'entendez, s'il vous plaît?
14: Oui, madame.
2: Est-ce que vous avez besoin d'une loi pour savoir qu'il ne faut pas uriner dans un caniveau, par exemple?
14: Non.
2: Voilà, donc, vous avez raison, c'est vrai, il faut des toilettes publiques pour permettre aux populations de pouvoir uriner quand elles en ont besoin. Mais oui, c'est tout, c'est vraiment tout. Mais il faudra que la responsabilité, chacun assume cette responsabilité aussi de ne pas uriner dans les caniveaux un peu partout, c'est aussi ça.
14: Ça s'est passé sur moi, je vous jure, je suis à temps pas pour payer. Ça, même si on m'a dit, mais il faudra que je vais donner pour uriner là. Je vais donner ça.
2: Merci beaucoup.
14: Ne pas passer. Ils n'ont qu'à prévoir ça. C'est très important.
2: D'accord, on vous a compris. On a compris votre préoccupation. Merci. Voilà. La parole passe au 52-52-67-67. Allô?
15: Oui, bonsoir, madame.
2: Bonsoir, monsieur.
15: Oui, c'est Théodore Kani. Je vous appelle depuis Akassatou.
2: Vous avez la parole, monsieur.
15: Ok. Et madame la journaliste, je préfère vous demander de nous inviter M. Eman Metton pour venir sur votre plateau pour nous expliquer encore ce qui se passe réellement quand la maison a été rendue par ici ce service. On ne comprend pas la situation jusqu'à maintenant. À son temps, il est venu sur la radio de la place et maintenant, il y a silence radio sur ce dossier-là. Si c'est possible, vous-même, vous pouvez dépasser, rencontrer M. Bien Akmogan, va lui dire la vérité ce qui s'est réellement passé. Parce que c'est lui qui est le PDG. Service. En son temps, l'État a mis une commission d'enquête, ils ont saisi les biens. Mais, autant qu'ils sont en prison, ils ont vendu certains. À leur sortie, ils ont continué à vendre, ils ont vendu tout. En son temps, ceux qui sont dans le domaine du placement d'argent, en ce temps-là, certains sont arrêtés, ils sont en prison, ils ont payé. Pourquoi eux, ici, ceci n'a rien payé? Leurs biens que l'État a saisi, pourquoi ils ont vendu ça? Ils ont utilisé un jeu, un comportement mauvais. Et à son temps, quand les biens étaient servis, il y a certains parcelles, ils ont construit certains parcelles, mais ils n'ont pas fait de mutation. Alors, ceux qui ont demandé l'ancien propriétaire, qu'ils devaient le propriétaire réel, ils ont vendu. Ils ont vendu, c'est le système qu'ils ont utilisé pour vendre tout les biens que l'État a saisi. Il faut nous aider à rencontrer M. Diakologan ou bien de nous rencontrer M. Togolo, ancien procureur de la Cliette.
2: Merci.
15: Allô?
2: Merci, nous avons dépassé votre timing.
15: Ok.
2: Merci beaucoup. C'est vrai qu'on a rencontré M. Togonon qui est à l'AJE maintenant. Bonsoir, monsieur.
16: Bonsoir, bonsoir mon grand frère Joyce.
2: Bienvenue, bonsoir, monsieur. Bienvenue sur Bip Radio.
16: Bonsoir, ma chère Joyce.
2: Oui. Bonsoir.
16: Mon nom s'appelle Oukavi Jordanien. Et puis, à Gira, à Patronvo, en disant, on vient, si on vient par le ouais.
2: Nous vous écoutons.
16: Je dis mon président, Papa Wadaï, mon quartier par le ouais. On cherche en bataille, on cherche une maison des jeunes et encore des terrains. On va faire un peu de faire ça. Moi, je vais toujours en jouer, quoi. Et encore, je dis, mais pas trop vous, il voulait venir maintenant. La voix, Tati, Alec Bego, c'est le président Mathieu Kekou, et il ne sait pas de donner ce goût, lui fait la voix là, voir pavé Goudron. Il ne sait pas ce goût, lui fait les pavés. Et le président Kekou, il fait la Goudron. La voix là, n'a pas été beaucoup la gâtée. Et encore, le feu, pas trop vous camper, le feu, il est coupé. Depuis longtemps, je dis le même patron, il va faire pour déchirer la chose là. Après ça, j'ai fait bon. Et encore, toute la nuit, Tati là, patron, c'est toujours Tati là, il est toujours à nous, quoi. Et puis, il va faire pour des faisants avec, aller vers au attaquant et la chose là. Il est coupé. Il va faire ça, déchirer ça, c'est bon, quoi. Et je dis le même, mais à Gira, moi, pourquoi jamais. Donc, aller à Gira, la voie là, il semble beaucoup dedans. Il va faire des créer les projets, il va ramasser les sables, comme Patrouille, il fait propre, il va faire ça, il va toujours en jouer, quoi.
2: Merci beaucoup.
16: Les moutons, ils disent
2: merci.
16: Merci beaucoup.
2: Au revoir, monsieur Dijoro. Et je refais encore cette exhortation. J'appelle tout le monde à la responsabilité dans la prise de parole sur cette émission sur Bip Radio de façon générale. C'est un mot d'ordre qu'on s'est donné, qu'on respecte jusque-là. Donc, je vous prie de continuer chacun et tout le monde d'ailleurs. On est au 52-52-67-67. Allô?
17: Allô? La grande Rachida Outou.
2: Bonsoir, monsieur.
17: Comment ça va là-bas?
2: Ça va bien, merci.
17: Et salut, va votre équipe du jour.
2: Elle vous répond.
17: Je vous appelle depuis à 2000 à Bagdo, dans la commune d'Antion, à Rosemont d'Azomse.
2: D'accord.
17: Je m'appelle monsieur Boyon Bokoro.
2: Allez-y.
17: Et voici ma première préoccupation. Et la préoccupation va directement aux éléments qui circulent dans notre pays, le Bénin, et qui guérit les maladies. Il est arrivé à un endroit, il dit, je guéris telle maladie. Il y a beaucoup de gars d'entre ces éléments-là. Parce qu'ils circulent dans tout le Bénin. Vraiment, ce n'est pas du tout bon. Ces éléments circulent toujours. Mais attention aux femmes. Parce que les femmes sont très faciles à duper. Parce qu'ils arrivent à un endroit, ils vous répondent, ils vous disent, donnez-moi tel argent, je vous guéris telle maladie. Il y a ça. Il y a ça toujours dans le Bénin. Et deuxième préoccupation, et je remercie tous mes intervenants de la commune d'Adjou qui m'aidaient et pour les grognes. Donc, concernant les poteaux électriques en bois qui sont à terre depuis des années à Kémilarin, les lampadaires ne s'allument plus. Vraiment, nous vivons dans l'obscurité. Plutôt à la place publique de la Kémilarin, nous vivons dans l'obscurité. Il n'y a pas de lumière, mais dans tout le village, vraiment, c'est désolant. Et nous rappeler ça au directeur de la SDE, de nous aider, d'amener les poteaux pour remplacer ces poteaux, même les lampadaires à leur place respective, car nous vivons dans l'obscurité depuis. Voilà, il n'y a pas de voie, même à arriver à Guenlarin. Maintenant, il y a de l'eau. L'eau nous a entouré déjà. Vraiment, ce n'est pas du tout bon. J'interpelle le maire de la commune d'Adjoum, le nouveau maire arrivé là, de fixer leur regard sur toutes les localités de la commune d'Adjoum, pour que ça y a du changement dans la commune d'Adjoum. La grâce soirée à vous, madame Rachida. Que la grâce divine j'aille sur vous et sur votre foyer.
2: Amen. Merci beaucoup. Et la parole à l'auditeur en attente au 90-77-05-05. Allô.
18: Bonsoir, madame Rachida.
2: Bonsoir, monsieur.
18: Mon nom, c'est Moussa Alidou à l'appareil de Sebeyano à Cotonou, dans le 3e arrondissement de Cotonou.
2: Nous vous écoutons, monsieur Alidou.
18: Merci bien, madame la journaliste. Et nous, nous sommes vraiment là pour développer ce pays, Madame Rachida. Si c'est bon, nous, on va le dire. Si c'est aussi gauche, si c'est mal, nous sommes là à dénoncer. C'est pour simplement développer le pays. Madame Rachida, sur votre antenne BIP Radio, ici la fois dernière, j'ai dit sur votre antenne que nous constatons dans la ville de Cotonou qu'il y a des maisons qui n'ont pas de WC, Madame Rachida. Il y a d'autres qui ont de WC, mais les WC sont remplis, c'est plein. Et pour vider cela, c'est un problème. Et à chaque fin du mois, les propriétaires sont là pour prendre de l'argent. Mais pour vider le vidant, leur WC, c'est un problème pour eux. Il y a d'autres qui n'en ont pas. Je cite les quartiers comme Pangpan, les quartiers comme Midombo, Adogleta, Rakome, Agbato, Agbogedo, jusqu'à Yenawa, Madame Rachida. Il faut que ceux qui sont en charge de cela, ils n'ont qu'à faire des enquêtes, voir si c'est vrai ou faux, Madame Rachida. Comment quelqu'un ou quelqu'une peut construire une maison et dans cette maison, il n'y aura pas de WC, Madame? Je me pose la question, que ceux-là, ils font leur matière fécale où? Ils jettent ça où, Madame Rachida? C'est ceux-là qui polluent le pays. Ils font leur matière fécale dans des sachets et jettent ça dans des carnivaux ou dans des rues. C'est pourquoi arriver à certains endroits dans la ville de Cotonou, rien que d'odeur nauséabonde, Madame Rachida, ça ne va pas. Il faut que ceux qui sont en charge de cela, la mairie de Cotonou, le maître de cadre de vie, ils n'ont qu'à commencer des contrôles au niveau de chaque maison pour voir de quoi je parle. C'est très important, cela, Madame Rachida. Parce que ce que nous voyons aujourd'hui dans la ville de Cotonou, ce n'est pas du tout la joie. Ce n'est pas du tout possible. Mairie de Cotonou, je vous en prie, à faire quelque chose, car vraiment, les gens font cela beaucoup. Nous constatons qu'il y a plusieurs maisons qui n'ont pas de WC. Et il y a des locataires dans ces maisons. Les gens vivent dans des maisons. Et ceux-là, ils font leur matière fécale où, Madame Rachida? C'est une question. Point d'interrogation. Madame Rachida, à demain.
2: À demain. En attendant, d'autres auditeurs interviennent sur Allo BIP. Et le prochain se trouve au 01 52 52 67 67. Allô?
19: Madame, bonsoir.
2: Bonsoir, monsieur.
19: Comment vous allez?
2: Très bien. On espère que vous aussi.
19: Super bien. Ugakovi est mon nom. Je vous appelle depuis Rébier.
2: Vous avez la parole.
19: Madame, j'aimerais m'adresser très respectueusement à nos autorités, en particulier celle de la mairie de Calavi. Et par rapport à nous qui sommes à Rébier, nous avons notre école primaire, EPP à Dovier. Nous avons des modules de classe qui ont été construits depuis près de 10 ans. Mais qui n'ont jamais connu ce qui est la toiture. Et nous prions nos autorités de penser à l'école PP à Dovier, de pouvoir nous mettre la toiture là-dessus. Et s'il le faut, de construire encore des classes pour pouvoir accueillir les nouveaux apprenants cette année. Et dans le même temps, je viens rapidement au niveau du carrefour et au niveau du pont de Rivier. Nous sommes en train de constater qu'il y a un baba qui s'est installé à l'entrée du pont, et il vend les ferrailles. Nous demandons très respectueusement au CA de Rivier et au commissaire de pouvoir jeter un bon coup d'œil là et déguepir ce monsieur, parce que l'entrée est notre vitrine. C'est vrai que nous sommes dans une zone non bornée, mais quand même, et nous sommes dans une bonne zone, donc nous ne voulons pas du désordre. Et dans le même temps, le commissariat de Rivier n'a toujours pas de véhicule. Pour les interventions, c'est compliqué pour le commissariat. Nous prions nos autorités de penser au commissariat de Rivier. Et ceux qui versent les ordures ménagères, depuis un mois et demi, chez moi, à Zone CRS, on ne verse plus des ordures ménagères. Et tous les ordures se retrouvent dans les sacs, dans les poubelles. Je me suis rapproché d'eux, ils m'ont dit que c'est parce que l'électricité est gâtée. Voilà que la loi nous interdit de verser les ordures, de ruiner un peu partout. La loi nous interdit ça. Comment on va faire? Je vais prendre mes ordures et aller jusqu'à Ouida pour pouvoir les verser.
2: Monsieur Akovi.
19: Oui, madame.
2: Rappelez-nous la zone, s'il vous plaît.
19: Je suis dans la zone CRS. À Rivier.
2: Rivier, CRS, oui. Rivier. Vous pouvez nous laisser un message WhatsApp?
19: Ok. Il n'y a pas de souci. Sur l'un des deux numéros?
2: Oui, sur l'un des deux numéros. Soit le 91 3x78.
19: D'accord. Je le ferai.
2: Merci beaucoup.
19: Merci bien, madame. Bon après-midi à vous et au peuple béninois.
2: Merci. 90-77-05-05. Allô?
20: Oui, bonsoir, la grande dame, madame Rachia Oussou, et son technicien du moment.
2: Bonsoir à vous.
20: Oui, c'est monsieur Raymond Oquet, Dieu grand de l'Internet, Babou Meklavi.
2: Nous vous écoutons.
20: Merci beaucoup. L'école primaire publique d'Haïti est sans clôture et manque des enseignants et des salles de classe. C'est pourquoi nous demandons un grand pardon au ministre des enseignements maternels et primaires et au maire d'Abou Meklavi de tout faire pour régler cette situation pour le bonheur de nos apprenants. Sinon, sans salle de classe, les élèves vont rester où? Et ça nous crée beaucoup de problèmes dans cette école. Ce n'est pas du tout bon. Il faut que l'État n'a qu'à tout faire pour que moins les élèves trouvent des enseignants et des salles de classe. Sinon, 100 personnes dans une classe, c'est trop, même 80 personnes. Et ça nous n'en pas. Et deuxième préoccupation, nous rappelons une fois encore au ministre du Commerce de tout faire pour que le prix du ciment, les gens n'ont qu'à respecter, les dépôts n'ont qu'à respecter les prix du ciment que l'État a fixé. Sinon, les gens vendent du ciment cher dans les dépôts. Et ça n'en va pas notre beau pays le Bénin. C'est que nous souffrons vraiment et nous achetons aussi des ciments à 90 000 francs, 95 000 francs la tonne. Et c'est vraiment triste. Troisième préoccupation, le village de Dignité, quand on entend, la voie est vraiment impraticable. C'est pourquoi nous rappelons une fois encore au CA de Dignité de tout faire pour que cette voie soit réparée pour le bonheur de la population que nous sommes. Excellente soirée à vous, madame Rajiva aussi. Vraiment, ok, Dieu grand vous remercie.
2: Merci à vous aussi. 01 52 52 67 67. Ah, allô?
21: Bonsoir, Ladia.
2: Bonsoir, monsieur.
21: C'est monsieur Daya Séverin.
2: Depuis
21: Calavi. Depuis Calavi et pas.
2: Nous vous écoutons.
21: Bon, par rapport à la voix de je parlais, qui quitte le CG Kansoupa pour aller à Grabo là. J'étais avec les gens irrités des maisons de sur la voix. Donc par rapport à mes recherches, mon diplôme, c'est des recasements et qui sont, ils ont des TF et qui ne peuvent pas continuer à laisser les espaces de la voix. Donc ils ont construit sur la voix. Ce que moi, ils vont accorder comme information par les conseils du délégué. Donc après, ils vont décaler la voie de l'autre côté. Maintenant, pour le moment, on se débrouille avec la voie là. Ma seconde préoccupation, c'est par rapport à un artiste que je n'ai plus ces nouvelles. On a plus ces nouvelles depuis là. C'est Sabanazer, l'artiste Sabanazer, le chanteur là. On a plus ces nouvelles. Est-ce que vous pouvez aller à sa recherche pour nous?
2: D'accord.
21: Oui, je vous remercie. À la radio.
2: Merci. Est-ce qu'il n'y a pas une page Facebook pour voir ses actus? Ça, c'est aussi une piste. 90-77-05-05. Allô?
22: Oui, bonsoir, madame la journaliste.
2: Bonsoir, monsieur. On dirait qu'il n'y a pas assez d'énergie dans la voix. On ne vous entend pas très bien. Très faiblement.
22: Ah, ok. Je suis Jacques Avocat. Je vous appelle de Yenawa, papa.
2: Nous vous écoutons.
22: Merci. Une seule préoccupation pour ce mardi. Et pour appuyer... Mon frère, je m'attends à Alain, sans préoccupation. Oui, c'est vrai. Moi et vous, nous allons rester ensemble pour construire notre pays, c'est le Bénin. Je voudrais demander à nos autorités, avec tous les respects, la loi qui a interdit de ruiner au bord du pavé, c'est une bonne loi. Mais normalement, avant d'amener cette loi en jeu, il fallait prévenir pour prévoir là où on va uriner d'abord. Parce qu'aujourd'hui, pour uriner à Cotonou, vous allez chercher jusqu'à fatiguer. C'est vrai, on ne peut pas uriner dans les caniveaux, même sur les voies. Il faudrait nous prévoir là où on va uriner, même si c'est 25 francs, 50 francs, c'est bon. Comme ils ont fait les ministres statuts.

0: Donc, selon les dernières informations que nous avons eues, environ 65% des cartes d'égalité des chances ont été imprimées seulement vendredi dernier, donc un peu après le 6, et dans 5 départements sur les 12. Et bientôt, ils vont nous communiquer la date à laquelle ces cartes-là seront distribuées. Donc, on va chercher plus d'informations pour vous, mais pour le moment, c'est ce que nous avons pu obtenir. Merci. Et l'auditeur sur la liste, le prochain, au 52-52-67-67. Allô?
1: Bonjour, monsieur Narissa.
0: Bonjour, monsieur.
1: On m'appelle pour une vidéo. Je vous appelle Ouida Katia Soubadi.
0: D'accord. Monsieur Hounon, la radio vous écoute.
1: Ma première préoccupation, monsieur Narissa, nos frères à la plage, ils nous ont dit, ceux qui sont au bord de la plage, ils les ont fait quitter. Nous sommes très, très contents. Puis ce n'est pas bon. Et puis, ils ont donné des places au bord de la rivière. Quelqu'un. Aujourd'hui, maintenant, les gens qui sont au bord de la rivière aujourd'hui, maintenant, vraiment, ils les ont cassés, nos frères de la ville, les Ayosors, les Patenos, ils les ont cassés tout le monde. Au bord de la rivière, pour partir là-bas, pour faire tout, pour regarder. Ça nous a fait ni à vie, dans ce jour-là. Le gars est arrivé, nous sommes en train de pleurer. Et aujourd'hui, maintenant, en disant que les Kledja et Nawa, et puis ils sont en train de comment on dit, à la plage. Ce n'est pas bon, ils sont de la ville, ils sont de nos frères, de la paix. Ce n'est pas bon, ce n'est pas bon. Si c'est quelque chose, il faut les chercher, il faut les faire. Ils ne veulent pas de ça, ils veulent des briques. S'ils veulent des briques, tout le monde n'est pas de l'argent. Il y a des Wamelon, il y a de l'argent. C'est donc pourquoi je vais rapidement. C'est-à-dire que nos choses là, Piton, il a fait quitter. Et aujourd'hui, maintenant, nous sommes très contents pour saluer le président de la République de Patrice, alors que les Pitons sont déjà revenus à leur place. Nous sommes très, très contents. Et nous, les Kouidami, les Kouanou, nous sommes beaucoup, nous remettons qu'on fasse, mais en même temps, il y a, c'est très, très bon. Et puis on le salue beaucoup. Et là-bas maintenant c'est joli joli. Vraiment, nous sommes très, très contents. À ta vie. Il ne faut pas oublier ta vie. Jamais plus dans la vie encore. Merci bien aux gens et toi. À demain pour le reste.
0: Au revoir, monsieur Founon. 90-77-05-05. Allô.
2: Allô, madame Moussou, bonsoir.
0: Bonsoir, monsieur.
2: Je viens de t'envoyer Boblou depuis Guanta, Côte-Colombe.
0: La radio vous écoute.
2: D'entrée de jeu, je salue mon frère, même Breton, Malenou. Et première préoccupation, je tiens sincèrement à remercier le maire de Cotonou pour cette belle ambition, pour cette ville. Sincèrement, je souhaite vivement que la population de Cotonou puisse le supporter, l'accompagner, et surtout l'État central, parce qu'il a de belles ambitions. Il est nécessaire et même conseillé que les autres maires des autres communes puissent commencer par limiter. Sincèrement, j'étais sidéré. Le dimanche là, j'étais sidéré. Sincèrement, j'ai prié Dieu Tout-Puissant et les membres de nos ancêtres de l'accompagner. Sincèrement. Deuxième préoccupation rapidement, lorsque vous ne laissez pas très tôt les choses vont vous quitter. Le président camerounais s'est absenté de son pays pendant 44 jours. Vous voyez, pendant 44 jours. Et l'opposition camerounaise souhaite qu'on déclare la vacance de poste. Et les tenants du pouvoir se sont opposés. Sincèrement, ça sort de l'ordinaire. Et il faudrait que les pays occidentaux puissent discipliner ces présidents-là. Des enfants âgés de 43 ans, des hommes âgés de 43 ans, ne connaissent qu'un seul président au Cameroun, c'est Paul Biya. C'est pas bon. Je finis en félicitant tous les présidents. Je suis fier d'être béninois. Les présidents béninois ont toujours suivi l'alternance. Sincèrement, que Dieu Tout-Puissant les accompagne et accompagne le peuple béninois. Madame Oussou, à vendredi.
0: Merci, monsieur Boglou. Vendredi, n'oubliez pas que demain, il y a aussi Allo Bip. Donc, à demain. On est au... C'est fini, c'est ça, Herman? Oui, il est l'heure de partir. Pour ceux qui appellent, on est vraiment désolés. Rappelez demain, l'émission, elle reprend à partir de 15h demain, mercredi. Merci pour votre fidélité à Bip Radio.

0: et portez-vous bien.
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2: Il est 7h à Cotonou, un peu partout au Bénin. Bonjour à toutes et à tous et bienvenue au journal. Le Sénat se prépare avant son installation le 30 juillet prochain à l'Assemblée nationale. Une réunion est prévue pour vendredi prochain à Cotonou. L'épilogue est peut-être proche dans l'affaire Pierre Hubin d'Anivor. Le procès reprend ce mercredi devant le tribunal de première instance de Cotonou. À nouveau, bonjour à toutes et à tous. Le Sénat se prépare avant son installation le 30 juillet prochain à l'Assemblée nationale. Une réunion est prévue pour vendredi prochain à Cotonou. L'inconnu à ce jour, c'est ce que fera Boniaï. Il fera incessamment connaître sa décision. Tous les membres sont conviés à prendre part à cette rencontre dans 48 heures. Le sénateur, membre de droit du Sénat, Théodore Lowe, évoque l'ordre du jour.
3: Dans la lettre que j'ai reçue, c'est une réunion de prise de contact des 25 membres du Sénat, des membres de droit et les membres qui sont nommés, aussi bien par le président de la République que le président de l'Assemblée nationale. Cette réunion est convoquée par le doyen d'âge, l'ancien président de la République, le CFO du dernier Soglo. Donc c'est une réunion de prise de contact avant l'installation. On ne se connaît pas tous, donc il faut quand même qu'on puisse avoir l'opportunité de se rencontrer, d'échanger avant de nous retrouver pour l'installation à Port-Nouveau le 30 juillet. C'est à l'hôtel Sofitel à 11h.
4: Sera-t-il aussi question de discuter du fonctionnement de l'institution?
3: Après l'installation, ça pourrait être discuté parce qu'il faut bien adopter un règlement intérieur. Le règlement intérieur doit être validé par la Cour constitutionnelle, donc ça prend du temps. Mais au moins, le Sénat sera installé.
2: Une vaste opération de sécurisation est actuellement menée par la police républicaine sur l'ensemble du territoire national. Initialement prévue pour s'achever le 19 juillet, elle a été prolongée d'une dizaine de jours par la hiérarchie policière et devrait se poursuivre jusqu'à la fin du mois de juillet, veille de la fête nationale. Cette opération repose sur plusieurs volets, patrouilles renforcées, fouilles de sécurité, démantèlement de ghettos et lutte contre les trafics illicites. La hiérarchie a par ailleurs instruit les agents déployés sur le terrain d'exécuter ces actions sans rançonnement ni tracasserie envers les populations. Les résultats de cette opération, la quatrième du genre depuis le début de l'année, sont désormais attendus. L'épilogue est peut-être proche dans l'affaire Pierre Hubin d'Anivor. Le procès reprend ce mercredi devant le tribunal de première instance de Cotonou. Les plaidoiries de la défense sont attendues avant une éventuelle mise en délibéré du dossier signé Léonard Claudel Sonnet-Ekpan.
5: Le procès d'Anivor pourrait connaître un tournant décisif ce mercredi. La semaine dernière, les avocats de la défense ont refusé de plaider sans obtenir au préalable les documents sur lesquels le ministère public fonde ses réquisitions. Il a requis 30 ans de réclusion criminelle contre Kodjo Alofa, estimant qu'il a livré Pierre Urbain d'Anivor à ses bourreaux présumés Isidore Akan et Paul alias Ibo. Les conseils de la défense ont demandé la production des pièces étayant ces réquisitions. En réponse, le ministère public a soutenu que tous les documents sont déjà au dossier. Les échanges sur cette question ont occupé une grande partie de l'audience. Après la production de certaines pièces, le tribunal a finalement renvoyé le dossier à ce mercredi 22 juillet pour les plaidoiries de la défense et les éventuelles répliques. Un renvoi ferme a insisté le président du tribunal, puisque l'affaire avait déjà été reportée à plusieurs reprises pour les mêmes raisons. Lors de la précédente audience, les avocats de la partie civile ont souligné les nombreuses zones d'ombre qui subsistent dans ce dossier. Ils ont demandé au tribunal de ne pas rendre une décision sans avoir levé ces incertitudes. Dans ses réquisitions, le ministère public a disculpé Donatien Moussou des faits liés à l'assassinat de Pierre Urbain Naïva, estimant qu'aucun élément ne le relie à ce crime. En revanche, il a requis 6 ans de prison ferme contre lui pour des faits d'escroquerie. Les deux accusés sont détenus depuis 16 ans. Maître Julien Togbadja, de la Défense, avant sa plaidoirie attendue ce jour, avait déjà demandé l'acquittement des deux accusés. Le tribunal suivra-t-il les réquisitions du ministère public ou les arguments de la Défense? Réponse à l'issue de la dernière étape du procès.
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1: Je suis Régis Fonpère, analyste senior en géopolitique et je suis également enseignant en école militaire et en institut supérieur de relations internationales.
2: Quelle analyse faites-vous de cette nomination du professeur Nassiru Harifari Bako?
3: Au-delà de cette nomination qui est stratégique et qui démontre une fois encore le talent et les compétences donc, des Béninois à l'étranger, c'est le lieu quand même de reconnaître très spécifiquement pour l'ancien ministre Nassiru Bako Harifari toute la qualité à la fois professionnelle qui a été la sienne. Il faut quand même rappeler c'est l'université de haut rang, anthropologue de formation, si je ne m'abuse. Il a été ancien député, ancien ministre des Affaires étrangères. Il connaît très bien les rouages, je dirais donc, des institutions à la fois régionales et internationales. Il connaît très bien la CEDEAO, il connaît très bien l'Union africaine. Et donc oui, cette nomination en tant que commissaire au développement humain et aux affaires sociales donc de la CEDEAO, pour moi, consacre, si vous voulez, le mérite d'un parcours béninois, d'un parcours africain, d'un parcours international qu'il faut prendre vraiment comme modèle. Je dis, à travers cette nomination, c'est aussi le lieu de rappeler que les Béninoises et les Béninois, qu'ils soient de l'intérieur ou de l'extérieur, ont des talents, ont des compétences qu'il faut valoriser. Et donc, ça a été le cas pour le ministre Nassiru Bako Harifari, qui aujourd'hui, pour moi, est au croisement, je dirais, à la fois de ses compétences, de sa formation de base, anthropologue, faut le rappeler, et surtout qui connaît très bien l'institution régionale, dont on sait qu'elle a beaucoup, si vous voulez, beaucoup de codes à son arc, et donc il y a effectivement un besoin que sur les questions développement humain, sur les questions des affaires sociales, oui, c'est très important. Vous savez, on parle beaucoup de politique, d'économie, de géopolitique au cœur de la CEDEAO, mais il y a quand même aussi un volet qui doit être, qui est aussi extrêmement important, qui est celui donc des affaires sociales et du développement humain. Et donc, oui, c'est un poste qui est stratégique.
2: Quelle appréciation faites-vous de ces nominations?
3: Très personnellement, je me réjouis qu'un Béninois de haut rang puisse le décrocher et j'espère qu'effectivement cela forcera encore l'admiration donc du talent des Béninois à l'étranger et permettra aussi de révéler le Bénin.
2: Régis Rompé, merci.
1: Merci à vous aussi.
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4: À présent, le rappel des titres. Le Sénat se prépare avant son installation le 30 juillet prochain à l'Assemblée nationale. Une réunion est prévue pour vendredi prochain à Cotonou. L'épilogue est peut-être proche dans l'affaire Pierre-Hubin d'Anivore. Le procès reprend ce mercredi devant le tribunal de première instance de Cotonou.
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Lucas Pedro, dans son titre Azon Polon, est le morceau de cette chronique Que les paroles des chansons soient. Je suis avec professeur Bepakeu Dorothée qui va nous décortiquer

0: Soy un peu duende.
1: En traduction littérale,
0: on peut dire je mange le travail que j'ai appris.
1: Est-ce qu'on mange le travail?
0: C'est tout simplement pour signifier qu'il jouit du métier qu'il a appris. Je jouis des revenus du métier que j'ai appris. Voilà. Je crois que c'est déjà un appel à tous les auditeurs, à tout citoyen, à tout individu, que c'est le travail qui nourrit l'homme. L'homme doit se nourrir des fruits de sa sueur. Donc c'est à la sueur de votre front que vous pouvez gagner votre pain. Mais nous non sommes continués. Je n'envie pas la situation des autres. Je ne convoite pas les autres. Ce que les autres ont, leur bien, ne m'intéresse pas. Je ne m'intéresse pas à leur bien. Mais je me défends pour affirmer mon existence, pour affirmer ma dignité, pour affirmer ma personne humaine. Mais nous non sommes continués. Je ne dois pas convoiter la situation des autres. Je dois aussi travailler et jouir du fruit de mes travaux, de mon travail.

Isintawe Ino. En traduction littérale, on peut dire que c'est le bâton que tu détiens, que tu peux utiliser pour tuer le serpent. Je lis à travers cette expression le contentement. Il faut se contenter de ce que l'on a. C'est vrai, l'homme dans la vie doit développer des ambitions. Sinon, s'il ne développe pas d'ambition, il ne peut pas évoluer. Il n'ira pas s'asseoir pour dire « qui est l'un d'eux ?» Et que Pimi, bon, il faut et moi, à l'époque, on l'obé, mais je dis, j'en ai un et mi de Pimi, si tu vas t'asseoir pour cultiver la suffisance. C'est-à-dire, je veux faire une différence entre l'esprit de suffisance et l'esprit de contentement. Le contentement vous évite l'ambition démesurée et vous lance au quotidien le défi de vous débattre, puisque la vie est un combat. Il faut combattre quotidiennement contre la vie pour réussir. Nous sommes d'accord. Maintenant, la culture de la suffisance frise l'orgueil en l'homme et il faut éviter la culture de la suffisance aussi, parce que l'esprit de suffisance vous met au-dessus de tout le monde et là, cela vous met hors du social. Vous ne respectez pas les normes de la société. Vous brimez tout le monde sur votre passage.

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C'est la façon dont vous vous débattez, dont tu te défends dans la vie qui donne de toi un témoignage. Et si tu dois même demander des aides en don ou en prêt, lorsque tu ne fais rien, le donateur n'est pas motivé. Lorsque vous avez des difficultés, par exemple, vous vous rapprochez de quelqu'un pour demander un prêt ou bien un don, votre témoignage dit, oh, le garçon là, il se débat bien. Cette fille là ne se repousse pas, hein, il se défend. Ça veut dire que si je lui prête le montant d'argent dont il a besoin, il pourra me restituer cela. Il pourra me le payer et cette confiance motive le donateur ou le prêteur à vous accompagner dans vos difficultés. Mais lorsque vous dormez, vous ne faites rien, vous ne faites que vous promener, vous pavanez dans le village ou dans le quartier de ville, là c'est un mauvais témoignage. Vous n'aurez pas de secours en temps opportun.

Je vais commencer par féliciter ce doyen de la musique béninoise, ce papa, ce père, et inviter la jeunesse de la musique à tirer des leçons de leur production, parce que c'est de la musique très douce, de la musique qui caresse, de la musique qui fortifie. La simple leçon que moi je vois qu'on peut tirer, c'est qu'il faut travailler. Le travail fait l'homme. Le travail fait l'homme, c'est tout. Je n'ai pas autre commentaire à faire. Qui ne fait rien n'a rien. Ouais, donc il faut travailler. Le travail assure l'indépendance.

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1: À présent, le rappel des titres. Le Sénat se prépare avant son installation le 30 juillet prochain à l'Assemblée nationale. Une réunion est prévue pour vendredi prochain à Cotonou. L'épilogue est peut-être proche dans l'affaire Pierre-Urbain Danivor. Le procès reprend ce mercredi devant le tribunal de première instance de Cotonou.
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1: On démarre par le potentiel enseignement maternel et primaire des inspecteurs.

Personnalité en prison, coopération internationale, la BED examine de nouvelles perspectives de financement avec le Bénin. Bénin, la Banque mondiale constate les avancées de la GDIZ lors d'une visite. Le matinal à présent, en prélude à leurs installations officielles, les membres du Sénat en réunion vendredi prochain, commune de Dija, avocant vont sous la menace d'une insécurité grandissante. Toujours avec le matinal défilé du 1er août, le ministre de l'Intérieur a su du bon déroulement des préparatifs. Bénin intelligent en prison, coopération bénino-marocaine, une nouvelle dynamique après 22 ans. Diplomatie, Mikhaïl Golovanov, nouvel ambassadeur de Russie au Bénin. Fraternité à présent présidentielle du Conseil économique et social, Biotiane Favori, Baguidi et Sou Amouda en août outsider. 40 kg de faux médicaments saisis à Porto Novo, une adolescente de 13 ans interpellée. On finit cette fois-ci avec le journal Matin Libre, corridor paralysé au nord-est du Bénin, ces kilomètres de boue asphyxiée du Bénin. Bénin, à deux pas de Dantokpa, une place publique en état d'abandon. Coopération Bénin-Maroc, un partenariat renforcé et diversifié, 14 accords de coopération signés par le Maroc.

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2: À nouveau, bonjour à toutes et à tous. En République démocratique du Congo, la direction du parc national de Kayuzi-Binga dénonce l'abattage d'un gorille. Une espèce est gravement menacée d'extinction. Selon les responsables du parc, l'insécurité persistante dans le sud de Kivu milite les patrouilles des éco-gardes et favorise les actes de braconnage. Le principal suspect a été arrêté puis présenté. Il va répondre de ses actes. Toujours en République démocratique du Congo, la plateforme d'opposition C64 a finalement reporté la manifestation qu'elle prévoyait ce mercredi 22 juillet. Cette décision intervient après l'annonce par la présidence congolaise de l'ouverture prochaine d'un dialogue national, une revendication de longue date de l'opposition. Les partis concernés accordent ainsi une chance à la médiation des confessions religieuses, tout en prévenant que le dialogue devrait être lancé avant le 15 août, faute de quoi de nouvelles actions pourraient être envisagées. En Éthiopie, le Parti révolutionnaire du peuple éthiopien accuse le gouvernement fédéral d'alimenter les tensions avec la région du Tigré en utilisant un discours qui rappelle, selon lui, les événements ayant précédé la guerre de 2020. Cette mise en garde intervient alors que des accusations d'enrôlement forcé visant le PTLF continuent d'alimenter les tensions. L'opposition appelle les autorités à éviter toute escalade susceptible de conduire à un nouveau conflit. On finit avec cette information. Le Parlement mauricien a adopté une réforme historique inscrivant le viol conjugal dans le code pénal. Désormais, le mariage ne pourra plus être invoqué comme moyen de défense pour un époux poursuivi pour viol. La loi prévoit également des peines plus sévères lorsque l'auteur est le conjoint ou un partenaire intime. Cette avancée est saluée par les défenseurs des droits des femmes, même si certains élus estiment qu'une réforme globale des infractions sexuelles reste encore nécessaire.
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0: 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du Seigneur le 5 juillet 2026 dans sa 70e année. Programme des obsèques, vendredi 24 juillet, veille de prière à Fufunsoji, maison Egouleti, Ephraim. 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Exposition du corps à Fufunsoji, maison Ephraim Egouleti. 11h, messe d'enterrement à l'église Saint-François-Xavier de Porto Novo, suivi d'inhumation au cimetière d'Anto. 13h, réception. 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

0: étoiles, 229 étoiles, hein. Jazz.
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2: 8h à Cotonou, un peu partout au Bénin. Bonjour à toutes et à tous et bienvenue au journal. L'épilogue est peut-être proche dans l'affaire Pierre-Lubin Danivore. Le procès reprend ce mercredi devant le tribunal de première instance de Cotonou. Et puis à Bomekalavi, un portique pour renforcer la sécurité sur l'échangeur Godomekalavi. Ce dispositif vise à renforcer les infrastructures et à réduire les risques d'accidents. Portique métallique de limitation de hauteur a été installé à l'entrée de l'échangeur Godomekalavi destiné à empêcher le passage des véhicules de plus de 4,5 mètres. Ce dispositif vise à protéger l'infrastructure et à réduire les risques d'accidents. Selon la mairie d'Abomekalavi, il s'agit d'une initiative de l'État central mise en place quelques semaines après l'incendie d'un camion poids lourd survenu sur cet échangeur. Le Sénat se prépare avant son installation le 30 juillet prochain à l'Assemblée nationale à Porto-Novo. Une réunion est prévue ce vendredi à Cotonou. L'inconnu à ce jour, c'est ce que fera Boni Yayi, l'ancien président. Il fera incessamment connaître sa décision. Tous les membres sont conviés à prendre part à cette rencontre dans 48 heures. Le sénateur membre de droit du Sénat, Théodore Lowe, évoque l'ordre du jour.
3: Dans la lettre que j'ai reçue, c'est une réunion de prise de contact des 25 membres du Sénat, des membres de droit et les membres qui sont nommés, aussi bien par le président de la République que le président de l'Assemblée nationale. Cette réunion est convoquée par le doyen d'âge, l'ancien président de la République, Nicéphore Dieudonné Soglo. Donc c'est une réunion de prise de contact avant l'installation. On ne se connaît pas tous, donc il faut quand même qu'on puisse avoir l'opportunité de se rencontrer, d'échanger avant de nous retrouver pour l'installation à Porto-Novo le 30 juillet. C'est à l'hôtel Sofitel à 11h.
4: Sera-t-il aussi question de discuter du fonctionnement de l'institution?
3: Après l'installation, ça pourrait être discuté parce qu'il faut bien adopter un règlement intérieur. Le règlement intérieur doit être validé par la Cour constitutionnelle, donc ça prend du temps. Mais au moins, le Sénat sera installé.
2: Une vaste opération de sécurisation est actuellement menée par la police républicaine sur l'ensemble du territoire national. Initialement prévue pour s'achever le 19 juillet, elle a été prolongée d'une dizaine de jours par la hiérarchie policière et devrait se poursuivre jusqu'à la fin du mois de juillet, veille de la fête de l'indépendance. Cette opération repose sur plusieurs volets, patrouilles renforcées, fouilles de sécurité, démantèlement de ghettos et lutte contre les trafics illicites. La hiérarchie a par ailleurs instruit les agents déployés sur le terrain d'exécuter ces actions sans rançonnement ni tracasserie envers les populations. Les résultats de cette opération, la quatrième du genre depuis le début de l'année, sont désormais attendus. L'épilogue peut être proche dans l'affaire Pierre-Lubin Danivore. Le procès reprend ce mercredi devant le tribunal de première instance de Cotonou. Les plaidoiries de la défense sont attendues avant une nouvelle mise en délibéré du dossier. Léonard Claudel, Sonnet bon pour le point.
5: Le procès d'Aïnvo pourrait connaître un tournant décisif ce mercredi. La semaine dernière, les avocats de la défense ont refusé de plaider sans obtenir au préalable les documents sur lesquels le ministère public fonde ses réquisitions. Il a requis 30 ans de réclusion criminelle contre Kodjo Alofa, estimant qu'il a livré Pierre Urbain d'Aïnvo à ses bourreaux présumés Isidore Akan et Paul, alias Ibo. Les conseils de la défense ont demandé la production des pièces étayant ces réquisitions. En réponse, le ministère public a soutenu que tous les documents sont déjà au dossier. Les échanges sur cette question ont occupé une grande partie de l'audience. Après la production de certaines pièces, le tribunal a finalement renvoyé le dossier à ce mercredi 22 juillet pour les plaidoiries de la défense et les éventuelles répliques. Un renvoi ferme a insisté le président du tribunal, puisque l'affaire avait déjà été reportée à plusieurs reprises pour les mêmes raisons. Lors de la précédente audience, les avocats de la partie civile ont souligné les nombreuses zones d'ombre qui subsistent dans ce dossier. Ils ont demandé au tribunal de ne pas rendre une décision sans avoir levé ces incertitudes. Dans ses réquisitions, le ministère public a disculpé Donatien Moussou des faits liés à l'assassinat de Pierre Urbain Naïva, estimant qu'aucun élément ne le relie à ce crime. En revanche, il a requis 6 ans de prison ferme contre lui pour des faits d'escroquerie. Les deux accusés sont détenus depuis 16 ans. Maître Julien Togbadja, de la Défense, avant sa plaidoirie attendue ce jour, avait déjà demandé l'acquittement des deux accusés. Le tribunal suivra-t-il les réquisitions du ministère public ou les arguments de la Défense? Réponse à l'issue de la dernière étape du procès.
2: Ainsi prend fin BIP Info Matin 8h. Toute l'équipe technique et de présentation vous remercie de nous avoir suivis.

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1: Deux Béninois nommés le dimanche 19 juillet passé à l'issue de la 69e session ordinaire de la conférence des chefs d'État et de gouvernement de la CEDEAO pour le mandat 2026-2030. Il s'agit du magistrat Désiré Henri Ayou, nommé juge à la Cour de justice de cette institution régionale, et du professeur Nassir Oubako Arifari, désigné commissaire au développement humain et aux affaires sociales de la commission de la CEDEAO. Pour Régis Rumpé, géopolitologue, des critères ont bien joué en faveur de l'universitaire. Il est l'invité de BIP Informatin.
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2: Je suis Régis Rumpé, analyste senior en géopolitique et je suis également enseignant en école militaire et en institut supérieur de relations internationales.
3: Quelle analyse faites-vous de cette nomination du professeur Nassirou Arifari Bako?
4: Au-delà de cette nomination qui est stratégique et qui démontre une fois encore le talent et les compétences donc des Béninois à l'étranger, c'est le lieu quand même de reconnaître très spécifiquement pour l'ancien ministre Nassirou Bako Arifari toute la qualité à la fois professionnelle qui a été la sienne. Il faut quand même rappeler c'est l'université de Oran, anthropologue de formation, si je ne m'abuse. Il a été ancien député, ancien ministre des Affaires étrangères. Il connaît très bien les rouages, je dirais donc, des institutions à la fois régionales et internationales. Il connaît très bien la CEDEAO, il connaît très bien l'Union africaine. Et donc, oui, cette nomination en tant que commissaire au développement humain et aux affaires sociales donc de la CEDEAO, pour moi, consacre, si vous voulez, le mérite d'un parcours béninois, d'un parcours africain, d'un parcours international qu'il faut prendre vraiment comme modèle. Je dis, à travers cette nomination, c'est aussi le lieu de rappeler que les Béninoises et les Béninois, qu'ils soient de l'intérieur ou de l'extérieur, ont des talents, ont des compétences qu'il faut valoriser. Et donc, ça a été le cas pour le ministre Nassirou Bako Arifari, qui aujourd'hui, pour moi, est au croisement, je dirais, à la fois de ses compétences, de sa formation de base, anthropologue, faut le rappeler, et surtout qui connaît très bien l'institution régionale, dont on sait qu'elle a beaucoup, si vous voulez, beaucoup de codes à son arc, et donc il y a effectivement un besoin que sur les questions développement humain, sur les questions des affaires sociales, oui, c'est très important. Vous savez, on parle beaucoup de politique, d'économie, de géopolitique au cœur de la CEDEAO, mais il y a quand même aussi un volet qui est aussi extrêmement important, qui est celui donc des affaires sociales et du développement humain. Et donc, oui, c'est un poste qui est stratégique.
3: Quelle appréciation faites-vous de ces nominations?
4: Très personnellement, je me réjouis qu'un Béninois de haut rang puisse le décrocher et j'espère qu'effectivement cela forcera encore l'admiration donc du talent des Béninois à l'étranger et permettra aussi de révéler le Bénin.
3: Régis Rumpé, merci.
2: Merci à vous aussi.
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1: L'épilogue est peut-être proche dans l'affaire Pierre-Urbain Danivor. Le procès reprend ce mercredi devant le tribunal de première instance de Cotonou. Et puis à Bomé-Calavi, un portique renforce désormais la sécurité de la voie. Échangeur Godomé-Calavi, ce dispositif vise à protéger l'infrastructure et à réduire les risques d'accidents.

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1: Bonjour à toutes et à tous, vous êtes à l'écoute de Bip Radio. Aujourd'hui, nous parlons de la destruction des panneaux de signalisation en circulation. À qui revient la charge, à qui revient la faute et à qui est-ce qu'il faut payer les dommages et intérêts? Pour en parler, nous recevons Eric Deyonville du CNSR. Eric Deyonville, bonjour.
2: Bonjour, monsieur le journaliste.
1: Merci de vous présenter aux auditeurs de Bip Radio.
2: Je m'appelle Eric Deyonville, je suis le chef de division communication au niveau du Centre national de sécurité routière.
1: En circulation, on constate souvent que, par exemple, lors des accidents, les automobilistes ou tout usager de la route souvent détruisent les panneaux de signalisation ou du moins les biens publics de la circulation. À qui revient la faute?
2: Je vais rappeler aux usagers de la route que quand on parle de la route, tout ce qui est sur la route renseigne. Il y a la route, il y a les marquages au sol, il y a les panneaux de signalisation, il y a tout cet ensemble-là qui font partie de la route. Donc, il ne faut pas que quelqu'un détruise cet ensemble-là. C'est pour ça que nous disons que c'est un bien public, c'est un bien de tout le monde. Je rappelle aux usagers de la route que si un panneau est détruit sur la route, l'information que véhicule ce panneau-là aussi disparaît. Et ça crée des accidents à ce niveau-là, parce qu'on ne place pas les panneaux comme on veut. C'est parce qu'il y a une information à donner. Il y a quelque chose à régler à cet instant T-là. C'est à ce moment qu'on met ce panneau-là. Là. Et le panneau nous aide à mieux circuler et à mieux partager la route avec les autres. Donc, c'est pas bien de détruire un panneau. Et quand ça arrive, je pense que la police républicaine fait un constat. Et quand le constat est fait, on met aussi dans le constat les dommages créés à la route. Destruction de panneaux, ou bien destruction d'un poteau électrique, ou bien d'un lampadaire. Tout ce qui est dans le champ de la route, on met dans le PV. Et quand on t'interpelle maintenant, tu es amené à payer les frais de réparation de ce panneau. Et ce n'est pas l'usager qui répare, c'est l'usager qui paye. Il peut payer directement comme il peut payer par son assurance. D'accord? Ça dépend du type d'assurance que tu as fait. Donc tout compte fait, c'est l'usager qui paye. Et quand vous payez à une structure qui s'en charge. On dit c'est la CIRAT. Ou bien quand c'est une voie secondaire, au niveau de la mairie, au niveau du DST, c'est eux qui s'en chargent des voies secondaires. Donc il y a une structure là que l'État envoie l'argent pour la réparation. Et c'est pour dire aux usagers que quel que soit ce que vous détruisez sur la route, sachez que vous allez payer. Ce n'est pas l'État qui va se substituer à vous et réparer. C'est votre argent que vous allez donner et l'État fera le travail derrière. Donc je rappelle aux usagers de la route que d'être conscient et de faire preuve de conscience dans la route pour éviter cette destruction-là. Parce que ce n'est pas seulement l'accident qui occasionne. Il y a le civisme aussi qui amène les gens à couper les panneaux pour utiliser la matière. Donc je rappelle aux usagers qui sont dans la zone de ces panneaux de signalisation-là et de leur dire que le panneau, ce n'est pas pour l'État, le panneau, c'est pour eux. Le panneau est là pour que l'accident ne survienne pas au niveau de l'infrastructure routière. Donc, il faut qu'ils sauvegardent ce panneau-là. Il faut qu'ils dénoncent ceux qui vont détruire ces panneaux-là. Ceux qui vont couper ces panneaux, il faut qu'ils les dénoncent pour que l'État puisse les rattraper et les amener à corriger cet état de choses.
1: Mais est-ce que c'est tous ceux qui commettent la faute qui arrivent à payer?
2: Oui, merci. Et le constat est fait parce que sur les anciennes voies, nous voyons qu'il y a beaucoup de panneaux qui sont détruits et le remplacement est difficile. Parfois, ils viennent, parfois on ne retrouve plus ces panneaux-là. Et c'est pour dire qu'effectivement, il faut que nous, État, nous puissions mettre un dispositif qu'on puisse suivre ceux qui détruisent ces panneaux-là. C'est parce qu'on n'arrive pas à mettre la main sur eux qu'on n'arrive pas à déterminer qui a détruit ce panneau-là. C'est pour ça que nous mettons en contribution les usagers, la population sur ces routes-là pour qu'ils puissent surveiller le bien commun ensemble, pour qu'on puisse arriver à corriger cet état de choses. Sinon, si ça se détruit comme ça, l'État est obligé de venir changer. Or, vous voyez, nous sommes en train de mettre l'attention sur les nouvelles constructions. Cela veut dire quoi? Cela veut dire quoi? Que c'est pas pour autant qu'on va laisser les autres constructions. Donc, si on va faire ça et revenir encore corriger ces panneaux-là par les frais,

0: structurer pour que la réparation soit faite.
1: Eric Tayonfi, merci.
0: Merci beaucoup, monsieur le journaliste.
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0: Et peut-être proche dans l'affaire Pierre-Urbain Danivore, le procès reprend ce mercredi devant le tribunal de première instance de Cotonou. Et puis à Bomekalavi, un portique renforce désormais la sécurité de la voie. Échangeur Godomekalavi, ce dispositif vise à protéger l'infrastructure et à réduire les risques d'accidents.
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0: On démarre par le potentiel enseignement maternel et primaire des inspecteurs détournés de leur fonction première, l'éducation en souffrance. Grand banditisme dans la ville de Cotonou, un véhicule loué, volé, dépiécé et retrouvé à Kilibor. Trafic de produits pharmaceutiques, de contrebande dans l'Atlantique, près d'une tonne et demie de médicaments saisis à Tofor. Audience au palais de la Marina, Romeo Douadaï reçoit le ministre marocain Nasser Bourita. La nouvelle tribune à présent, première action salutaire du président Ouadaï et installation du Sénat vers un dénouement politique pour les personnalités en prison. Coopération internationale, la BED examine de nouvelles perspectives de financement avec le Bénin. Bénin, la Banque mondiale constate les avancées de la GDIZ lors d'une visite. Le matinal à présent, en prélude à leurs installations officielles, les membres du Sénat en réunion vendredi prochain, commune de Dija, à Vokanvon, sous la menace d'une insécurité grandissante. Toujours avec le matinal défilé du 1er août, le ministre de l'Intérieur a su du bon déroulement des préparatifs. Bénin intelligent en présent, coopération bénino-marocaine, une nouvelle dynamique après 22 ans. Diplomatie, Mikhaïl Golovanov, nouvel ambassadeur de Russie au Bénin. Fraternité à présent présidentielle du Conseil économique et social, Biotiani Favori, Baguidi et Sou Amouda, en août Aïsaïder. 40 kg de faux médicaments saisis à Porto Novo, une adolescente de 13 ans interpellée. On finit cette fois-ci avec le journal Matin Libre. Corridor paralysé au nord-est du Bénin, ces kilomètres de boue asphyxiés du Bénin. Bénin. À deux pas de Dantokpa, une place publique en état d'abandon. Coopération Bénin-Maroc, un partenariat renforcé et diversifié. 14 accords de coopération signés par le Maroc.
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0: Madame, Monsieur, bonjour et bienvenue. La ministre française de la Transition écologique, Monique Barbu, a annoncé sa démission après l'adoption d'une loi autorisant à nouveau, sous condition, certains pesticides interdits en France. Elle dénonce un recul environnemental de trop et estime que le principe de précaution n'a pas été respecté. Et toujours en France, l'incendie qui s'est déclaré dans le Var a parcouru environ 2050 hectares. Les pompiers indiquent que le feu est désormais contenu, même si plusieurs foyers restent actifs. D'importants moyens terrestres et aériens sont mobilisés pour éviter toute reprise des flammes. À Bruxelles, la Grèce maintient son veto sur la partie du 21e paquet de sanctions européennes contre la Russie. Athènes refuse les mesures visant le transport du gaz naturel liquéfié russe afin de préserver les intérêts de ses compagnies maritimes. Des discussions se poursuivent pour trouver un compromis.

0: finis avec cette information. Le président ukrainien Volodymyr Zelensky a nommé le général Mykhailo Drapaty commandant en chef de l'armée ukrainienne. Cette décision intervient après plusieurs jours de manifestations réclamant un changement à la tête du commandement militaire. Le nouveau homme fort, commandant de chef de l'armée ukrainienne, est réputé pour son expérience et son engagement contre la corruption.
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0: 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Il est 9h.
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2: Cotonou un peu partout au Bénin. Bonjour à toutes et à tous et bienvenue à Bip Info Matin 9h. Le Sénat se prépare avant son installation le 30 juillet prochain à l'Assemblée nationale à Porto Novo. Une réunion est prévue pour ce vendredi à Cotonou. L'épilogue peut être proche dans l'affaire Pierre-Ulvin d'Anivore. Le procès reprend ce mercredi, devant le tribunal de première instance de Cotonou. Et puis à Bomekalavi, un portique pour renforcer la sécurité sur l'échangeur Godomé à Bomekalavi. Ce dispositif vise à protéger l'infrastructure et à réduire les risques d'accidents. L'épilogue est peut-être proche dans l'affaire Pierre-Hubin d'Anivore. Le procès reprend ce mercredi devant le tribunal de première instance de Cotonou. Les plaidoiries de la défense sont attendues avant une éventuelle mise en délibéré du dossier. Le point avec Léona Claudel, Sonnet-Ecman.
0: Le procès d'Anivore pourrait connaître un tournant décisif ce mercredi. La semaine dernière, les avocats de la défense ont refusé de plaider sans obtenir au préalable les documents sur lesquels le ministère public fonde ses réquisitions. Il a requis 30 ans de réclusion criminelle contre Kodjo Alofa, estimant qu'il a livré Pierre Urbain d'Anivore à ses bourreaux présumés Isidore Akan et Paul alias Ibo. Les conseils de la défense ont demandé la production des pièces étayant ces réquisitions. En réponse, le ministère public a soutenu que tous les documents sont déjà au dossier. Les échanges sur cette question ont occupé une grande partie de l'audience. Après la production de certaines pièces, le tribunal a finalement renvoyé le dossier à ce mercredi 22 juillet pour les plaidoiries de la défense et les éventuelles répliques. Renvoi ferme, a insisté le président du tribunal, puisque l'affaire avait déjà été reportée à plusieurs reprises pour les mêmes raisons. Lors de la précédente audience, les avocats de la partie civile ont souligné les nombreuses zones d'ombre qui subsistent dans ce dossier. Ils ont demandé au tribunal de ne pas rendre une décision sans avoir levé ces incertitudes. Dans ses réquisitions, le ministère public a disculpé Donatien Amoussou des faits liés à l'assassinat de Pierre Urbain d'Anivore, estimant qu'aucun élément ne le relie à ce crime. En revanche, il a requis 6 ans de prison ferme contre lui pour des faits d'escroquerie. Les deux accusés sont détenus depuis 16 ans. Maître Julien Togbadja, de la Défense, avant sa plaidoirie attendue ce jour, avait déjà demandé l'acquittement des deux accusés. Le tribunal suivra-t-il les réquisitions du ministère public ou les arguments de la Défense? Réponse à l'issue de la dernière étape du procès.
2: Un portique métallique de limitation de hauteur a été installé à l'entrée de l'échangeur Godomé à Bomekalavi, destiné à empêcher le passage des véhicules de plus de 4,5 mètres. Ce dispositif vise à protéger l'infrastructure et à réduire les risques d'accidents. Selon la mairie d'Abomekalavi, il s'agit d'une initiative de l'État central, donc du gouvernement, mise en place quelques semaines après l'incendie d'un camion poids lourd survenu sur cet échangeur. « Le Sénat se prépare avant son installation le 30 juillet prochain à l'Assemblée nationale à Porto-Novo. Une réunion est prévue pour vendredi prochain à Cotonou. L'inconnu à ce jour, c'est ce que fera Boni Yayi, l'ancien président. Il fera incessamment connaître sa décision. Tous les membres sont conviés à prendre part à cette rencontre dans 48 heures. Le sénateur membre de droit du Sénat, Théodore Lowe, évoque l'ordre du jour.
3: Dans la lettre que j'ai reçue, c'est une réunion de prise de contact des 25 membres du Sénat, des membres de droit et les membres qui sont nommés, aussi bien par le président de la République que le président de l'Assemblée nationale. Cette réunion est convoquée par le doyen d'âge, l'ancien président de la République, Nicéphore Dieudonné-Soglo. Donc c'est une réunion de prise de contact avant l'installation. On ne se connaît pas tous, donc il faut quand même qu'on puisse avoir l'opportunité de se rencontrer, d'échanger avant de nous retrouver pour l'installation à Porto-Novo le 30 juillet. C'est à l'hôtel Sofitel à 11h.
4: Sera-t-il aussi question de discuter du fonctionnement de l'institution?
3: Après l'installation, ça pourrait être discuté parce qu'il faut bien adopter un règlement intérieur. Le règlement intérieur doit être validé par la Cour constitutionnelle, donc ça prend du temps. Mais au moins, le Sénat sera installé.
2: Vaste opération de sécurisation est actuellement en cours et menée par la police républicaine sur l'ensemble du territoire national. Initialement prévue pour s'achever le 19 juillet, elle a été prolongée d'une dizaine de jours par la hiérarchie policière et devrait se poursuivre jusqu'à la fin du mois de juillet, veille de la fête de l'indépendance. Et cette opération se repose sur plusieurs volets, patrouilles renforcées, fouilles de sécurité, démantèlement de ghettos et lutte contre les trafics illicites. La hiérarchie policière a par ailleurs instruit les agents déployés sur le terrain d'exécuter ces actions sans rançonnement ni tracasserie envers les populations. Les résultats de cette opération, la quatrième du genre depuis le début de l'année, sont désormais attendus. Fin de BIP Info 9h de ce jour. Herman Mpati est resté à la mise en onde. Christelle Mpati, je suis resté à la présentation. Merci de nous avoir suivis.

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1: Deux Béninois nommés le dimanche 19 juillet passé à l'issue de la 69e session ordinaire de la conférence des chefs d'État et de gouvernement de la CEDEAO pour le mandat 2026-2030. Il s'agit du magistrat Désiré Henri Ayou, nommé juge à la Cour de justice de cette institution régionale, et du professeur Nassir Oubako Arifari, désigné commissaire au développement humain et aux affaires sociales de la commission de la CEDEAO. Pour Régis Rumpé, géopolitologue, des critères ont bien joué en faveur de l'universitaire. Il est l'invité de Bip Info Matin.
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2: Je suis Régis Rumpé, analyste senior en géopolitique et je suis également enseignant en école militaire et en institut supérieur de relations internationales.
3: Quelle analyse faites-vous de cette nomination du professeur Nassiru Arifari Bako?
4: Au-delà de cette nomination qui est stratégique et qui démontre une fois encore le talent et les compétences donc, des Béninois à l'étranger, c'est le lieu quand même de reconnaître très spécifiquement pour l'ancien ministre Nassiru Bako Arifari toute la qualité à la fois professionnelle qui a été la sienne. Il faut quand même rappeler, c'est l'université de Oran, anthropologue de formation, si je ne m'abuse. Il a été ancien député, ancien ministre des Affaires étrangères. Il connaît très bien les rouages, je dirais donc, des institutions à la fois régionales et internationales. Il connaît très bien la CEDEAO, il connaît très bien l'Union africaine. Et donc, oui, cette nomination en tant que commissaire au développement humain et aux affaires sociales donc de la CEDEAO, pour moi, consacre, si vous voulez, le mérite d'un parcours béninois, d'un parcours africain, d'un parcours international qu'il faut prendre vraiment comme modèle. Je dis, à travers cette nomination, c'est aussi le lieu de rappeler que les Béninoises et les Béninois, qu'ils soient de l'intérieur ou de l'extérieur, ont des talents, ont des compétences qu'il faut valoriser. Et donc, ça a été le cas pour le ministre Nassiru Bako Arifari, qui aujourd'hui, pour moi, est au croisement, je dirais, à la fois de ses compétences, de sa formation de base, anthropologue, il faut le rappeler, et surtout qui connaît très bien l'institution régionale, dont on sait qu'elle a beaucoup, si vous voulez, beaucoup de codes à son arc, et donc il y a effectivement un besoin que sur les questions développement humain, sur les questions des affaires sociales, oui, c'est très important. Vous savez, on parle beaucoup de politique, d'économie, de géopolitique au cœur de la CEDEAO, mais il y a quand même aussi un volet qui doit être qui est aussi extrêmement important, qui est celui donc des affaires sociales et du développement humain. Et donc, oui, c'est un poste qui est stratégique.
3: Quelle appréciation faites-vous de ces nominations?
4: Très personnellement, je me réjouis qu'un Béninois de haut rang puisse le décrocher et j'espère qu'effectivement cela forcera encore l'admiration donc du talent des Béninois à l'étranger et permettra aussi de révéler le Bénin.
3: Régis Rumpé, merci.
2: Merci à vous aussi.
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1: Le Sénat se prépare avant son installation le 30 juillet prochain à l'Assemblée nationale à Porto-Novo. Une réunion est prévue pour vendredi prochain à Cotonou. L'épilogue est peut-être proche dans l'affaire Pierre Urbain dans Ivoire. Le procès reprend ce mercredi devant le tribunal de première instance de Cotonou. Et puis à Bomekalavi, un portique pour renforcer la sécurité sur l'échangeur Godomé. À Bomekalavi, ce dispositif vise à protéger l'infrastructure et à réduire les risques d'accidents.
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Pedro, dans son titre Azong, Polon est le morceau de cette chronique Que les paroles des chansons soient. Je suis avec professeur Ben Bakéou Dorothée qui va nous décortiquer cette chanson.

0: Zoe employa Luendi.
1: En traduction littérale, on peut dire je mange le travail que j'ai appris. Est-ce qu'on mange le travail? C'est tout simplement pour signifier qu'il jouit du métier qu'il a appris. Je jouis des revenus du métier que j'ai appris. Voilà. Je crois que c'est déjà un appel à tous les auditeurs, à tout citoyen, à tout individu, que c'est le travail qui nourrit l'homme. L'homme doit se nourrir des fruits de sa sueur. Donc c'est à la sueur de votre front que vous pouvez gagner votre paix. Mais nous non sommes continués. Je n'envie pas la situation des autres. Je ne convoite pas les autres. Ce que les autres ont, leur bien, ne m'intéresse pas. Je ne m'intéresse pas à leur bien. Mais je me défends pour affirmer mon existence, pour affirmer ma dignité, pour affirmer ma personne humaine. Mais nous non sommes continués. Je ne dois pas convoiter la situation des autres. Je dois aussi travailler et jouir du fruit de mes travaux, de mon travail.

et Sintawe Ino. En traduction littérale, on peut dire que c'est le bâton que tu détiens que tu peux utiliser pour tuer le serpent. Je lis à travers cette expression le contentement. Il faut se contenter de ce que l'on a. C'est vrai, l'homme dans la vie doit développer des ambitions. Sinon, s'il ne développe pas d'ambition, il ne peut pas évoluer. Il n'ira pas s'asseoir pour dire « Hé, il est un doué, il est un pimi. » Bon, il faut, et moi, à l'écran, on l'a mais je dis « J'ai un boulot. » Il est un doué, il est un pimi. Si tu vas t'asseoir pour cultiver la suffisance, c'est-à-dire je veux faire une différence entre l'esprit de suffisance et l'esprit de contentement. Le contentement vous évite l'ambition démesurée et vous lance au quotidien le défi de vous débattre puisque la vie est un combat. Il faut combattre quotidiennement contre la vie pour réussir. Nous sommes d'accord. Maintenant, la culture de la suffisance frise l'orgueil en l'homme et il faut éviter la culture de la suffisance aussi. Parce que l'esprit de suffisance vous met au-dessus de tout le monde et là, cela vous met hors du social. Vous ne respectez pas les normes de la société. Vous brimez tout le monde sur votre passage.

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C'est la façon dont vous vous débattez, dont tu te défends dans la vie qui donne de toi un témoignage. Et si tu dois même demander des aides en don ou en prêt, lorsque tu ne fais rien, le donateur n'est pas motivé. Lorsque vous avez des difficultés, par exemple, vous vous rapprochez de quelqu'un pour demander un prêt ou bien un don, votre témoignage dit, oh, le garçon là, il se débat bien. Cette fille là ne se repousse pas, hein, il se défend. Ça veut dire que si je lui prête le montant d'argent dont il a besoin, il pourra me restituer cela. Il pourra me le payer et cette confiance motive le donateur ou le prêteur à vous accompagner dans vos difficultés. Mais lorsque vous dormez, vous ne faites rien, vous ne faites que vous promener, vous pavanez dans le village ou dans le quartier de ville, là c'est un mauvais témoignage. Vous n'aurez pas de secours en temps opportun.

Je vais commencer par féliciter ce doyen de la musique béninoise, ce papa, ce père, et inviter la jeunesse de la musique à tirer des leçons de leur production, parce que c'est de la musique très douce, de la musique qui caresse, de la musique qui fortifie. La simple leçon que moi je vois qu'on peut tirer, c'est qu'il faut travailler. Le travail fait l'homme. Le travail fait l'homme, c'est tout. Je n'ai pas autre commentaire à faire. Qui ne fait rien n'a rien. Ouais, donc il faut travailler. Le travail assure l'indépendance.

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5: Le Sénat se prépare avant son installation le 30 juillet prochain à l'Assemblée nationale à Porto Novo. Une réunion est prévue pour vendredi prochain à Cotonou. L'épilogue peut être proche dans l'affaire Pierre-Urbain d'Anivore. Le procès reprend ce mercredi devant le tribunal de première instance de Cotonou. Et puis à Bomekalavi, un portique pour renforcer la sécurité sur l'échangeur Godomé. À Bomekalavi, ce dispositif vise à protéger l'infrastructure et à réduire les risques d'accidents.

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1: On démarre par le potentiel enseignement maternel et primaire des inspecteurs détournés de leur fonction première, l'éducation en souffrance. Grand banditisme dans la ville de Cotonou, un véhicule loué, volé, dépiécé et retrouvé à Quilibor. Trafic de produits pharmaceutiques, de contrebande dans l'Atlantique, près d'une tonne et demie de médicaments saisis à Tofor. Audience au palais de la Marina, Romeo Douada y reçoit le ministre marocain Nasser Bourita. La nouvelle tribune à présent, première action salutaire du président Ouadaï et installation du Sénat vers un dénouement politique pour les personnalités en prison. Coopération internationale, la BED examine de nouvelles perspectives de financement avec le Bénin. Bénin, la Banque mondiale constate les avancées de la GDIZ lors d'une visite. Le matinal à présent, en prélude à leurs installations officielles, les membres du Sénat en réunion vendredi prochain, commune de Dija, à Fokanvon, sous la menace d'une insécurité grandissante. Toujours avec le matinal défilé du 1er août, le ministre de l'Intérieur a su du bon déroulement des préparatifs. Bénin intelligent à présent, coopération bénino-marocaine, une nouvelle dynamique après 22 ans. Diplomatie, Mikhaïl Golovanov, nouvel ambassadeur de Russie au Bénin. Fraternité à présent présidentielle du Conseil économique et social, Biotiani Favori, Baguidi et Sou Amouda, en août Aïsaïder. 40 kg de faux médicaments saisis à Porto Novo, une adolescente de 13 ans interpellée. On finit cette fois-ci avec le journal Matin Livre. Corridor paralysé au nord-est du Bénin, ces kilomètres de boue asphyxiés du Bénin. Bénin. À deux pas de Dantokpa, une place publique en état d'abandon. Coopération Bénin-Maroc, un partenariat renforcé et diversifié, 14 accords de coopération signés par le Maroc.
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1: En République démocratique du Congo, la direction du parc national de Kayuzi-Binga dénonce l'abattage d'un gorille. Une espèce est gravement menacée d'extinction. Selon les responsables du parc, l'insécurité persistante dans le sud de Kivu milite les patrouilles des éco-GAD et favorise les actes de braconnage. Le principal suspect a été arrêté puis présenté. Il va répondre de ses actes. Toujours en République démocratique du Congo, la plateforme d'opposition C64 a finalement reporté la manifestation qu'elle prévoyait ce mercredi 22 juillet. Cette décision intervient après l'annonce par la présidence congolaise de l'ouverture prochaine d'un dialogue national, une revendication de longue date de l'opposition. Les partis concernés accordent ainsi une chance à la médiation des confessions religieuses, tout en prévenant que le dialogue devrait être lancé avant le 15 août, faute de quoi de nouvelles actions pourraient être envisagées. En Éthiopie, le Parti révolutionnaire du peuple éthiopien accuse le gouvernement fédéral d'alimenter les tensions avec la région du Tigré en utilisant un discours qui rappelle, selon lui, les événements ayant précédé la guerre de 2020. Cette mise en garde intervient alors que des accusations d'enrôlement forcé visant le PTLF continuent d'alimenter les tensions. L'opposition appelle les autorités à éviter toute escalade susceptible de conduire à un nouveau conflit. On finit avec cette information. Le Parlement mauricien a adopté une réforme historique inscrivant le viol conjugal dans le code pénal. Désormais, le mariage ne pourra plus être invoqué comme moyen de défense pour un époux poursuivi pour viol. La loi prévoit également des peines plus sévères lorsque l'auteur est le conjoint ou un partenaire intime. Cette avancée est saluée par les défenseurs des droits des femmes, même si certains élus estiment qu'une réforme globale des infractions sexuelles reste encore nécessaire.

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0: 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Il est 10h.
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3: On démarre par le potentiel enseignement maternel et primaire des inspecteurs détournés de leur fonction première, l'éducation en souffrance. Grand banditisme dans la ville de Cotonou, un véhicule loué, volé, dépiécé et retrouvé à Kilibor. Trafic de produits pharmaceutiques, de contrebande dans l'Atlantique, près d'une tonne et demie de médicaments saisis à Tofor. Audience au palais de la Marina, Romeo Douada y reçoit le ministre marocain Nasser Bourita. La nouvelle tribune à présent, première action salutaire du président Ouadaï et installation du Sénat vers un dénouement politique pour les personnalités en prison. Coopération internationale, la BED examine de nouvelles perspectives de financement avec le Bénin. Bénin, la Banque mondiale constate les avancées de la GDIZ lors d'une visite. Le matinal à présent, en prélude à leurs installations officielles, les membres du Sénat en réunion vendredi prochain, commune de Dija, à Vokanvon, sous la menace d'une insécurité grandissante. Toujours avec le matinal défilé du 1er août, le ministre de l'Intérieur a su du bon déroulement des préparatifs. Bénin intelligent à présent, coopération bénino-marocaine, une nouvelle dynamique après 22 ans. Diplomatie, Mikhaïl Golovanov, nouvel ambassadeur de Russie au Bénin. Fraternité à présent présidentielle du Conseil économique et social, Biotiani favori, Baguidi et Sou Amouda en août Aïsaïder. 40 kg de faux médicaments saisis à Porto Novo, une adolescente de 13 ans interpellée. On finit cette fois-ci avec le journal Matin Libre. Corridor paralysé au nord-est du Bénin, ces kilomètres de boue asphyxiée du Bénin. Bénin. À deux pas de Dantokpa, une place publique en état d'abandon. Coopération Bénin-Maroc, un partenariat renforcé et diversifié. 14 accords de coopération signés par le Maroc.
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2: Le directeur général du Centre national de sécurité routière informe le public qu'au titre des actions de réduction durable des décès et traumatismes sévères dus aux accidents de la circulation impliquant les usagers des deux et trois roues motorisées, un projet pilote de facilitation de l'accès des populations aux casques homologués est en cours de formulation avec le Fonds national de la microfinance. En prélude à l'opérationnalisation du mécanisme innovant de microfinancement qui en découlera, le CNSR initie la constitution d'un répertoire officiel des distributeurs de casques homologués au Bénin afin de faciliter la mise en relation entre les bénéficiaires du projet de microfinancement et les structures de vente proposant des casques conformes aux normes de sécurité. Les opérateurs intéressés par cette initiative sont priés de fournir au CNSR les informations suivantes. A. Informations sur l'entreprise, raison sociale complète, adresse du siège social, numéro de téléphone fixe et mobile, adresse e-mail, numéro de registre de commerce et IFU, ouverture géographique, département desservi. B. Informations techniques sur les casques, type de protection, intégrale, jetouvé, modulable, cross, norme d'homologation précisée pour chaque modèle, ECE 22,05 ou ECE 22,05 Europe, DOT États-Unis, JIS Japon, autre norme internationale reconnue à préciser. Taille disponible pour chaque modèle XS, S, M, L, XL, XXL ou dimension en CM. Durée et conditions de la garantie fabricant. C. Informations commerciales et logistiques. Prix unitaire par type de casque homologué en CFA. Stock actuellement disponible par modèle et taille ou capacité d'approvisionnement. Catalogue, produits ou photos des différents modèles, format PDF ou JPEG. Les dossiers d'information peuvent être déposés à la Direction Générale du CNSR Cisaec Bay, PK13 route de Porto Novo, de lundi au vendredi, de 8h à 15h, ou envoyés par courrier électronique aux adresses suivantes cnsr.info@gouv.bj. Les opérateurs sont encouragés à transmettre leurs informations dans les meilleurs délais afin de faciliter la constitution du dit répertoire. Critères d'éligibilité. Seuls seront inscrits au répertoire officiel du projet les structures proposant des casques répondant aux normes d'homologation internationalement reconnues. Les casques devront obligatoirement porter l'étiquette ou le marquage de certification. Le CNSR remercie d'avance tous les opérateurs économiques pour leur collaboration et leur engagement dans cette initiative en faveur de la sécurité routière. A signé ce communiqué, le directeur général Ariel Sacramento.
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1: Le FODEFCA, Fonds de développement de la formation professionnelle continue et de l'apprentissage, dans le cadre de la composante 2 du projet d'inclusion des jeunes Prodige, a mis en formation 600 jeunes filles de familles extrêmes pauvres. À celles-ci s'ajoutent de nombreux apprentis formés dans divers métiers porteurs. Monsieur Claude Bagana, bienvenue dans ce studio mobile installé à Boïcon.
2: Merci de me recevoir.
1: Vous êtes le point focal du projet d'inclusion des jeunes au Fonds de développement de la formation professionnelle continue et de l'apprentissage. Au cours de cette conférence publique, vous nous direz l'essentiel sur les 600 jeunes filles et le recrutement des apprentis dans les métiers porteurs. Mesdames, messieurs, bienvenue à tous.

0: Monsieur Claude Bagana, la première question vous est adressée par le confrère Alexandre Comlin Wissou de Gassou FM de Diakotomé.
1: Dans le cadre de la composante 2 du Prodige, le FODEFK travaille au renforcement de l'offre de formation, à l'amélioration de l'accès à la formation professionnelle et à la réduction de l'écart entre hommes et femmes sur l'accès à la formation professionnelle. Monsieur Bagana, quels sont les critères d'accès des jeunes aux formations?
2: Entre autres critères, il faut être un apprenti, il faut avoir au moins 15 ans pour entrer dans le dispositif dual, et il faut réellement aimer le métier vers lequel on veut aller, parce que un choix de métier, c'est une carrière pour la vie. 15 ans, parce que l'âge requis dans le code communautaire de l'UEMOA, il est demandé d'avoir un minimum de 15 ans. Et de sorte que après les 3 ans de formation, on a la majorité requise pour pouvoir entrer dans la vie active.
3: SPD Kassimon, Inadou FM de Savay. Monsieur Claude Bagana, pouvez-vous nous dire quels sont les métiers pris en compte dans le cadre des différentes formations?
2: Il y a les métiers de l'artisanat, je peux vous citer mécanique automobile, froid et climatisation. Je peux vous citer également les métiers du cadre de vie tels que les agents de tri et valorisation des déchets, les métiers de l'artisanat tels que froid et climatisation tels que je l'avais dit tantôt. J'en passe. Bref, au moins une quinzaine de métiers sur lesquels le projet est en train d'opérer en ce moment.
4: Meda Bondé-Chabi de Nanewasa FM Péonko. Monsieur Bagana, parlez-nous des étapes de la sélection des bénéficiaires.
2: En termes d'étapes, on peut énumérer les communiqués. Il faut reconnaître que avant toute opération, on informe la population sur les offres de formation qui sont disponibles, les métiers qui sont concernés et la période à laquelle la formation pourrait probablement se dérouler. Et donc, pour la première étape, il y a un communiqué qui passe, qui informe la population en général et le public cible, notamment les jeunes, de l'ouverture du registre pour l'inscription des jeunes dans divers métiers. Les métiers sont nommément cités avec les critères qui accompagnent. Et la deuxième étape qui consiste à se faire connaître dans le répertoire se fait à travers les unités locales de promotion de l'emploi, les facilitateurs en emploi qui accompagnent le dispositif dans l'enregistrement des bénéficiaires. Il faut reconnaître que depuis peu, grâce à l'intervention du projet d'inclusion des jeunes, l'enregistrement des bénéficiaires se fait à travers les outils numériques. Donc, au sein de chaque commune, le jeune qui a eu l'information peut aller se faire enrôler par les responsables ULP ou bien les facilitateurs en emploi, et directement son nom et ses données, bref, sont directement envoyé au niveau de la base centrale qui s'occupe de la consolidation des candidatures. La troisième étape consiste à évaluer le niveau des jeunes. Il faut reconnaître que le dispositif CQP exige un minimum de niveau intellectuel, je vais dire, de français pour pouvoir assimiler les compétences qui sont transférées. Parce que quoi qu'on dise au Bénin, il n'y a pas encore l'alphabétisation qui est ancrée au niveau du dispositif de formation. Donc, tout se fait en français. Donc, on exige de l'apprenant un minimum de connaissances en français usuel. C'est pourquoi il y a un test de niveau qui est organisé pour voir ceux qui sont aptes à entrer dans le dispositif. Une fois que cette étape est franchie, il y a le mécanisme sous toute la batterie de mise en formation qui est mise en branle. Et à cette étape encore, on informe les bénéficiaires de ce qu'ils sont retenus dans le dispositif et de la date probable de démarrage des formations, et ainsi que les CFPA qui vont les accueillir. Reconnaissons que dans tout ça, il y a l'accompagnement de la population cible, disons les branches et professionnelles qui essaient d'accompagner le dispositif à la mobilisation des jeunes pour entrer dans le dispositif.
1: Alors, quelle est la finalité de la sélection?
2: Une fois que la sélection est faite, ces jeunes-là font ce qu'on appelle la formation duale. On entend par formation duale une formation qui se fait à deux endroits. J'avais dit entre-temps que l'un des critères, c'est que le jeune soit en apprentissage. Ça suppose qu'il a un maître d'apprentissage, ce qu'on appelle communément les patrons. Donc, il est déjà chez un patron où il apprend le métier à travers les commandes que le patron reçoit, à travers les mimiques que le patron fait et autres. Mais en même temps, il va dans un centre de formation professionnelle où on lui apprend la théorie et la pratique professionnelle avec les outils qui sont adaptés. Donc, il le fait comme ça selon la durée requise par les curricula de formation. De plus en plus, ce n'est plus une durée standardisée comme ça. En fonction de la richesse du métier, la durée varie pour le processus de formation. Ce processus de formation est sanctionné par un examen organisé par l'État un examen qui est organisé par la direction des examens et concours et qui est sanctionné par un certificat officiellement reconnu.
0: À présent, c'est la consoeur Béatrice Tienti de Radio Entente FM de Tukutuna qui pose la question suivante.
5: Comment se fait la prise en charge des bénéficiaires?
2: La prise en charge se fait sous divers ordres. Il faut reconnaître que de plus en plus, au niveau du prodige, l'effort est mis pour rendre inclusive la formation. Tout le dispositif, on essaie de prendre en compte les personnes en situation de handicap, on essaie de prendre en compte les filles mères ou bien les femmes mères qui sont dans le dispositif. Concrètement, comment ça se fait? Ça dit qu'une fois que l'enregistrement est fait, toutes ces données sont recueillies déjà à partir du registre. Celles qui ont des enfants qui sont en âge de 4 mois à 3 ans sont prises en charge à travers la mise en place d'un dispositif de garde d'enfants qu'on appelle communément EKE, faut entendre par espace communautaire d'accueil des enfants. Donc les jeunes filles qui viennent là ou bien les jeunes femmes qui ont des enfants de cette tranche d'âge peuvent suivre librement leur formation au même type que les garçons, tout en ayant l'assurance que leur enfant est gardé par le dispositif des EKE. À l'intérieur du dispositif, il y a les mères communautaires qui sont recrutées, formées pour la cause. Il y a tous les jouets que l'enfant de cette tranche d'âge peut avoir à disposition pour réellement s'égayer. Donc, à ce niveau, la fille mère ou bien la femme est sans inquiétude et peut suivre sa formation au même titre que les hommes. La deuxième offre est aujourd'hui ce qui menace le plus les femmes en matière d'accès à la formation, c'est les harcèlements. C'est les violences qui sont basées sur le genre. Alors le projet a pris en charge la responsabilité de pouvoir faire des sensibilisations, de pouvoir faire des suivis et de collecter ces données à travers des mécanismes de gestion des plaintes qui sont mis en place où l'enfant lui-même en tout anonymat peut aller se plaindre de ce qu'il y a tel ou tel cas. En fonction de la gravité de la déclaration, il y a toujours des mesures appropriées pour accompagner. Donc, c'est dire que de plus en plus, il y a ce suivi qui est fait, il y a cette veille qui permet de pouvoir prendre en compte des personnes à besoins spécifiques et qu'elles puissent suivre les formations en toute quiétude. L'autre volet qui concerne globalement tout le monde, c'est surtout dans quel cadre la formation se déroule. Il faut dire que le projet a pris la responsabilité de faire suivre la formation gratuitement, c'est contre 0 franc. Or, entre-temps, il fallait payer 10% du coût réel de la formation pour montrer sa motivation. Le projet a dit, comme c'est des peu ou pas instruits qui viennent des zones vulnérables, c'est 0 francs. Mais en plus de ça, vous êtes hébergé, vous êtes restauré, et même votre déplacement depuis votre lieu d'habitation jusqu'au centre de formation et le chemin retour aussi est entièrement pris en charge par le projet. Donc vous comprenez que aisément, pour quelqu'un qui a un minimum de motivation, le projet a mis toute la batterie en charge pour réellement accompagner les bénéficiaires.
0: Tabé Gona Iriban, Dima Radio FM Parako. 600 autres jeunes filles sont prises en charge et mises en apprentissage par le FODEFCA dans le cadre de la mise en œuvre de la composante 2 du projet d'inclusion des jeunes. Quels sont les critères ayant concouru au choix de ces jeunes filles?
2: Il faut dire que c'est un pilote. Qui parle de pilote parle d'une expérience. Une expérience où le projet s'est donné pour ambition d'accompagner 600 jeunes filles issues des ménages les plus pauvres. Ces ménages sont tirés à partir du registre social unique qui a été conçu par l'ANPS, entendez l'Agence nationale de protection sociale. Cette agence s'est fait accompagner par les guichets uniques de protection sociale. Donc le projet, dans un premier temps, a commencé par dépouiller le registre qu'il a reçu de l'ANPS et identifier les ménages suivant les critères que la NPS avait arrêtés pour les définir comme tels. Ménages pauvres à pauvres extrêmes. Et pour réellement accompagner ceux qui sont dans le besoin réel, le projet a essayé de croiser la base des ménages les plus pauvres avec celle des zones vulnérables, celles qu'on appelle généralement les zones rouges, pour identifier les villages, les ménages et les filles qui sont concernées. Retenons que la tranche d'âge qui est retenue est de 15 à 20 ans. Parce qu'on se dit que pour des filles qui sont issues des ménages les plus pauvres, des zones les plus reculées, généralement à partir de 20 ans, on est en mariage. Et pour être sûr de pouvoir les garder en apprentissage, il était question de les prendre le plus jeune possible pour pouvoir les accompagner. Quand on a fait le dépouillement, il y a eu pas mal de filles qu'on a retrouvées. La question qui s'est posée, c'était comment on choisit les 600 parmi ce grand nombre, quand on sait que c'est les ménages les plus pauvres et que tous sont à la même enseigne en termes de vulnérabilité. Donc l'option a été faite de faire un tirage aléatoire pour s'assurer de l'équité. Je veux dire de l'égalité aussi entre les filles en termes de chance. Le tirage a été fait en présence d'un huissier de justice. Il y a eu 4 lots qui ont été tirés dans le lot qui va recevoir des allocations. Donc après ce tirage-là, l'information a été donnée à ces filles qui peuvent bénéficier de ces allocations-là. Et il a été question par la suite de pouvoir les accompagner à signer des contrats d'apprentissage. J'avoue que ça n'a pas été facile de pouvoir les accompagner parce qu'il y a des coûts qui sont inhérents à la signature des contrats. Et souvenez-vous qu'on vient de parler des ménages les plus pauvres. Ça n'a pas été facile de pouvoir le faire. Certaines, ils sont arrivées, elles ont signé. Et une fois que vous signez le contrat et qu'on a la preuve que vous entrez en apprentissage, le second volet de l'appui, à savoir la mise en place des allocations mensuelles d'un montant de 30 000 francs par mois, est mise en place. Maintenant, pour s'assurer que la jeune fille ne va pas encore avoir des tracasseries à aller récupérer ses sous, l'option a été faite de les payer par des transferts monétaires, à dire les, ce qu'on appelle communément Momo et autres là. Mais là encore, il y a eu quelques difficultés qui sont parvenues à cause de la tranche d'âge. Il y en a dont les empreintes ne marchaient pas. Tout ça là, on a essayé de surmonter ça ou bien de contourner en faisant recours à des comptes d'épargne, toujours pour pouvoir accompagner ces jeunes filles là. Donc à la fin de chaque mois, elles reçoivent les 30 000, ça leur permet de prendre en charge leurs soins corporels, de prendre en charge leur nourriture, leur déplacement, bref, pour ne pas les amener à penser à autre chose comme besoin fondamental. Parce que quand la misère frappe à la porte, parfois certains parents, malgré eux, ont la tendance à abandonner leur charge. Et donc les 30 000 francs, c'est pour les maintenir en apprentissage. Et ce pilote est sur son cours. On a déjà beaucoup de lauréats de CQM. Parce que celles-là, elles ont fait l'apprentissage traditionnel. La finalité, c'est de faire le certificat de qualification au métier. Donc, il y en a qui aussi ont réussi à épargner pour pouvoir s'acheter des équipements pour s'installer. Aujourd'hui, c'est la fierté de pouvoir sortir bon nombre de cette spirale de pauvreté. Et le prodige peut en être fier à travers la composante 2 d'accompagner des jeunes filles issues de ces ménages les plus pauvres. Parce que lorsque vous sauvez une fille, lorsque vous sauvez une femme de la pauvreté, même sa progéniture est déjà sauvée. On sait qu'on est en train d'aider toute une communauté. Ça, c'est une chaîne qui est là et que le prodige aujourd'hui fait son petit bonhomme de chemin à travers la lutte contre la pauvreté, à travers l'autonomisation, parce que on leur remet les sous, on ne cherche pas à leur dire voilà ce qu'il faut payer. Mais on lutte aussi contre, comment on appelle-t-on, pour le travail décent, parce que l'apprentissage vers lequel on les envoie, le contrat est enregistré à la main d'œuvre. L'officier, je vais dire l'inspecteur du travail, suit la qualité de l'apprentissage. C'est dit qu'il y a beaucoup d'ODD, ce qu'on appelle objectifs de développement durable, qui sont embrassés à travers ce pilote-là. Et on espère que après cette phase-là, il y aura une phase de généralisation où beaucoup de jeunes filles qui, à l'issue du tirage, n'ont pas pu être sélectionnées ou peut-être même leurs jeunes sœurs pourront bénéficier de ce dispositif-là.
6: Irondro Sakaguno, Radio Nosina Bembereke. Quels sont les appuis dont bénéficient ces 600 jeunes filles de la part de la composante 2 du prodige?
2: Bon, je le disais tantôt, ces appuis sont de divers ordres. Aujourd'hui, en termes d'appui, il y a, vous savez, quand vous êtes dans une situation de pauvreté, il y a la confiance qui vous abandonne. Vous-même, vous ne croyez plus en vous. Donc, il y a un package de ce que les Anglais appellent les soft skills, c'est-à-dire les compétences de vie élémentaires, la confiance en soi, l'éducation financière, tout ça là. C'est un package au-delà de l'apprentissage qu'on leur apporte. De l'autre côté aussi, il est envisagé que ce soit l'hygiène corporelle ou bien la santé reproductive, tout ça. Il y a ces appuis-là que aujourd'hui le projet est en train de mettre en place pour les accompagner. Et elles vont recevoir aussi des formations plus tard en BDS, c'est-à-dire comment développer elles-mêmes leurs affaires. Donc c'est dit que une fille qui est reçue dans ce dispositif et qui sort pourrait sortir guérie de la pauvreté, guérie de la peur du lendemain, soulagée de quitter cette sphère où chaque jour est un jour de survie pour elle. Et elle ne serait pas tentée d'aller se vendre pour pouvoir survivre. Voilà la batterie d'offres et d'accompagnement que le prodige est en train de mettre en place au profit de ces jeunes filles-là.
4: Comment ces appuis parviennent-ils aux bénéficiaires?
2: C'est des appuis sous forme de transfert monétaire. Ces appuis-là, on a accompagné pour la plupart les filles à ouvrir des comptes d'épargne et aussi à s'acheter des cartes SIM pour pouvoir recevoir de l'argent. Recevoir de l'argent à travers le compte Momo a l'avantage d'être discret. C'est-à-dire, on ne sait pas quand est-ce qu'elle a reçu au point d'être habillée.

0: mais il y a quand même un maillage qui est fait par les ULP. Entendez les unités locales de promotion de l'emploi qui ont à leur tête un responsable et les facilitateurs en emploi. Donc eux, ils sont déployés dans chaque commune où il y a les filles. Ils font leur suivi quotidien, s'assurer qu'elles vont régulièrement en apprentissage, s'assurer que leur paiement vient à temps et s'assurer qu'elles ne sont pas victimes des violences de toutes sortes ou ni de quelconque abus. Et qu'elles sont par ailleurs occupées dans le cadre strictement de l'apprentissage qu'il est lui à leur patron. Donc voilà le dispositif de suivi qui est mis en place à l'heure actuelle. Ça pourrait évoluer, mais pour le moment, voilà l'étape où nous en sommes.
1: Monsieur Claude Bagana, c'est la dernière question de cette conférence publique et elle est posée par le confrère Yurundro Saka Gounou de Non-Sinan FM de Bemberege.
2: Quelle est la plus-value sociale de la formation de ces 600 jeunes filles?
0: Quiconque a eu une fille dans son ménage ou a gardé une fille, il sait la sensibilité qu'il y a à l'égard des filles. Surtout quand elles approchent la tranche d'âge de 15 ans et chaque parent est inquiet de la tournure qu'elles pourraient prendre. Mais quand elles sont bien encadrées, je pense que c'est le meilleur investissement que la population fait sur elle-même. Et donc, le fait de s'intéresser à cette couche-là, de ces ménages les plus pauvres, c'est-à-dire celles qui sont les plus exposées. Et nous pensons qu'à travers cette intervention, le projet est en train de toucher la pauvreté au cœur, est en train de guérir cette pauvreté au tréfonds même des ménages. A dit le hautement social, ce n'est pas seulement le faire en surface, c'est d'aller aussi en profondeur et de pouvoir toucher sur le futur. Parce que investir ses filles dans cette tranche d'âge, c'est investir sur le futur. C'est commencer par corriger ce mal-là, où on leur donne cette confiance en elles-mêmes, on leur donne les outils pour pouvoir réellement se battre pour un lendemain meilleur. Et quand une femme est épanouie, quand une femme est, on va pas dire éduquée, mais quand elle reçoit la meilleure éducation et le meilleur investissement, je pense que c'est toute la société qui s'en sort gagnante. Voilà pourquoi le projet d'inclusion des jeunes à travers la composante 2 s'est donné pour mission de pouvoir réussir ça au nom de tout le projet et au nom de toute la communauté béninoise. Je vous remercie.
1: Monsieur Claude Bagana, point focal du projet d'inclusion des jeunes au fond de développement de la formation professionnelle continue et de l'apprentissage. Merci de votre disponibilité. Merci d'avoir répondu à nos questions.
0: Merci, monsieur le journaliste.
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2: Bonjour à toutes et à tous, vous êtes à l'écoute de Bip Radio. Aujourd'hui, nous parlons de la destruction des panneaux de signalisation en circulation. À qui revient la charge, à qui revient la faute et à qui est-ce qu'il faut payer les dommages et intérêts? Pour en parler, nous recevons Eric Deyonville du CNSR. Eric Deyonville, bonjour.
3: Bonjour, monsieur le journaliste.
2: Merci de vous présenter aux auditeurs de Bip Radio.
3: Je m'appelle Eric Deyonville, je suis le chef de division communication au niveau du Centre national de sécurité routière.
2: En circulation, on constate souvent que, par exemple, lors des accidents, les automobilistes ou tout usager de la route souvent détruisent les panneaux de signalisation ou du moins les biens publics de la circulation. À qui revient la faute?
3: Je vais rappeler aux usagers de la route que quand on parle de la route, tout ce qui est sur la route renseigne. Il y a la route, il y a les marquages au sol, il y a les panneaux de signalisation, il y a tout cet ensemble-là qui font partie de la route. Donc, il ne faut pas que quelqu'un détruise cet ensemble-là. C'est pour ça que nous disons que c'est un bien public, c'est un bien de tout le monde. Je rappelle aux usagers de la route que si un panneau est détruit sur la route, l'information que véhicule ce panneau-là aussi disparaît. Et ça crée des accidents à ce niveau-là, parce qu'on ne place pas les panneaux comme on veut. C'est parce qu'il y a une information à donner. Il y a quelque chose à régler à cet instant T là. C'est à ce moment qu'on met ce panneau.

0: Et le panneau nous aide à mieux circuler et à mieux partager la route avec les autres. Donc, c'est pas bien de détruire un panneau. Et quand ça arrive, je pense que la police républicaine fait un constat. Et quand le constat est fait, on met aussi dans le constat les dommages créés à la route. Destruction de panneaux, ou bien destruction d'un poteau électrique, ou bien d'un lampadaire. Tout ce qui est dans le champ de la route, on met dans le PV. Et quand on t'interpelle maintenant, tu es amené à payer les frais de réparation de ce panneau. Et ce n'est pas l'usager qui répare, c'est l'usager qui paye. Il peut payer directement comme il peut payer par son assurance. D'accord ? Ça dépend du type d'assurance que tu as fait. Donc tout compte fait, c'est l'usager qui paye. Et quand vous payez à une structure qui s'en charge. On dit c'est la CIRAT. Ou bien quand c'est une voie secondaire, au niveau de la mairie, au niveau du DST, c'est eux qui s'en chargent des voies secondaires. Donc il y a une structure là que l'État envoie l'argent pour la réparation. Et c'est pour dire aux usagers que quel que soit ce que vous détruisez sur la route, sachez que vous allez payer. Ce n'est pas l'État qui va se substituer à vous et réparer. C'est votre argent que vous allez donner et l'État fera le travail derrière. Donc je rappelle aux usagers de la route que d'être conscient et de faire preuve de conscience dans la route pour éviter cette destruction-là. Parce que ce n'est pas seulement l'accident qui occasionne. Il y a le civisme aussi qui amène les gens à couper les panneaux pour utiliser la matière. Donc je rappelle aux usagers qui sont dans la zone de ces panneaux de signalisation-là et de leur dire que le panneau, ce n'est pas pour l'État, le panneau, c'est pour eux. Le panneau est là pour que l'accident ne survienne pas au niveau de l'infrastructure routière. Donc, il faut qu'ils sauvegardent ce panneau-là. Il faut qu'ils dénoncent ceux qui vont détruire ces panneaux-là. Ceux qui vont couper ces panneaux, il faut qu'ils les dénoncent pour que l'État puisse les rattraper et les amener à corriger cet état de choses.
1: Mais est-ce que c'est tous ceux qui commettent la faute qui arrivent à payer?
0: Oui, merci. Et le constat est fait parce que sur les anciennes voies, nous voyons qu'il y a beaucoup de panneaux qui sont détruits et le remplacement est difficile. Parfois, ils viennent, parfois on ne retrouve plus ce panneau-là. Et c'est pour dire qu'effectivement, il faut que nous, État, nous puissions mettre un dispositif qu'on peut suivre ceux qui détruisent ces panneaux-là. C'est parce qu'on n'arrive pas à mettre la main sur eux qu'on n'arrive pas à déterminer qui a détruit ce panneau-là. C'est pour ça que nous mettons en contribution les usagers, la population sur ces routes-là pour qu'ils puissent surveiller le bien commun ensemble pour qu'on puisse arriver à corriger cet état de choses. Sinon, si ça se détruit comme ça, l'État est obligé de venir changer. Or, vous voyez, nous sommes en train de mettre l'attention sur les nouvelles constructions. Cela veut dire quoi? Cela veut dire quoi? Que ce n'est pas pour autant qu'on va laisser les autres constructions. Donc, si on va faire ça et revenir encore corriger ces panneaux-là par les

0: auditeurs pour que la réparation soit faite.
1: Eric Taillon-Fille, merci.
0: Merci beaucoup, monsieur le journaliste.
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0: résultat du premier tirage 087/26 du mercredi 22 juillet 2026 11h Lotto Star 77 68 19 53 85
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Jonas Pedro, dans son titre Azong Polon, est le morceau de cette chronique Que les paroles des chansons soient. Je suis avec professeur Bebakeu Dorothée qui va nous décortiquer cette chanson.

soy un employeur d'Ouendi. En traduction littérale, on peut dire je mange le travail que j'ai appris. Est-ce qu'on mange le travail? C'est tout simplement pour signifier qu'il jouit du métier qu'il a appris. Je jouis des revenus du métier que j'ai appris. Voilà. Je crois que c'est déjà un appel à tous les auditeurs, à tout citoyen, à tout individu, que c'est le travail qui nourrit l'homme. L'homme doit se nourrir des fruits de sa sueur. Donc c'est à la sueur de votre front que vous pouvez gagner votre pain. Mais nous non sommes continués. Je n'envie pas la situation des autres. Je ne convoite pas les autres. Ce que les autres ont, leur bien, ne m'intéresse pas. Je ne m'intéresse pas à leur bien. Mais je me défends pour affirmer mon existence, pour affirmer ma dignité, pour affirmer ma personne humaine. Mais nous non sommes continués. Je ne dois pas convoiter la situation des autres. Je dois aussi travailler et jouir du fruit de mes travaux, de mon travail.

ici, Tawé, Ino. En traduction littérale, on peut dire que c'est le bâton que tu détiens, que tu peux utiliser pour tuer le serpent. Je lis à travers cette expression le contentement. Il faut se contenter de ce que l'on a. C'est vrai. L'homme dans la vie doit développer des ambitions. Sinon, s'il ne développe pas d'ambition, il ne peut pas évoluer. Il n'ira pas s'asseoir pour dire « qui est l'un d'eux ?» Et qu'on peut me bon il faut et moi à l'époque on l'obé mais j'ai déjà un bon et mi de mi doué et qu'on peut me si tu vas t'asseoir pour cultiver la suffisance, c'est-à-dire je veux faire une différence entre l'esprit de suffisance et l'esprit de contentement. Le contentement vous évite l'ambition démesurée et vous lance au quotidien le défi de vous débattre, puisque la vie est un combat. Il faut combattre quotidiennement contre la vie pour réussir. Nous sommes d'accord. Maintenant, la culture de la suffisance frise l'orgueil en l'homme et il faut éviter la culture de la suffisance aussi, parce que l'esprit de suffisance vous met au-dessus de tout le monde et là, cela vous met hors du social. Vous ne respectez pas les normes de la société. Vous brimez tout le monde sur votre passage.

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C'est la façon dont vous vous débattez, dont tu te défends dans la vie qui donne de toi un témoignage. Et si tu dois même demander des aides en don ou en prêt, lorsque tu ne fais rien, le donateur n'est pas motivé. Lorsque vous avez des difficultés, par exemple, vous rapprochez de quelqu'un pour demander un prêt ou bien un don, votre témoignage dit, oh, le garçon là, il se débat bien. Cette fille là ne se repose pas, hein, il se défend. Ça veut dire que si je lui prête le montant d'argent dont il a besoin, il pourra me restituer cela. Il pourra me le payer et cette confiance motive le donateur ou le prêteur à vous accompagner dans vos difficultés. Mais lorsque vous dormez, vous ne faites rien, vous ne faites que vous promener, vous pavanez dans le village ou dans le quartier de ville, là c'est un mauvais témoignage. Vous n'aurez pas de secours en temps opportun.

Je vais commencer par féliciter ce doyen de la musique béninoise, ce papa, ce père, et inviter la jeunesse de la musique à tirer des leçons de leur production, parce que c'est de la musique très douce, de la musique qui caresse, de la musique qui fortifie. La simple leçon que moi je vois qu'on peut tirer, c'est qu'il faut travailler. Le travail fait l'homme. Le travail fait l'homme, c'est tout. Je n'ai pas autre commentaire à faire. Qui ne fait rien n'a rien. Ouais, donc il faut travailler. Le travail assure l'indépendance.

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4: En République démocratique du Congo, la direction du parc national de Kayuzi-Binga dénonce l'abattage d'un gorille. Une espèce est gravement menacée d'extinction. Selon les responsables du parc, l'insécurité persistante dans le sud de Kivu milite les patrouilles des éco-gardes et favorise les actes de braconnage. Le principal suspect a été arrêté puis présenté. Il va répondre de ses actes. Toujours en République démocratique du Congo, la plateforme d'opposition C64 a finalement reporté la manifestation qu'elle prévoyait ce mercredi 22 juillet. Cette décision intervient après l'annonce par la présidence congolaise de l'ouverture prochaine d'un dialogue national, une revendication de longue date de l'opposition. Les partis concernés accordent ainsi une chance à la médiation des confessions religieuses, tout en prévenant que le dialogue devrait être lancé avant le 15 août, faute de quoi de nouvelles actions pourraient être envisagées. En Éthiopie, le Parti révolutionnaire du peuple éthiopien accuse le gouvernement fédéral d'alimenter les tensions avec la région du Tigré en utilisant un discours qui rappelle, selon lui, les événements ayant précédé la guerre de 2020. Cette mise en garde intervient alors que des accusations d'enrôlement forcé visant le PTLF continuent d'alimenter les tensions. L'opposition appelle les autorités à éviter toute escalade susceptible de conduire à un nouveau conflit. On finit avec cette information. Le Parlement mauricien a adopté une réforme historique inscrivant le viol conjugal dans le code pénal. Désormais, le mariage ne pourra plus être invoqué comme moyen de défense pour un époux poursuivi pour viol. La loi prévoit également des peines plus sévères lorsque l'auteur est le conjoint ou un partenaire intime. Cette avancée est saluée par les défenseurs des droits des femmes, même si certains élus estiment qu'une réforme globale des infractions sexuelle reste encore nécessaire.
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0: 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Il est 13h.
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0: Vous écoutez Bip Info Première et vous avez bien raison, c'est Bip Info 13h, voici les titres. Le procès de l'affaire Pierre Huber d'Aivan connaît un nouveau rebondissement. L'audience a été suspendue ce mercredi à la demande de la défense qui conteste la prolongation du mandat de dépôt des accusés. Les détails dans cette édition. Tentative d'évasion ou simple malentendu, deux détenus de la prison civile d'Abomey-Calavi étaient devant le tribunal ce mercredi. L'un a été relaxé au bénéfice du doute, tandis que le dossier du second a été renvoyé. Les explications dans ce journal. Et puis le cerveau est l'un des organes les plus importants du corps humain. Il contrôle nos mouvements, nos émotions, notre mémoire et l'ensemble de nos activités. À l'occasion de la journée mondiale du cerveau, le docteur Richard Wesey, neurologue, revient sur les habitudes qui peuvent l'endommager et livre quelques conseils. Voilà pour les titres, le développement dans une poignée de secondes. Bonsoir et bienvenue. Abdoulaye Bio Tchané est le nouveau président du Conseil économique et social CES. L'ancien ministre du Plan et du Développement a été élu à la tête de l'institution ce mercredi 22 juillet 2026. Le procès de l'affaire d'Aivan a repris ce mercredi 22 juillet 2026 au tribunal de première instance de Cotonou. L'audience a été suspendue à la demande de la défense qui conteste la prolongation du mandat de dépôt des accusés. On reste au tribunal, mais cette fois-ci à la maison d'arrêt d'Abomey-Calavi, poursuivi pour tentative d'évasion. On comparu ce mercredi 22 juillet au tribunal d'Abomey-Calavi, deux détenus, bien évidemment, de la maison d'arrêt d'Abomey-Calavi. À l'issue des débats, l'un a été relaxé au bénéfice du doute, tandis que le dossier du second a été renvoyé. Selon les explications du représentant de l'agence pénitentiaire, le premier prévenu, déjà condamné dans une autre affaire, a été retrouvé caché à un endroit peu visible de l'église catholique située à l'intérieur de la maison d'arrêt. Il a été découverte lors d'une fouille effectuée par les agents pénitentiaires après la fermeture des cellules et des autres bâtiments accueillant les détenus. À la barre, l'intéressé a rejeté toute intention de s'évader. Il a expliqué qu'accablé par des préoccupations personnelles, il s'était isolé dans l'église avant de s'endormir sous un banc où il a finalement été découvert par les surveillants. Le tribunal a renvoyé son dossier au 29 juillet pour les réquisitions du ministère public. Le second dossier concerne un jeune homme de 18 ans condamné à 6 mois d'emprisonnement pour vol de téléphone portable. D'après le représentant de l'agence pénitentiaire, alors qu'il avait déjà purgé 2 mois de sa peine, il a été aperçu dans une zone de la prison d'où il aurait pu escalader le mur de l'enceinte. Le prévenu a contesté cette version. Il a affirmé avoir été victime d'une crise d'asthme et s'être éloigné des autres détenus afin de mieux respirer. C'est dans ces circonstances qu'il a été interpellé puis accusé de tentative d'évasion. Après avoir examiné les faits et interrogé le représentant de la maison d'arrêt sur le comportement du jeune homme durant les 2 mois passés en détention, le tribunal a estimé que les éléments produits ne permettent pas d'établir avec certitude une tentative d'évasion. Il a donc prononcé sa relaxe au bénéfice du tout. Nous sommes à Calavi, on y reste. Un nouveau dispositif de sécurité routière installé sur l'échangeur de Godomey-Calavi. Il s'agit d'un portique métallique destiné à protéger l'infrastructure et empêcher le passage des véhicules dépassant la hauteur. Reportage signé Christelle Rompati.
1: Sur l'échangeur de Godomey, un imposant portique métallique a été installé à l'entrée de la montée. Composé de 2 montants en acier reliés par une traverse horizontale, il est équipé de 3 panneaux de signalisation. Interdiction aux poids lourds, interdiction aux autobus et limitation de la hauteur à 4,5 mètres. Sous la traverse sont suspendues des tiges rouges et blanches. Elles servent d'avertissement physique. Les véhicules trop hauts le heurtent avant d'atteindre le portique. Lors de notre passage, plusieurs camions ont fleuri ces tiges d'alerte rouges et blanches. Ce portique vise à prévenir les accidents liés au non-respect du gabarit autorisé, un problème récurrent sur cet axe très fréquenté. Une mesure qui rassure ce riverain.
2: C'est très bien, c'est pour la sécurité, c'est très bien. Moi, je trouve ça très bien parce qu'il n'y aura plus d'accidents, bien, il n'y aura plus de dégradation de la route et tout. Donc, c'est très bien, j'apprécie bien et le gouvernement n'a qu'à continuer comme ça.
1: Selon la mairie d'Abomey-Calavi, cette installation est une initiative de l'État central. Elle salue cette décision qui contribue à renforcer la sécurité routière. Ce dispositif intervient quelques semaines après un incendie survenu sur cette tasse lorsqu'un camion poids lourd a pris feu sur l'échangeur, rappelant la nécessité de mieux contrôler la circulation des véhicules de grand gabarit.
0: Le cerveau est l'un des organes les plus importants de notre corps. Il est au centre de toute activité, toute émotion, tout ce qui passe dans notre vie à l'occasion de la journée mondiale du cerveau. Le docteur Richard Wizé, neurologue masculin, nous fait part des comportements qui endommagent le cerveau et les astuces pour en prendre soin. Je le reprécise, donc le cerveau est l'un des organes les plus importants de notre corps. Il est au centre de toute activité, toute émotion, tout ce qui se passe dans notre vie à l'occasion de la journée mondiale du cerveau. Le docteur Richard Wizé, neurologue masculin, nous fait part des comportements qui endommagent le cerveau et les astuces pour en prendre soin. Mesdames, mesdemoiselles et messieurs, cet élément viendra certainement dans nos prochaines éditions. Merci de nous avoir écoutés. Aux manipulations techniques, Herman Patia ce microphone, Léonard Claudel ce n'est pas.

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1: Je suis Régis Fonpey, analyste senior en géopolitique et je suis également enseignant en école militaire et en institut supérieur de relations internationales.
2: Quelle analyse faites-vous de cette nomination du professeur Nassirou Arifari Bako?
3: Au-delà de cette nomination qui est stratégique et qui démontre une fois encore le talent et les compétences donc, des Béninois à l'étranger, c'est le lieu quand même de reconnaître très spécifiquement pour l'ancien ministre Nassirou Bako Arifari toute la qualité à la fois professionnelle qui a été la sienne. Il faut quand même rappeler c'est l'université de Oran, anthropologue de formation, si je ne m'abuse. Il a été ancien député, ancien ministre des Affaires étrangères. Il connaît très bien les rouages, je dirais donc, des institutions à la fois régional et international. Il connaît très bien la CDAO, il connaît très bien l'Union africaine. Et donc, oui, cette nomination en tant que commissaire au développement humain et aux affaires sociales donc de la CDAO, pour moi, consacre, si vous voulez, le mérite d'un parcours béninois, d'un parcours africain, d'un parcours international qu'il faut prendre vraiment comme modèle. Je dis, à travers cette nomination, c'est aussi le lieu de rappeler que les Béninoises et les Béninois, qu'ils soient de l'intérieur ou de l'extérieur, ont des talents, ont des compétences qu'il faut valoriser. Et donc, ça a été le cas pour le ministre Nassirou Bako Arifari, qui aujourd'hui, pour moi, est au croisement, je dirais, à la fois de ses compétences, de sa formation de base, anthropologue, faut le rappeler, et surtout, qui connaît très bien l'institution régionale, dont on sait qu'elle a beaucoup, si vous voulez, beaucoup de codes à son arc, et donc il y a effectivement un besoin que sur les questions développement humain, sur les questions des affaires sociales, oui, c'est très important. Vous savez, on parle beaucoup de politique, d'économie, de géopolitique au cœur de la CDAO, mais il y a quand même aussi un volet qui doit être qui est aussi extrêmement important, qui est celui donc des affaires sociales et du développement humain. Et donc, oui, c'est un poste qui est stratégique.
2: Quelle appréciation faites-vous de ces nominations?
3: Très personnellement, je me réjouis qu'un Béninois de haut rang puisse le décrocher et j'espère qu'effectivement cela forcera encore l'admiration donc du talent des Béninois à l'étranger et permettra aussi de révéler le Bénin.
2: Régis Fonpey, merci.
1: Merci à vous aussi.
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2: À la une de l'actualité sur Bénin Info Première, le procès de l'affaire Naïvo a repris ce mercredi 22 juillet 2026 au tribunal de première instance de Cotonou. L'audience a été suspendue à la demande de la défense qui conteste la prolongation du mandat de dépôt des accusés. Abdoulaye Bio Tchané, le nouveau président du Conseil économique et social CES, l'ancien ministre du Plan et du Développement a été élu à la tête de l'institution ce mercredi 22 juillet 2026. Tentative d'évasion ou simple malentendu, deux détenus de la prison civile d'Aboumé Calavi étaient devant le tribunal ce mercredi. L'un a été relaxé au bénéfice du doute, tandis que le dossier du second a été renvoyé.
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5: On démarre par le potentiel enseignement maternel et primaire des inspecteurs détournés de leur fonction première, l'éducation en souffrance. Grand banditisme dans la ville de Cotonou, un véhicule loué, volé, dépiécé et retrouvé à Kilibor. Trafic de produits pharmaceutiques, de contrebande dans l'Atlantique, près d'une tonne et demie de médicaments saisis à Tofor. Audience au palais de la Marina, Romuald Wada y reçoit le ministre marocain Nasser Bourita. La nouvelle tribune à présent, première action salutaire du président Wadaï et installation du Sénat vers un dénouement politique pour les personnalités en prison. coopération internationale, l'ABED examine de nouvelles perspectives de financement avec le Bénin. Bénin, la Banque mondiale constate les avancées de la GDIZ lors d'une visite. Le matinal à présent, en prélude à leurs installations officielles, les membres du Sénat en réunion vendredi prochain, commune de Dija, invoquant vont sous la menace d'une insécurité grandissante. Toujours avec le matinal défilé du 1er août, le ministre de l'Intérieur a su du bon déroulement des préparatifs. Bénin intelligent à présent, coopération bénino-marocaine, une nouvelle dynamique après 22 ans. Diplomatie, Mikhaïl Golovanov, nouvel ambassadeur de Russie au Bénin. Fraternité à présent présidentielle du Conseil économique et social, Biotiani favori, Baguidi et Sou Amouda en août outsider. 40 kg de faux médicaments saisis à Porto Novo, une adolescente de 13 ans interpellée. On finit cette fois-ci avec le journal Matin Libre. Corridor paralysé au nord-est du Bénin, ses kilomètres de boue asphyxiés du Bénin. Bénin. À deux pas de Dantokpa, une place publique en état d'abandon. Coopération Bénin-Maroc, un partenariat renforcé et diversifié, 14 accords de coopération signés par le Maroc.
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1: 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Il est 14h.
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0: 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La SIDS vous donne l'heure. Il est 15h.
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2: Bonsoir à toutes, bonsoir à tous et toutes nos excuses pour ce gros retard accusé dans la prise d'antenne de ce jour. Merci d'être au rendez-vous donc de votre émission Allo Bip, votre libre antenne sur Bénin Info Première, 106.1 FM et sur bipradio.com. Nous sommes le mercredi 22 juillet 2026 et vous faites bien de nous rejoindre sur votre libre antenne. Pour être en direct, bien évidemment, il vous suffit de composer le 01 52 52 67 67 ou le 01 90 77 05 05. Les principes de cette émission sont simples et clairs. Pas de calomnie, pas de mensonge, pas de diffamation et surtout, on s'exprime en toute courtoisie. Vous avez 2 minutes de temps de parole pour intervenir aux manipulations techniques. Razak Moussa à ce microphone, Léonard Claudel Sonekbon, Allo Bip, c'est parti. Et nous accueillons le tout premier Léo 90. Bonsoir.
3: Bonsoir, monsieur le journaliste.
2: Comment allez-vous?
3: Bien, monsieur.
2: On vous appelle?
3: Je m'appelle Lionel de Soubeté.
2: Nous vous écoutons.
3: Bon, et ça, c'est un rappel. J'ai fait des travaux à la Sénat et des travaux non payés. Et j'ai bien lancé l'appel et où il y a fourni des dossiers. On m'a dit qu'on va m'appeler depuis. Toujours est-il qu'on ne m'a pas appelé. Maintenant, je fais un rappel pour vous tenir informé.
2: Oui, des travaux de quel type?
3: Eh bien, j'ai fait le dépouillement et j'ai été formateur et je suis parti jusqu'à 6 années.
2: D'accord.
3: J'ai fait tous les dossiers à votre service.
2: Et vous n'avez jusque présent, vous n'êtes pas entré en possession de votre argent?
3: Oui.
2: Et... Okay. Est-ce que vous pouvez nous envoyer vos informations, c'est-à-dire là où vous avez participé au dépouillement et tout, toutes les informations sur notre numéro WhatsApp?
3: D'accord, je vais vous noter ça tout à l'heure.
2: Ça marche.
3: Mais cependant, je voulais envoyer plusieurs fois déjà. Hein.
2: Ah bon?
3: Et ils ont dit qu'ils vont la Sénat dit qu'ils vont m'appeler, ils n'ont jamais appelé.
2: Vous avez eu un interlocuteur direct de la Sénat?
3: Oui, je suis avec Mme Rachida.
2: Ok, d'accord, ok. Et ils ne vous ont toujours pas appelé?
3: Je n'ai pas compris.
2: Ils ne vous ont pour le moment pas appelé, c'est ça?
3: Et voilà, ils ne m'ont pas appelé, ils ont dit qu'ils vont m'appeler. La Sénat a dit qu'ils vont m'appeler, mais ils ne m'ont pas appelé jusqu'à ce jour.
2: D'accord, ce qu'on va faire, relancez-nous sur notre numéro WhatsApp. Comme ça, d'accord. Nous également, on va les relancer de leur côté.
3: D'accord, monsieur. Oui. Merci, monsieur.
2: Je vous en prie, bonne soirée à vous. Bonsoir, Second 2.
4: Bonsoir, monsieur Tanaïpon.
2: Comment allez-vous?
4: Je me porte très bien chez toi.
2: Ça va, on vous appelle?
4: Paul Raoul Rousseau.
2: Nous vous écoutons.
4: Monsieur Tanaïpon, la répétition est pédagogique du temps. Et l'administration est une continuité. Une fois encore, je prie. Monsieur Wadaï, pensez aux déposants de ICC Services et Consorts qui compte sur lui pour son arrivée au pouvoir parce que ce que son prédécesseur n'a pas pu faire, lui, il peut le faire. Monsieur Wadaï, nous comptons sur toi pour retrouver la joie, la paix, l'attitude dans le foyer, les déposants de l'ICC Service l'attendent. Madame Séverine Lassonne et monsieur Eman Meton sont interpellés sur ce dossier pour accompagner notre très cher président Wadaï Merci et très bonne suite au programme.
2: Merci à vous. Bonsoir. 90.
5: Oui, bonsoir, monsieur Claudel, ça n'est pas.
2: Comment allez-vous?
5: Je vais très bien, Vieira Wimbo depuis Fokpe Centre.
2: Nous vous écoutons.
5: Voici ma préoccupation. Je vais directement chez le maire de la ville de Cotonou. Nous avons dénoncé le comportement de notre colonel qui, comme vous avez donné ce travail, là-bas qui est à Fidiosa, en allant goûter mes magasins. Et l'entrepreneur, là, il est en train d'exploiter nos frères. Hein? Il fallait visiter la situation. Sinon, ce n'est pas bon. Il est en train de trahir nos frères. Il n'a pas payé leur salaire, 3 mois de salaire impayé, et il a sorti un décret pour les bloquer leur salaire. Ce n'est pas bon. Il fallait lui reviser. On ne peut pas faire dans son pays, à Lomé, au Togo. On ne peut pas faire comme ça chez lui. Deuxième préoccupation. Je vais chez le maire de la ville de Ouida, M. Christ Arotenou. Je pensais à améliorer les voies qui sont impraticables dans l'arrondissement de Takwe, commune de Ouida. Hein? Nous ouvrons sur les voies. La plus a cessé de prévoir. Mais il faut améliorer un peu les voies. Et troisièmement, et pour terminer, je suis chez le président de la RACOR, M. Edouard Loco. Nous voulons la réouverture de la gazette du Golfe, Golfe-Saint-Golfe-Saint, pour que nos frères reprennent service. Non, sinon, ce n'est pas bon. Ce n'est pas bon. Il ne peut pas accomplir les simples besoins fondamentaux de l'homme. Se nourrir, se vêtir, se soigner, s'instruire, se loger. Il ne peut pas. Il fallait à la réouverture. Merci, mon cher ami. Et que ça soit bon. À bonne soirée à vous.
2: Agréable soirée à vous également. Bonsoir, 52.
6: Bonsoir. Mon cher journaliste, monsieur Léonard Claudel, son écran.
2: Comment allez-vous?
6: Nous allons bien chez vous.
2: Ça va, on vous appelle?
6: Apollinaire, ton flotteur, je vous appelle de la devanture de la Cour des comptes à Porto-Novo.
2: Nous vous écoutons.
6: Je vous remercie. Je vais à mes préoccupations. Ma première préoccupation interpelle les 25 membres de la Sénat. Nous leur demandons très certainement de rester attachés aux objectifs de notre aux objectifs politiques de notre cher et beau pays, le Bénin. Et nous leur demandons très respectueusement, nous demandons leur intervention par rapport sur trois dossiers qui créent de l'insomnie à certaines personnes dans ce pays. De quoi s'agit-il? Nous leur demandons d'intervenir sur le dossier de Liamidi Koumaillon, son dossier qui est à l'AJE, l'agence judiciaire d'État, par rapport au détournement de son véhicule. Et nous leur demandons également de bien vouloir intervenir sur le dossier des entrepreneurs qui ont réalisé des pistes ruraux dans les départements des collines depuis 2016. Nous leur demandons une fois encore d'intervenir sur le dossier de la Gazette du Golfe, le groupe de presse de la Gazette du Golfe, pour que ce groupe soit rétabli. C'était ma seule préoccupation de ce soir. Je vous rends l'antenne. À demain pour un autre motif. Prête
2: à
6: Dieu.
2: À demain. Bonsoir 90.
7: LCS m'a déposé. Bonjour.
2: Comment allez-vous?
7: Je vais bien, monsieur.
2: On vous appelle?
7: Eugène Wagnon à Commissérité.
2: Nous vous écoutons.
7: La semaine dernière, le code de l'hygiène publique a fait dresser les cheveux. Promulgué en 2022, objectif. Une ville propre, sur ça, je félicite. La répression a commencé. Arrestation, amende à 100 000 francs CFA. 100 000 francs CFA, alors que le SMIC est à 52 000 francs CFA. C'est deux fois le salaire d'un citoyen. On confond le club avec ceux qui gagnent des millions. Pendant ce temps, où sont les toilettes? Le maire lui-même a dit, je cite, sans toilettes, sont encore en fabrication, fin de citation. Donc on punit d'abord, on équipe après. En France, on peut assigner la mairie. Chez nous, on se souvient de Tépoin qui a gagné contre l'État dahoméen. aujourd'hui, est-ce possible? On nous servira incompétence entre le chômage, la cherté de la vie. L'urgence, c'était vraiment les amendes, le diabétique dans l'embouteillage, la maman au marché. Il faut comment? Je propose, article 1, construisons des toilettes tous les 500 mètres, article 2, éduquons avant de verbaliser, article 3, utilisons l'argent des amendes pour les entretenir. Sinon, on va créer l'impôt sur l'envie prestante. Et ça, ce serait que de la honte. La propreté se construit avec des solutions. La propreté se construit avec des solutions. Voit-on le leur mettre dans les oreilles? Excellente soirée, Marc Déposé.
2: Excellente soirée à vous. Bonsoir, 52.
8: Bonsoir, monsieur.
2: Comment allez-vous?
8: Ça va bien.
2: Je vous appelle.
8: Moi, je suis à dessous comme là depuis chaque été.
2: Nous vous écoutons.
8: Moi, je reviens toujours sur le problème des minibus qui sont interdits après la visite technique. Vraiment, c'est un problème qui a trop duré. Hein. Parce que il faut que les véhicules fassent la visite technique. Hein, parce qu'ils roulent maintenant sur sa visite technique. Et c'est seulement, comment dirais-je, le certificat de rendez-vous là, seul qui le fait pas à rouler. Et c'est pas logique. Hein, il ne peut pas rouler avec le certificat de rendez-vous. Donc il faut les certificats de qui attestent qu'ils ont passé la visite technique. Sinon c'est pas bon. Hein? Pour aller changer les sièges là. C'est pas quelque chose du jour au lendemain. Il faut un temps. Donc vraiment bon, il faut qu'ils revoient cette décision. Donc moi je t'appelle là, le président même, le président Wabada est là. Il n'a qu'à venir au secours de cette société. Nous sommes sinon, ce n'est pas bon. Pour terminer, bon, les députés ont voté une loi contre l'environnement. Normalement, il devait parler de la construction de cette toilette. Parce que bon, ceux qui font la population maintenant, ils savent qu'il faut des toilettes. Sinon, cette toilette-là, on ne peut pas commencer par faire des pensions. Vraiment, ça ne va pas. Hein. Moi, je suis pas d'accord. Parce qu'on ne peut pas se promener avec les bidons de prise de main. Elle est femme. Je vous remercie. Bonne journée.
2: Merci. Bonsoir, 90.
9: Oui, mon cher journaliste, bonsoir.
2: Comment allez-vous?
9: Je rends grâce à Dieu. Je suis Brice Soingé. Je vous appelle depuis Abomé ce soir.
2: Nous écoutons.
9: Merci. Supposée aggravation de l'insécurité à Avocanzon, commune de Didia, dans le zoo. Chers journalistes, qui a intérêt à créer la panique au sein des populations? C'est triste qu'une dame soit victime d'une agression de la part de deux jeunes hommes au moment où elle se mettait à l'aise à la lisière d'une brousse dans les cabossures du nouveau parc de bus d'Avocanzon. Mais transformer ce fait isolé en une insécurité grandissante est archi faux, étant à une campagne de sabotage des efforts louables de nos forces de l'ordre dans le zoo. Sincèrement, ce n'est pas bien. Dénonçons juste, allait-on vrai, mais ne semons pas la panique sans précédent dans les esprits de nos populations. Avocanzon est sous de bonnes protections de nos vaillants policiers. La police républicaine fait de bon travail. Nous devons les encourager. Nos remerciements au DDPR du zoo pour tout ce qu'il fait. À tous les commissaires du département, nous disons merci. Nous disons également merci au DGPR Brice Alouano. Sincèrement, encourageons nos policiers. Ils font de bon travail. Ne les décourageons pas avec des intoxications, du sabotage, ce n'est pas bien. Bonsoir à vous, prêtre ensemble Jésus.
2: Excellente soirée à vous également. Bonsoir, Sekonde.
10: Oui, bonsoir, l'intrépide journaliste Toraïfan.
2: Comment allez-vous?
10: Je vais très bien, c'est Ayoru Lucien depuis Zélier.
2: Nous vous écoutons.
10: Et monsieur Toraïfan, permettez-moi de venir rester dans le même registre que le lundi passé pour remercier et féliciter le directeur de l'ANAP et que je ne connais d'Adam ni Dev pour cette réforme au niveau de l'obtention du permis de construire. Je pense que le directeur a finalement compris que la route tue plus que toutes les maladies dans notre pays. Et l'homme est la cause principale parce qu'il n'est pas bien formé. Monsieur Sonaïpon, avant, les gens passaient des années d'apprentissage dans les véhicules de transport sur nos routes avant de passer leur permis de conduire via l'auto-école. Mais aujourd'hui, de nos jours, ça n'est plus le cas. Et ces auto-écoles sont devenues des raccourcis. Et après un à deux mois de séjour, les gens vont à l'examen et prennent leur permis de construire, leur permis de conduire. Et là où se trouve le compte, c'est au niveau de l'examen de la conduite. Et nous constatons que les manœuvres telles que créneau, garage, que les gens font à Tokwebe, le lieu de l'examen, ne peut pas. Ne peut pas les transformer en véritable conducteur de permis, en véritable conducteur de véhicule. C'est pourquoi quand ils se jettent dans la circulation, ils ne commencent pas à créer des dégâts. Et aujourd'hui, avec ça, puisque c'est les raccourcis dont les autocars sont devenus, on distribue le permis de pain comme du pain, de petit pain. C'est pourquoi aujourd'hui, quand les gens recrutent les chauffeurs, on ne leur donne plus de considération parce que le permis n'a plus de valeur comme même le diplôme du COP. Maintenant que le directeur a compris, et après avoir fait le bon diagnostic, je voudrais lui demander de veiller pour que, qu'il n'y ait pas d'augmentation des frais et de formation au niveau de nos écoles et que les gens soient bien formés afin que nos routes cessent d'être de véritables mouroirs. Monsieur Tonaïton, agréable soirée.
2: Agréable soirée à vous. Bonsoir, 90.
11: Bonsoir, monsieur Tonaïton.
2: Comment allez-vous?
11: Ça va très bien, vous aussi.
2: Ça va. On vous appelle?
11: Moi, je m'appelle Kouenou Asobatoua, village à Goumahan, mairie de Bono.
2: Nous vous écoutons.
11: Mon population veut dire il Tajibou. J'ai dit et je répète encore. Le vol qui t'a quitté à Tadjibou pour arriver chez nous et bon, quitter Tadjibou et à Kongi. Et bon, monsieur Sonaïpon, je ne vous mentis pas, le vol là est dégradé. Mais j'ai appelé notre ministre des Travaux et le maire de Sakété et le maire de Bounou. Comment ils vont faire pour nous régler cette situation-là, ce vol-là? Jusqu'à actuellement, le moteur ne peut pas passer de là. Il y a des trous à gauche et à droite. Bon, j'ai invité les deux mains. Celui qui peut régler cette situation pour nous, les populations, on va passer de là avec sans des trous comme ça. J'ai interpellé le maire de Bounou et le maire de Tapété, il n'est pas descendu sur ce terrain-là pour regarder ce qu'on a dénoncé. Quand il écoutait de nous, il n'est pas descendu pour regarder cette situation-là. Sinon, ce n'est pas bien. Deuxième sujet, pour aller au Tatroncon, il est quelque part de là et le rempli. Bon, le PS est un peu de ce temps-là. J'ai invité le CIA de Tatroncon. Il n'est qu'à arriver pour voir ce côté-là, pour trouver au moins du sable de ce côté-là. Sinon, pour remplir de ce côté-là, sinon ce n'est pas bon. Ce n'est pas bien. Il ne peut pas prendre de l'argent dans les marchés de tickets comme ça. Peut-être qu'il fait ça, parce que le CIA et le secrétaire, comment on appelle, conseiller, et le chef qui est un Tatroncon aussi. Il voit ça là et il ne dit rien. Ce n'est pas bon. Monsieur Sorinpon, demain, même fréquence, on va se revoir. Bonne journée.
2: Bonne journée à vous. Bonsoir, 52.
12: Bonsoir, Bénin Info Première.
2: Comment allez-vous?
12: La radio qu'on ne quitte jamais.
2: Comment allez-vous?
12: Nous rendons grâce au Père Céleste et chez vous.
2: Ça va, on vous appelle?
12: Mathieu, rentrons-nous.
2: Nous vous écoutons.
12: Merci beaucoup. Et vous savez, dans une nation démocratique respective, il faut nécessairement écouter l'opinion des leaders que nous sommes. C'est à notre manière de contribuer au développement de notre pays, mon cher ami. Et sur ce, si les entreprises ont gagné des marchés vis-à-vis de l'État et ont respecté leur cahier de charge en exécutant les travaux, mais au finish, on doit les payer. Mieux, ils se sont endettés vis-à-vis des banques. Ces entreprises qui ont réalisé des pistes désertes et rurales dans le Borgou, à Libori et Zoukoline, d'autres ont été payés, mais d'autres n'ont pas été payés. Depuis des années, là, il y a de l'injustice à la justice. Et c'est méchant. Lorsque nous voyons quelques des enfants de ceux-là, de ces entrepreneurs, qui ne sont plus de ce monde pour dépôt de moyens financiers. Ce n'est pas sérieux. Je demanderai respectueusement au président Wadaï et son gouvernement de bien vouloir se pencher sur ce dossier. Deuxième préoccupation, nous sommes là pour attirer l'attention des autorités. Le dossier de l'Yamir Koumayon a trop perduré, mon frère. Mais pourquoi ce genre de choses dans un état sérieux? Il faut situer les responsabilités. C'est pas passé. Vous avez demandé que c'est un individu, mais l'individu incarne l'État. Mathieu, retournons, nous y reviendrons. Bonne soirée à vous et nous vivons à Bip Radio.
2: Bonne soirée à vous également. Bonsoir 90.
13: Bonsoir, monsieur le journaliste.
2: Comment allez-vous?
13: Ça va très bien chez vous.
2: Ça va, on vous appelle?
13: C'est monsieur Théophile Oké, je vous appelle du village de Loué, Petrofano.
2: Nous vous écoutons.
13: Ok, merci, monsieur le journaliste. Monsieur le journaliste, il n'y a pas de toilettes publiques. Alors qu'ils sont en train de tensionner les gens. Ce n'est pas bon. Il faut créer des toilettes publiques d'abord. Là, je dis non, ça ne va pas. Je dis que ça va être de Cotonou, essayer de créer des toilettes publiques et pour tout le monde aussi. Quitte à pour trouver aller au village à Zorissé, la voie quitte à l'église. La truc à Zorissé, en allant, la voie est dégradée. Tous les jours, on est en train de créer des mairies, on ne dit rien. Alors qu'il y a un marché à Zorissé, c'est un grand marché, un marché international. Il n'y a pas la voie pour rentrer le marché à Zorissé. Monsieur le maire, il faut faire quelque chose pour finir rapidement. La voie quittant, pharmacie, guérissoire, en allant, la voie est dégradée. Et depuis, on est en train de créer tous les. Mais il faut c'est de réparer. Merci, monsieur le journaliste. C'est un philosophe. Bonne journée.
2: Bonne journée à vous. Bonsoir, 52.
14: Bonsoir, monsieur Soneil et Fon, sans oublier madame Rachida, c'est votre technicien du jour, Paul Chaudaton.
2: Comment allez-vous?
14: Ça va très fort, rien qu'à vous entendre, monsieur Soneil et Fon.
2: On vous appelle?
14: Paul Chaudaton.
2: Ma première
14: préoccupation, je vous emmène au niveau du collège Notre-Dame de Cotonou pour inviter nous, en tant que parents d'élèves, l'administration, à accompagner la nouvelle venue. Puisque tout ce qu'elle est en train de faire, c'est pour que l'établissement puisse marcher et qu'on ait des bons résultats. Donc, qu'on ne lui mette pas des bâtons dans les roues. Ce que nous voulons, c'est les résultats de nos enfants. Et nous allons demander aussi à la comptabilité d'être chaude là en symbiose avec les parents d'élèves que nous sommes. L'accueil, il faut qu'on soigne un peu l'accueil. Et que les dysfonctionnements que nous constatons au niveau de ce collège, que ça change. Puisque c'est pour le bien de nous tous en tant que parents d'élèves et les élèves et les professeurs. L'homme qu'il faut à la place qu'il faut. Nous ne demandons que ça, parce que c'est des établissements qui coûtent cher. alors que c'est des écoles qui sont des maisons de Dieu. On devait demander de diminuer la scolarité à ce niveau-là, et nous allons encore constater des dysfonctionnements. Donc la nouvelle directrice l'a accompagnée là pour ce que elle est très accueillante, elle sait comment fonctionner avec les parents d'élèves que nous sommes. Donc vraiment, je vous demande à resserrer les liens avec elle pour que l'établissement fonctionne bien. Le deuxième sujet, monsieur Sonneil, est bon. Je ne sais pas si vous avez déjà assisté une fois à la fête de la bière ou bien d'autres toilettes publiques sur l'étendue du territoire national si on ne met pas des garde-fous. Même au niveau de Dantopa, allez voir comment malgré que l'entretien est là, allez voir comment nos compatriotes se comportent. Et ils vont encore installer des toilettes publiques un peu partout. Je sais comment ça fonctionne. Il y en a là, c'est d'attacher ce qu'il ne faut pas attacher et aller jeter dedans. On urine n'importe comment, c'est le grand désordre. Donc si l'État doit installer des toilettes publiques et ne pas mettre des garde-fous, je connais bien nos compatriotes. Allez même au niveau du pharmacie-thérapie à Topa là pour voir le parc qu'on a suspendu là, comment leur comportement. Donc vraiment, nous devons, malgré que nous sommes pauvres, on peut être pauvres mais propres.
15: Merci donc, à vous de nous avoir appelés. On prend un autre auditeur, il est au C90, bonsoir.
16: Monsieur le journaliste, bonsoir.
15: Comment vous appelle-t-on?
16: Ça va super bien, Yves, je vous appelle depuis Rennes.
15: Nous vous écoutons.
16: Merci. Je salue la grande dame qui était là hier. Et j'entendais un auditeur qui demandait d'après l'artiste Sarah Nazaire, qui est mon grand frère direct. Je veux informer à la population béninoise qu'il bat tellement bien. Il se trouve à Paris. Donc, mettez-vous à l'aise. Et ma préoccupation la plus précieuse, c'est celle du pain. Je veux demander à nos autorités qui nous gouvernent, tout ce que nous mangeons les concerne. Tout ce que nous achetons sur l'étendue territoire béninois les concerne. Ils n'ont qu'à jeter un coup d'œil au niveau du pain. Parce que nous constatons aujourd'hui que les pains sont vendus à 125 francs. D'autres la vendent à 100 francs. Et ça commence par nous inquiéter. Tu achètes ton pain le matin et que tu n'arrives pas à la consommer. Tu veux la consommer dans l'après-midi à partir de 17h. Mon frère, si tu sens l'odeur, ça va te décourager de la consommer. Qu'est-ce qu'on utilise pour préparer ce pain-là? Nous voulons en savoir plus. Je me rappelle l'ancien régime où notre ministre et notre président a quitté et il est devenu président aujourd'hui. Si vous vous rappelez, il y avait une histoire de bromate qu'on avait parlé de ça en temps et on a suspendu le pain pendant un moment et les autorités ont mis de rigueur là-dessus. Mais est-ce que cette rigueur-là est toujours contrôlée? Je demande très respectueusement de rejeter un coup d'œil au niveau du pain parce que ça ne va pas.
15: D'accord. Merci.
16: Ma deuxième préoccupation,
15: oui.
16: Je veux demander à nos autorités, celle du maire de Calavi en particulier, l'école publique à Dogier de Fédier. Il y a des mobiles de classe qui ont été construits, mais ça n'a pas été tollé depuis près de 10 ans. Je me rappelle, ça fait deux fois j'ai été voté. C'est toujours comme ça. Je demande très respectueusement, ils n'ont qu'à jeter un coup d'œil pour la toiture, pour que nos enfants puissent commencer la rentrée dans de bonnes conditions. Et quand on est enseignant privé, c'est toute une mère qui se retrouve là. Mon frère, je ne vais pas trop garder votre ligne. Merci et agréable soirée à vous.
15: Agréable soirée à vous également. Bonsoir, C-Candeux.
17: Bonsoir, monsieur.
15: Comment allez-vous?
17: Je rends grâce à Dieu de votre côté.
15: Ça va, on vous appelle?
17: On m'appelle Poudan François depuis Porte-Novo.
15: Nous vous écoutons.
17: J'ai deux préoccupations. L'arrondissement de Rumbigues, dans la commune de Bonou, est toujours dans le noir en matière de réseau GSM et d'électricité. Malgré nos multiples grilles, les quelques poteaux qui sont implantés à Dido et à Lampon ne sont jamais être raccordés. Nous demandons au monsieur le maire de la commune de Bonou de jeter un regard favorable sur cette couche de population pour soulager leur peine. Deuxième préoccupation, la bombe passante derrière CEG Mali, dans Atupa, arrondissement d'Atupa, commune d'Avrancourt. Cette bombe manque deux poteaux pour couvrir toute la population de cette zone d'électricité. Mais depuis 5 ans, cette voie est abandonnée, cette couche de population est abandonnée dans le noir. Nous ne savons pas si notre maire est au courant. Nous passons par votre canal pour l'informer que cette vieille poteau qui manque depuis 5 ans est toujours là, est toujours et comme ça et que c'est abandonné. Cette couche de population est toujours dans le noir en matière d'électricité. La voie du cinquantenaire, nous sommes à Porte-Nouveau. La voie du cinquantenaire à Porte-Nouveau est toujours dans le noir. Monsieur le maire de la ville capitale, vous êtes vivement interpellé. Monsieur Sonnecon, pour l'enfance, vous retourne l'antenne.
15: Merci à vous. Bonsoir 90.
18: Monsieur le journaliste, bonsoir.
15: Comment allez-vous?
18: Très bien.
15: On vous appelle?
18: Sébastien Nyonfassou.
15: Nous vous écoutons.
18: Merci beaucoup. Le silence administratif, la nouvelle maladie de notre administration. Ce soir, c'est un cri de cœur à l'endroit, ou un cri de détresse, je vais dire, à l'endroit du ministère de la Santé. Et je voudrais ce soir très respectueusement m'adresser au ministre de la Santé, M. Benjamin Rumpati, qu'il y a un courrier déposé au cabinet, à son cabinet depuis 2 semaines, plus précisément le 8 juillet 2026. C'est à votre secrétariat administratif pour sauver une vie humaine, une vie en détresse. Ce courrier est resté sans suite au ministère de la Santé au moment où la dame souffre entre la vie et la mort. C'est avec des larmes aux yeux que les enfants de cette dame ont quitté le ministère aujourd'hui. L'État ne peut plus venir au secours de celui qui n'a personne dans ce pays. Le président Romia de Ouadaï a quand même voulu que la santé humaine soit une priorité des priorités, car il s'agit de la vie humaine et la vie humaine est sacrée. Cher ministre de la Santé, cher responsable du ministère de la Santé, avez-vous vraiment affecté ce dossier au ministre? Car je sais bien qu'il est médecin et les médecins sont toujours sensibles aux problèmes de la vie humaine. Donc je suis sûr que ce courrier n'a pas été affecté au ministre, sinon il doit avoir nécessairement une réponse de sa part. Mais dit avec la bouche qu'il n'a rien, il n'a pas de suite, cela m'étonne et m'étonnera toujours au Bénin sous son excellence, le président Romia de Ouadaï, président de la République, chef du gouvernement, premier magistrat du pays, Sébastien Nyonfassou, dossier à suivre.
15: Merci à vous. Bonsoir, 52.
19: Bonsoir, monsieur Sonnecon.
15: Comment allez-vous?
19: On se porte bien dans l'Oise, à Togba, Dagoudou Kodi, c'est monsieur Hubert Fanou.
15: Nous vous écoutons.
19: Je demande au ministre Kako Maoyong de préparer un beau chapeau des gars au président Talon. Il a beaucoup fait, il a amené des vaudous 10 à l'intérieur. On doit le décorer. J'attends ça. Le ministre Kako Maoyong, j'entends ça, je dois voir ça à la télé. Monsieur Sonnecon, après ceci, moi j'écoute ça, je tombe de tension. Je demande le porte-parole, ou soit le ministre de la Communication, d'arriver nous expliquer. Et je dis à notre ministre, le ministre de la Défense et de la Justice, sinon ce n'est pas normal. Ça tue les gens. Si moi j'écoute ICC, ça tue. Et le président Ouadaï qui était au finance, c'est sous la rentrée dans la caisse de l'État. Si ça a rentré, il faut nous passer à payer. Parce qu'on a dormi dans les commissariats pour faire des légalisations. L'État nous a pris et ceux qui ont vendu à la tête de cette chose-là, ils sont payés. D'autres ne travaillent plus. Sonnecon, laissez-nous décortiquer ce que le gouvernement est en train de nous faire. Ce n'est pas normal.
15: C'est-à-dire? Oui, c'est-à-dire le gouvernement fait quoi?
20: Sinon, pourquoi l'État a vendu les choses et il peut pas, pourquoi il ne peut pas nous payer? Hein? Ce n'est pas normal. Ils ont dit qu'on va payer les petits sous. Moi, j'écoute ça, là, ce n'est pas normal. Si le porte-parole est là, si on ne veut pas payer, de nous dire ça, si on ne veut pas arriver pour nous dire ça, ça tombe de malade. Et je dis à le ministre de la Santé, l'urine est chère, vous voulez le tuer. Le gouvernement fait tuer. Aucune loi n'avantage pas la population. Ce n'est pas quand Adam a été éliminé. Vous voulez nous prendre des sommes, hein? Alors va porter ce bidon, hein, pour urler dedans.
15: Si vous Merci, monsieur, de nous avoir appelé. Vos deux minutes de temps d'antenne sont écoulées. On va prendre un autre auditeur. Il est au 90. Bonsoir.
21: Bonsoir.
15: Comment allez-vous?
21: Bien, bien.
15: On vous appelle?
21: Oui, bonjour, je suis mon grand frère.
15: Merci, on vous appelle?
21: Dieu va bénir vous tous. Mon nom s'appelle Roupé Victor de l'Ancien. Depuis, votre nouveau arrondissement, on vit, c'est-à-dire on vit pas loin.
15: Nous vous écoutons.
21: Oui, mon premier patient. Je vais dire quelque chose. Les sécurités du Bénin, policiers, et encore police républicaine. Ibo, il fait quelque chose dans ce pays, ce n'est pas bon. Hein? Enfant du Bénin, petit, Pékin, hein? Il violait les enfants, ce n'est pas bon. C'est ce qu'il fait là, il a fait hier là, parce que j'ai entendu ce n'est pas bon. J'ai dit que la police républicaine, ça fait erreur, de faire les sécurités quoi. Dans ce pays, il va faire ça, le Bénin va pas jouer à jouer quoi. Et encore, j'ai dit mon président, Papa Wadaï, mon quartier, pardon, on cherche en fataille, on cherche maison des jeunes, on cherche terrain, on va faire compter ce terrain dans mon quartier, il va faire ça, j'y vais toujours en jouer quoi. Et encore, quartier, pardon, là, il est monté les poteaux dans mon quartier 2022.
15: Merci de nous avoir appelés. Il est parti. On prend un autre auditeur. Il est au 52. Bonsoir.
22: Oui, bonsoir. L'éminent journaliste Léonard Claudel, son époux et son technicien du moment.
15: Comment allez-vous?
22: Ça va très bien. Nous remercions le Père Tout-Puissant.
15: On vous appelle?
22: C'est M. Raymond Oquet, bien grand de l'initiative pour la vie.
15: Nous vous écoutons.
22: Merci beaucoup, M. le journaliste. L'école primaire publique d'Aïkégui, arrondissement d'Abomey-Calavi, n'a pas de salle de classe et manque des enseignants. Et encore, la clôture n'est pas encore faite. C'est pourquoi nous rappelons une fois encore que le maire d'Abomey-Calavi, au ministre de l'enseignement maternel primaire, de tout faire pour que l'école primaire publique

0: Salut-moi dans ce village du Djidji-Tokarata. Excellente soirée à vous, monsieur Léonard Claudel, le soir d'Aïton. Vraiment, que Dieu vous remercie.
1: Nous remercions également. Bonsoir, 90.
2: Bonsoir, mon cher ami. Mon cher ami, je m'appelle François Cantienou. Je vous appelle de Fidjousset.
1: Nous vous écoutons.
2: Merci bien, mon cher ami. Normalement, lorsqu'on a pris un marché de bitumage d'une voie, on a instauré une déviation. Il faut entretenir les déviations. Venez à Agla, mon cher ami. On a fait déviation d'une voie en face le CG en tente. C'est du calvaire pour les usagers. C'est du calvaire. Ça m'étonne. Je me dis, je suis dans quel pays? Bénin, précisément Cotonou, que les gens disent que on a bien travaillé, Cotonou est devenu Paris maintenant. Bénin voit, Agla, c'est pas dans Cotonou. Agla est bel et bien dans Cotonou. On fait partie du 13e arrondissement. Et déviation nulle. Les travaux se sont arrêtés pêle-mêle. Et c'est comme ça. Contournement bizarre. On n'arrive même plus à s'en sortir. Prenons maintenant la voie. Carrefour, le bélier, c'est mes carrefours. Oui, c'est toujours, il y a un grand péage installé là. Le péage là, il prend l'argent chez les usagers, mon cher ami. Il prend l'argent chez les usagers. 300, c'était à 150 francs, il n'y a pas. Aujourd'hui, c'est à 300 francs, ils ont doublé le prix. Et il n'y a même pas la luminosité. L'éclairage zéro là. Et c'est toujours Cotonou. C'est toujours le Bénin. Ça veut dire quoi? Ils n'ont qu'à prendre les hommes de Carrefour, c'est le produit au pont de Porto maintenant. Regardez l'éclairage. C'est trop beau à voir. Trop beau à voir. Maintenant, on prend la génération chez le Béninois et on n'arrive pas à lui donner même la lumière. Également ainsi, l'échangeur de Boudoumé. Ils attendent d'abord les accidents. Ils attendent déjà. Il y a eu un accident même là-bas. Et puis c'était la chance de ma tutrice qui en a déjà passé de bien trépas. Ils ont parti cogner maintenant un camion parce qu'il n'y a pas la lumière, parce qu'on ne savait pas, c'est dans l'obscurité. Et ça, ils sont contents. S'il y a les morts sur la voie, ils sont contents. Aujourd'hui, tout Cotonou est devenu chantier. Tout Cotonou est chantier. Et il n'y a pas la voie. Il n'y a plus de déviation. Ils ne sont même pas entretenus. Et nous sommes comme ça. Nous vivons comme ça dedans. C'est pas bien. Ils n'ont qu'à revoir ça. Ceux qui ont en charge les sept travaux-là, ils n'ont qu'à nous revoir ça. Ça, c'est très important pour permettre à l'usager de bien cycler pour aller vaquer à cette voie. Merci bien.
1: Merci à vous. Merci, vous êtes le tout dernier appelant de ce numéro de Allo Bip. Merci à vous qui nous avez appelés. Merci à vous qui nous avez également écoutés. Aux manipulations techniques, Razak Moussa à ce microphone, Léonard Claudel sonné écran Allo Bip. C'est terminé pour ce numéro.
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0: 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La SGDS vous donne l'heure. Il est 16h.
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0: 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La SGDS vous donne l'heure. Il est 17h.
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Pedro dans son titre Azong Polon est le morceau de cette chronique que les paroles des chansons soient. Je suis avec professeur Bebakéou Dorothée qui va nous décortiquer cette chanson.

0: soy un employé douanier.
1: En traduction littérale,
0: on peut dire je mange le travail que j'ai appris.
1: Est-ce qu'on mange le travail?
0: C'est tout simplement pour signifier qu'il jouit du métier qu'il a appris. Je jouis des revenus du métier que j'ai appris. Voilà. Je crois que c'est déjà un appel à tous les auditeurs, à tout citoyen, à tout individu, que c'est le travail qui nourrit l'homme. L'homme doit se nourrir des fruits de sa sueur. Donc c'est à la sueur de votre front que vous pouvez gagner votre pain. Mais nous n'en sommes pas contents. Je n'envie pas la situation des autres. Je ne convoite pas les autres. Ce que les autres ont, leur bien, ne m'intéresse pas. Je ne m'intéresse pas à leur bien. Mais je me défends pour affirmer mon existence, pour affirmer ma dignité, pour affirmer ma personne humaine. Mais nous n'en sommes pas contents. Je ne dois pas convoiter la situation des autres. Je dois aussi travailler et jouir du fruit de mes travaux, de mon travail.

signe Tawé Inou. En traduction littérale, on peut dire que c'est le bâton que tu détiens, que tu peux utiliser pour tuer le serpent. Je lis à travers cette expression le contentement. Il faut se contenter de ce que l'on a. C'est vrai. L'homme dans la vie doit développer des ambitions. Sinon, s'il ne développe pas d'ambition, il ne peut pas évoluer. Il n'ira pas s'asseoir pour dire « Chez, il est un doué, et qu'on peut me. » Bon, il faut, et moi, à l'époque, on l'a fait. Mais je dis « J'ai un bon, et qu'on peut me. » Si tu vas t'asseoir pour cultiver la suffisance. C'est-à-dire, je veux faire une différence entre l'esprit de suffisance et l'esprit de contentement. Le contentement vous évite l'ambition démesurée et vous lance au quotidien le défi de vous débattre, puisque la vie est un combat. Il faut combattre quotidiennement contre la vie pour réussir. Nous sommes d'accord? Maintenant, la culture de la suffisance frise l'orgueil en l'homme et il faut éviter la culture de la suffisance aussi. Parce que l'esprit de suffisance vous met au-dessus de tout le monde et là, cela vous met hors du social. Vous ne respectez pas les normes de la société. Vous brimez tout le monde sur votre passage.

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C'est la façon dont vous vous débattez, dont tu te défends dans la vie qui donne de toi un témoignage. Et si tu dois même demander des aides en don ou en prêt, lorsque tu ne fais rien, le donateur n'est pas motivé. Lorsque vous avez des difficultés, par exemple, vous vous rapprochez de quelqu'un pour demander un prêt ou bien un don, votre témoignage dit, oh, le garçon là, il se débat bien. Cette fille là ne se repose pas, hein, il se défend. Ça veut dire que si je lui prête le montant d'argent dont il a besoin, il pourra me restituer cela. Il pourra me le payer et cette confiance motive le donateur ou le prêteur à vous accompagner dans vos difficultés. Mais lorsque vous dormez, vous ne faites rien, vous ne faites que vous promener, vous pavanez dans le village ou dans le quartier de ville, là c'est un mauvais témoignage. Vous n'aurez pas de secours en temps opportun.

Je vais commencer par féliciter ce doyen de la musique béninoise, ce papa, ce père, et inviter la jeunesse de la musique à tirer des leçons de leur production, parce que c'est de la musique très douce, de la musique qui caresse, de la musique qui fortifie. La simple leçon que moi je vois qu'on peut tirer, c'est qu'il faut travailler. Le travail fait l'homme. Le travail fait l'homme, c'est tout. Je n'ai pas autre commentaire à faire. Qui ne fait rien n'a rien. Mais donc, il faut travailler. Le travail assure, bon, l'indépendance, comme

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2: En République démocratique du Congo, la direction du parc national de Kayuzi-Binga dénonce l'abattage d'un gorille. Une espèce est gravement menacée d'extinction. Selon les responsables du parc, l'insécurité persistante dans le sud de Kivu milite les patrouilles des éco-GAD et favorise les actes de braconnage. Le principal suspect a été arrêté puis présenté. Il va répondre de ses actes. Toujours en République démocratique du Congo, la plateforme d'opposition C64 a finalement reporté la manifestation qu'elle prévoyait ce mercredi 22 juillet. Cette décision intervient après l'annonce par la présidence congolaise de l'ouverture prochaine d'un dialogue national, une revendication de longue date de l'opposition. Les partis concernés accordent ainsi une chance à la médiation des confessions religieuses, tout en prévenant que le dialogue devrait être lancé avant le 15 août, faute de quoi de nouvelles actions pourraient être envisagées. En Éthiopie, le Parti révolutionnaire du peuple éthiopien accuse le gouvernement fédéral d'alimenter les tensions avec la région du Tigré en utilisant un discours qui rappelle, selon lui, les événements ayant précédé la guerre de 2020. Cette mise en garde intervient alors que des accusations d'enrôlement forcé visant le PTLF continuent d'alimenter les tensions. L'opposition appelle les autorités à éviter toute escalade susceptible de conduire à un nouveau conflit. On finit avec cette information. Le Parlement mauricien a adopté une réforme historique inscrivant le viol conjugal dans le code pénal. Désormais, le mariage ne pourra plus être invoqué comme moyen de défense pour un époux poursuivi pour viol. La loi prévoit également des peines plus sévères lorsque l'auteur est le conjoint ou un partenaire intime. Cette avancée est saluée par les défenseurs des droits des femmes, même si certains élus estiment qu'une réforme globale des infractions sexuelle reste encore nécessaire.
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4: Eh bien, bonsoir à toutes et bonsoir à tous. Bip Info Soir, il est 18h. BD Info Première vous présente la toute première édition de cette soirée. Bip Info 18h, le sommaire. Affaire Pierre Urbain Danivo, après 16 ans de procédure, Kodjo Kossi Alofa, condamné à 30 ans de réclusion, Donatien Amoussou acquitté. Les détails à suivre dans un instant. À l'occasion de la journée mondiale de l'artisanat, la journée de l'artisanat, le ministre en charge des petites et moyennes entreprises et de la promotion de l'emploi à Ouaou Bako reconnaît la contribution du secteur de l'économie nationale et encourage les artisans à renforcer leur compétitivité. Vous allez l'entendre dans un instant. Et après 3 saisons à Lens, l'internationale béninoise Aude Gbedjissi s'engage avec Galatasaray en Turquie. Vous l'entendrez dans ce journal. Voilà pour les titres. Le développement, c'est tout de suite. À nouveau, bonsoir et bienvenue à ce 18h. Les 50 meilleurs élèves filles et garçons de chaque département au certificat d'études primaires 2026 vont tenter leur chance ce jeudi 23 juillet pour intégrer le prétané militaire de Bembeleke ou le lycée militaire des jeunes filles. Les candidats composeront dans 12 centres d'examen selon le chef d'état-major général des armées béninoises. Je le disais en titre, la justice a tranché dans l'affaire d'Anivo. Le principal accusé, Kodjo Alofa, a été condamné à 30 ans de réclusion criminelle pour assassinat. Son co-accusé, Donatien Amoussou, est acquitté. Le tribunal de Cotonou a rendu son verdict ce mercredi 22 juillet 2026 après un procès à plusieurs rebondissements. Les avocats de la défense se sont retirés de la salle et ont refusé de plaider avant le verdict. Ils ont exigé l'original d'un document avant de présenter leur plaidoirie. Changement à la tête du Conseil économique et social. L'ancien ministre du Plan et du Développement, Abdoulaye Bio Tchané, a été élu président de l'institution ce mercredi 22 juillet 2026. Info justice, dans ce 18h, deux détenus de la maison d'arrêt d'Abomey-Calavi ont comparu ce mercredi devant le tribunal poursuivis pour tentative d'évasion. Le premier retrouvé caché sous un banc dans l'église catholique située à l'intérieur de la prison, a nié toute volonté de s'évader. Son dossier a été renvoyé au 29 juillet pour les réquisitions du ministère public. Le second, un jeune homme de 18 ans, a été condamné pour vol de téléphone et a été relâché au bénéfice du doute. Il affirmait s'être éloigné des autres détenus après une crise d'asthme. Pour le tribunal, les éléments du dossier ne me permettaient pas d'établir avec certitude une tentative d'évasion. Tout autre chose dans cette édition, valoriser le savoir-faire local, promouvoir l'excellence et renforcer la compétitivité des artisans. C'est autour de ces enjeux que se tient ce mercredi 22 juillet 2026, la journée de l'artisan béninois, une célébration placée sous le thème de artisans béninois engagés et compétitifs ce mercredi à Cotonou. À cette occasion, à Ouaou Bako, le ministre en charge des petites et moyennes entreprises et de la promotion de l'emploi a reconnu la contribution des artisans au développement économique du Bénin, tout en les appelant davantage de professionnalisation et d'innovation. Elle est au micro de Apollinaire Badotori.
5: Cette édition s'ouvre sur un mot d'ordre fort
0: Ce thème n'est pas un simple slogan, c'est une feuille de route collective. Il reflète notre volonté de bâtir un artisanat moderne, structuré et projeté vers l'avenir. La compétitivité de notre économie nationale ne se jouera pas sans vous. Il repose directement sur votre capacité à élever vos compétences, à standardiser la qualité de vos produits, à embraser les innovations technologiques et à conquérir de nouveaux marchés bien au-delà de nos frontières. L'artisanat est passé du statut du secteur d'appoint à celui de véritable moteur de croissance. C'est le premier vivier d'emploi de notre pays, un levier d'or pour l'insertion de notre jeunesse et l'autonomisation économique de nos femmes.
4: Le cerveau est au cœur de toute activité et bien humaine. Il commande nos mouvements, nos émotions, nos mémoires et bien d'autres fonctions essentielles. Mais certaines habitudes peuvent progressivement l'endommager. À l'occasion de la Journée mondiale du cerveau aujourd'hui, le docteur Richard Wézé, neurologue, nous explique les comportements à éviter et partage quelques conseils pour mieux prendre soin de cet organe essentiel. On l'écoute.
5: Le cerveau, c'est l'organe principal de notre corps et qui est logé à l'intérieur de notre tête. Plusieurs comportements vont endommager le cerveau. Premièrement, un manque de sommeil chronique. Autre comportement, on pourrait citer aussi l'alimentation déséquilibrée, la consommation d'alcool excessive, le stress chronique non géré, l'isolement social, les traumatismes répétés, le mauvais contrôle de certaines maladies chroniques comme l'hypertension artérielle, le diabète, vont abîmer le fonctionnement du cerveau. Pour soigner son cerveau et éviter qu'il soit endommagé, il faut simplement dormir suffisamment, il faut faire des activités physiques régulières, il faut manger équilibré, moins sucré, moins gras, moins salé, avec beaucoup de fruits et légumes. Il faut stimuler son cerveau par la lecture, l'apprentissage de nouvelles choses, les jeux de réflexion. Il faut entretenir des liens sociaux. Il faut apprendre à gérer son stress. Il faut limiter l'alcool, le tabac, les drogues. Il faut éviter le traumatisme de la tête. Il faut faire un bilan de santé régulier. Le cerveau nous accompagne à chaque instant de notre vie. J'invite à suivre les conseils et nous pourrons entretenir notre cerveau et lui éviter un vieillissement précoce.
4: En sport, je vous l'ai promis, après 3 saisons au Racing Club de Lens en France, Aude Bédissi change d'air. L'attaquante internationale béninoise a signé ce mardi avec Galatasaray en Turquie. Un nouveau défi et de nouvelles ambitions pour l'internationale béninoise, l'Amazone. Dans d'autres thèmes qui parlent ici de cette nouvelle aventure, il est au micro de Bip Radio, on l'écoute.
6: Mes premières impressions pour avoir signé à Galatasaray. Déjà, je suis très heureuse et très fière de rejoindre officiellement Galatasaray. C'est une étape importante dans ma carrière et j'ai vraiment conscience des responsabilités qui l'accompagnent. Mes objectifs pour mon nouveau club. Alors, premièrement, c'est de m'intégrer rapidement, de gagner la confiance de mes coéquipiers et du staff. Et collectivement, c'est d'aider mon équipe à aller le plus loin possible dans toutes les compétitions cette saison. Et personnellement, je vais continuer à progresser, à apprendre, à repousser mes limites et surtout à rester fidèle à mes valeurs, me donner à fond à chaque entraînement, dans chaque match, comme j'ai toujours l'habitude de le faire partout où je suis passé.
4: Ainsi se referme ce premier rendez-vous d'information de la soirée sur Bip Radio, mise en onde par Razak Moussa, présentation Théophile Aza. Merci de nous avoir suivis.

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1: Deux Béninois viennent d'être nommés à la haute fonction au CEDEAO. Pour la période 2026-2030, le magistrat Désiré Henri Ayou rejoint la Cour de justice de l'organisation régionale en qualité de juge. Le professeur Nassirou Bako Arifari est, quant à lui, nommé commissaire au développement humain et aux affaires sociales de la commission de la CEDEAO. Ces désignations ont été actées dimanche dernier lors de la 69e session ordinaire de la conférence des chefs d'État et de gouvernement de l'organisation. Quels sont les critères qui ont pu peser dans le choix du professeur Nassirou Bako Arifari? Le géopolitologue Régis Rompé nous apporte son éclairage. Il est l'invité de Bip Radio.
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3: Je suis Régis Rompé, analyste senior en géopolitique et je suis également enseignant en école militaire et en institut supérieur de relations internationales.
4: Quelle analyse faites-vous de cette nomination du professeur Nassirou Arifari Bako?
5: Au-delà de cette nomination qui est stratégique et qui démontre une fois encore le talent et les compétences donc, des Béninois à l'étranger, c'est le lieu quand même de reconnaître très spécifiquement pour l'ancien ministre Nassirou Bako Arifari toute la qualité à la fois professionnelle qui a été la sienne. Il faut quand même rappeler, c'est l'université de Oran, anthropologue de formation, si je ne m'abuse. Il a été ancien député, ancien ministre des Affaires étrangères. Il connaît très bien les rouages, je dirais donc, des institutions à la fois régionales et internationales. Il connaît très bien la CEDEAO, il connaît très bien l'Union africaine. Et donc oui, cette nomination en tant que commissaire au développement humain et aux affaires sociales donc de la CEDEAO, pour moi, consacre, si vous voulez, le mérite d'un parcours béninois, d'un parcours africain, d'un parcours international qu'il faut prendre vraiment comme modèle. Et je dis, à travers cette nomination, c'est aussi le lieu de rappeler que les Béninoises et les Béninois, qu'ils soient de l'intérieur ou de l'extérieur, ont des talents, ont des compétences qu'il faut valoriser. Et donc, ça a été le cas pour le ministre Nassirou Bako Arifari, qui aujourd'hui, pour moi, est au croisement, je dirais, à la fois de ses compétences, de sa formation de base, anthropologue, faut le rappeler, et surtout, qui connaît très bien l'institution régionale, dont on sait qu'elle a beaucoup, si vous voulez, beaucoup de codes à son arc. Et donc, il y a effectivement un besoin, que c'est les questions développement humain, c'est la question des affaires sociales. Oui, c'est très important. Vous savez, on parle beaucoup de politique, d'économie, de géopolitique au cœur de la CEDEAO, mais il y a quand même aussi un volet qui doit être, qui est aussi extrêmement important, qui est celui donc des affaires sociales et du développement humain. Et donc, oui, c'est un poste qui est stratégique.
4: Quelle appréciation faites-vous de ces nominations?
5: Très personnellement, je me réjouis qu'un Béninois de haut rang puisse le décrocher et j'espère qu'effectivement cela forcera encore l'admiration donc du talent des Béninois à l'étranger et permettra aussi de révéler le Bénin.
4: Régis Rompé, merci.
3: Merci à vous aussi.
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1: Et voici le rappel des titres développés dans Bip Info, 18h sur Bénin Info Première. Après près de 16 ans de procédure, Kodjo Alofa Kossi, condamné à 30 ans de réclusion, Donatien Amoussou, acquitté dans l'affaire Pierre Urbain Danivo, ce mercredi 22 juillet 2026. À l'occasion de la journée de l'artisan, la ministre en charge des petites et moyennes entreprises et de la promotion de l'emploi, Awaou Bako, a reconnu la contribution du secteur à l'économie nationale et a encouragé les artisans à renforcer leur compétitivité. Vous l'avez entendu dans l'édition de 18h. Puis après trois saisons passées au Racing Club de Lens, l'internationale footballeuse béninoise Oudbet ici s'est engagée ce mardi avec le club turc de Galatasaray. Elle était en direct également dans le 18h.
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1: Et voici le rappel des titres développés dans Bip Info, 18h sur Bénin Info Première. Après près de 16 ans de procédure, Kodjo Alofa Kossi, condamné à 30 ans de réclusion, Donatien Amoussou, acquitté dans l'affaire Pierre Hubin Danivo, ce mercredi 22 juillet 2026. À l'occasion de la journée de l'artisan, la ministre en charge des petites et moyennes entreprises et de la promotion de l'emploi, Awa Oubako, a reconnu la contribution du secteur à l'économie nationale et a encouragé les artisans à renforcer leur compétitivité. Vous l'avez entendu dans l'édition de 18h. Et puis après 3 saisons passées au Racing Club de Lens, l'internationale footballeuse béninoise Aude Bétissi s'est engagée ce mardi avec le club turc de Galatasaray. Elle était en direct également dans le 18h.
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0: La société béninoise d'énergie électrique SBEE informe son aimable clientèle qu'elle enregistre actuellement un effacement de la tension électrique provenant du Nigeria. 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
2: 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La SGDS vous donne l'heure. Il est 19h.
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4: 19h à Cotonou, ici à Bénin Info Première, Bip Info 19h, le sommaire. Affaire Pierre Urbain d'Anivore au terme de près de 16 années de procédure. Kodjo Kossi Alofa condamné à 30 ans de réclusion criminelle, tandis que Donatien Amoussou est acquitté au bénéfice du doute. Les détails dans ce 19h. À l'occasion de la journée de l'artisan, la ministre des petites et moyennes entreprises et de la promotion de l'emploi, Awa Ubako, salue la contribution du secteur à l'économie nationale et a invité les artisans à renforcer leur compétitivité. Vous l'entendrez dans ce journal. Prix Pierre Castel 2026, 6 candidats en lice pour le titre de lauréat béninois après 768 candidats enregistrés. Vous aurez les détails dans ce journal. Ce sont là les titres. Bonsoir et merci de vous installer. Après avoir annoncé dans un premier temps son refus de siéger au Sénat en raison de ses réserves à l'égard de cette institution, l'ancien président Boni Yayi revoit finalement sa position dans une déclaration à son domicile à Cotonou ce mercredi 22 juillet 2026. Dans l'après-midi, il estime que le Sénat pourrait désormais devenir un espace de dialogue politique. Il annonce donc son intention d'exercer son mandat de sénateur. Conformément aux dispositions de la Constitution béninoise, Boni Yayi dit vouloir mettre cette fonction au service de la démocratie, de la paix, de la justice et des intérêts du peuple béninois. La cérémonie d'audition des candidats préqualifiés au prix Pierre Castel 2026 se déroule actuellement à l'hôtel Novotel. Sur les 768 candidats enregistrés, 9 porteurs de projets avaient été préqualifiés pour leur initiative visant à transformer le système agroalimentaire. À l'issue de cette première étape, 6 candidats ont été retenus et présentent leurs projets devant le jury national qui devra désigner le lauréat béninois de cette édition. Le jury est présidé par Alain Yeraibi, directeur général de la Sobebra. Nous poursuivons cette édition. Je le disais en titre, le principal accusé, Kodjo Alofa, est condamné à 30 ans de réclusion criminelle pour assassinat dans l'affaire Pierre Urbain d'Anivore. Son co-accusé, Donatien Amoussou, quant à lui, est acquitté. Le tribunal de Cotonou a rendu sa décision ce mercredi 22 juillet 2026 au terme d'un procès marqué par plusieurs rebondissements. Les avocats de la défense avec quitter la salle et refuse de plaider avant le verdict. Il réclamait notamment la présentation de l'original d'un document avant d'engager leur plaidoirie. Toujours dans le registre judiciaire, de détenus de la maison d'arrêt d'Abomey-Calavi ont comparu ce mercredi devant le tribunal pour tentative d'évasion. Le premier avait été retrouvé caché sous un banc dans une église catholique située à l'intérieur de la prison. Il nie toute volonté de s'évader. Son dossier a été renvoyé au 29 juillet prochain pour les réquisitions du ministère public. Le second prévenu, âgé de 18 ans, est condamné pour vol de téléphone et a été relâché au bénéfice du doute. Il expliquait s'être éloigné des autres détenus après une crise d'asthme. Pour le tribunal, les éléments du dossier ne permettaient pas d'établir avec certitude une tentative d'évasion. Changement à présent à la tête du Conseil économique et social. L'ancien ministre du Plan et du Développement, Abdoulaye Biotiane, a été élu président de l'institution ce mercredi 22 juillet 2026. Autre actualité institutionnelle, mais cette fois-ci dans le domaine de l'éducation et de la formation militaire, les 50 meilleurs élèves, filles et garçons de chaque département au certificat d'études primaires 2026 passent ce jeudi 23 juillet les épreuves d'entrée au Britannie militaire de Bembereke et au lycée militaire des jeunes filles. Les candidats composeront dans 12 centres d'examen selon l'état-major général des forces armées béninoises. Après la justice, les institutions et l'éducation placent à l'économie et à la valorisation du savoir-faire local. Valoriser le savoir-faire local, promouvoir l'excellence et renforcer la compétitivité des artisans, ce sont les principaux enjeux de la journée de l'artisan béninois célébrée ce mercredi 22 juillet 2026 à Cotonou. Placée sous le thème « Artisan béninois engagé et compétitivité », et compétitif, cette journée a été l'occasion pour la ministre en charge des petites et moyennes entreprises et de la promotion de l'emploi, Awa Oubako, de saluer la contribution des artisans au développement économique du pays. Elle les a également appelés à renforcer leur professionnalisme, leur capacité d'innovation et leur compétitivité. On écoute Awa Oubako.
0: Cette édition s'ouvre plusieurs mots d'ordre fort. Ce thème n'est pas un simple slogan, c'est une feuille de route collective. Il reflète notre volonté de bâtir un artisanat moderne, structuré et projeté vers l'avenir. La compétitivité de notre économie nationale ne se jouera pas sans vous. Il repose directement sur votre capacité à élever vos compétences, à standardiser la qualité de vos produits, à embraser les innovations technologiques et à conquérir de nouveaux marchés bien au-delà de nos frontières. L'artisanat est passé du statut du secteur d'appoint à celui de véritable moteur de croissance. C'est le premier vivier d'emploi de notre pays, un levier d'or pour l'insertion de notre jeunesse et l'autonomisation économique de nos femmes.
4: Et parce que la compétitivité passe aussi par le développement humain, nous parlons à présent santé. Le cerveau est au cœur de nombreuses fonctions essentielles de l'organisme. Il commande notamment nos mouvements, nos émotions et notre mémoire. Pourtant, certaines habitudes peuvent progressivement nuire à son fonctionnement. Nous allons, à l'occasion de la Journée mondiale du cerveau, célébrée ce mercredi 22 juillet 2026, le neurologue Richard Ouizet nous explique les comportements à éviter et partager quelques conseils pour mieux préserver cet organe essentiel. On l'écoute.
5: Le cerveau, c'est l'organe principal de notre corps et qui est logé à l'intérieur de notre tête. Plusieurs comportements vont endommager le cerveau. Premièrement, un manque de sommeil chronique. Autre comportement, on pourrait citer aussi l'alimentation déséquilibrée, la consommation d'alcool excessive, le stress chronique non géré, l'isolement social, les traumatismes répétés, le mauvais contrôle de certaines maladies chroniques comme l'hypertension artérielle, le diabète, vont abîmer le fonctionnement du cerveau. Pour soigner son cerveau et éviter qu'il soit endommagé, il faut simplement dormir suffisamment, il faut faire des activités physiques régulières, il faut manger équilibré, moins sucré, moins gras, moins salé, avec beaucoup de fruits et légumes. Il faut stimuler son cerveau par la lecture, l'apprentissage de nouvelles choses, les jeux de réflexion. Il faut entretenir des liens sociaux. Il faut apprendre à gérer son stress. Il faut limiter l'alcool, le tabac, les drogues. Il faut éviter le traumatisme de la tête. Il faut faire un bilan de santé régulier. Le cerveau nous accompagne à chaque instant de notre vie. J'invite à suivre les conseils et nous pourrons entretenir notre cerveau et lui éviter un vieillissement précoce.
4: Et pour finir ce BIP Info 19h sur Bénin Info Première, nous allons nous intéresser à l'actualité sportive. Après 3 saisons au Racing Club de Lens, l'attaquante internationale béninoise s'est engagée ce mardi avec Galatasaray en Turquie. Elle s'est exprimée au micro de Bip Radio. Elle parle de ses nouveaux défis pour son nouveau club. Aude Bédici est au micro de Bip Radio.
6: Mes premières impressions pour avoir signé à Galatasaray. Déjà, je suis très heureuse et très fière de rejoindre officiellement Galatasaray. C'est une étape importante dans ma carrière et j'ai vraiment conscience des responsabilités qui l'accompagnent. Mes objectifs pour mon nouveau club, alors premièrement, c'est de m'intégrer rapidement, de gagner la confiance de mes coéquipiers et du staff. Et collectivement, c'est d'aider mon équipe à aller le plus loin possible dans toutes les compétitions cette saison. Et personnellement, je vais continuer à progresser, à apprendre, à repousser mes limites et surtout à rester fidèle à mes valeurs, me donner à fond à chaque entraînement, dans chaque match, comme j'ai toujours l'habitude de le faire partout où je suis passé.
4: C'est la fin de Bip Info 19h sur Bénin Info Première, mise en onde par Razak Moussa, présentation Théophile Aza. Merci de nous avoir suivis. Place à l'invité.

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1: En invité, nous revenons sur la nomination de deux Béninois à de hautes fonctions au sein de la communauté des États de l'Afrique de l'Ouest, CEDEAO, pour la période 2026-2030. Le magistrat Désiré Henri Ayou rejoint la Cour de justice de l'organisation régionale en qualité de juge. Le professeur Nassirou Bako Arifari est quant à lui nommé commissaire au développement humain et aux affaires sociales de la commission de la CEDEAO. Ces désignations ont été actées dimanche dernier lors de la 69e session ordinaire de la conférence des chefs d'État et de gouvernement de l'organisation. Quels critères ont pu peser dans le choix du professeur Nassirou Bako Arifari? Quelle portée pour cette nomination? Le géopolitologue Régis Rompé nous apporte son éclairage. On l'écoute.
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2: Je suis Régis Rompé, analyste senior en géopolitique et je suis également enseignant en école militaire et en institut supérieur de relations internationales.
3: Quelle analyse faites-vous de cette nomination du professeur Nassirou Arifari Bako?
4: Au-delà de cette nomination qui est stratégique et qui démontre une fois encore le talent et les compétences donc des Béninois à l'étranger, c'est le lieu quand même de reconnaître très spécifiquement pour l'ancien ministre Nassirou Bako Arifari toute la qualité à la fois professionnelle qui a été la sienne. Il faut quand même rappeler c'est l'université de Oran, anthropologue de formation. Si je ne m'abuse, il a été ancien député, ancien ministre des Affaires étrangères. Il connaît très bien les rouages, je dirais donc, des institutions à la fois régionales et internationales. Il connaît très bien la CEDEAO, il connaît très bien l'Union africaine. Et donc oui, cette nomination en tant que commissaire au développement humain et aux affaires sociales donc de la CEDEAO, pour moi, consacre, si vous voulez, le mérite d'un parcours béninois, d'un parcours africain, d'un parcours international qu'il faut prendre vraiment comme modèle. Je dis à travers cette nomination, c'est aussi le lieu de rappeler que les Béninoises et les Béninois, qu'ils soient de l'intérieur ou de l'extérieur, ont des talents, ont des compétences qu'il faut valoriser. Et donc, ça a été le cas pour le ministre Nassirou Bako Arifari, qui aujourd'hui, pour moi, est au croisement, je dirais, à la fois de ses compétences, de sa formation de base, anthropologue, faut le rappeler, et surtout qui connaît très bien l'institution régionale, dont on sait qu'elle a beaucoup, si vous voulez, beaucoup de codes à son arc, et donc il y a effectivement un besoin que c'est les questions développement humain, c'est la question des affaires sociales, oui, c'est très important. Vous savez, on parle beaucoup de politique, d'économie, de géopolitique au cœur de la CEDEAO, mais il y a quand même aussi un volet qui est aussi extrêmement important, qui est celui donc des affaires sociales et du développement humain. Et donc, oui, c'est un poste qui est stratégique.
3: Quelle appréciation faites-vous de ces nominations?
4: Très personnellement, je me réjouis qu'un Béninois de Ouran puisse le décrocher et j'espère qu'effectivement cela forcera encore l'admiration donc du talent des Béninois à l'étranger et permettra aussi de révéler le Bénin.
3: Régis Rompé, merci.
2: Merci à vous aussi.
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Et voici le rappel de quelques titres qui fait l'actualité sur Bénin Info Première ce mercredi 22 juillet 2026. Sénat, après avoir annoncé son refus de siéger, Boni Yayi revient sur sa décision et déclare vouloir faire de l'institution un cadre de dialogue politique. Il a fait à l'occasion d'une déclaration cet après-midi en son domicile à Cotonou. Affaire Pierre-Hubert Ndahinvoa au terme de près de 16 années de procédure, Kodjo Kossi Alofa condamné à 30 ans de réclusion criminelle, tandis que Donatien Amoussou est acquitté au bénéfice du doute.

puis prix Pierre Castel 2000, prix Pierre Castel 2026, 6 candidats en lice pour le titre de lauréat béninois après 768 candidatures enregistrées.

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1: Et voici le rappel de quelques titres. Sénat, après avoir annoncé son refus de siéger, Boni Yayi revient sur sa décision et déclare vouloir faire de l'institution un cadre de dialogue politique. Il l'a fait à l'occasion d'une déclaration cet après-midi en son domicile à Cotonou. Affaire Pierre-Hubin Danivo au terme de près de 16 années de procédure, Kodjo Kossi Alofa condamné à 30 ans de réclusion criminelle, tandis que Donatien Amoussou est acquitté au bénéfice du doute. Et puis, prix Pierre Castel 2026, 6 candidats en lice pour le titre de lauréat béninois après 768 candidatures enregistrées.
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0: 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Il est 20h.
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3: Bonsoir à toutes, bonsoir à tous et toutes nos excuses pour ce gros retard accusé dans la prise d'antenne de ce jour. Merci d'être au rendez-vous donc de votre émission Allo Bip, votre libre antenne sur Bénin Info Première, 106.1 MHz et sur bipradio.com. Nous sommes le mercredi 22 juillet 2026 et vous faites bien de nous rejoindre sur votre libre antenne. Pour être en direct, bien évidemment, il vous suffit de composer le 01 52 52 67 67 ou le 01 90 77 05 05. Les principes de cette émission sont simples et clairs. Pas de calomnie, pas de mensonge, pas de diffamation et surtout, on s'exprime en toute courtoisie. Vous avez 2 minutes de temps de parole pour intervenir aux manipulations techniques. Razak Moussa à ce microphone, Léonard, Claudel, Sonekbon, Allo Bip, c'est parti. Et nous accueillons le tout premier, Léo 90, bonsoir.
4: Bonsoir, monsieur le journaliste.
3: Comment allez-vous?
4: Bien, monsieur.
3: On vous appelle?
4: Je m'appelle Lionel de Soubeté.
3: Nous vous écoutons.
4: Bon, et ça, c'est un rappel. J'ai fait des travaux à la Sénat et des travaux non payés. Et j'ai déjà lancé l'appel et où la fouille des dossiers. On m'a dit qu'on va m'appeler depuis. Toujours est-il qu'on ne m'a pas appelé. Maintenant, je fais un rappel pour vous tenir informé.
3: Oui, des travaux de quel type?
4: Eh bien, j'ai fait le dépouillement et j'ai été formateur, je suis parti jusqu'à 6 années.
3: D'accord.
4: J'ai fait tous les dossiers à votre service.
3: Et vous n'avez jusque présent, vous n'êtes pas entré en possession de votre argent?
4: Oui.
3: Et... Ok. Est-ce que vous pouvez nous envoyer vos informations, c'est-à-dire là où vous avez participé au dépouillement et toutes les informations sur notre numéro WhatsApp?
4: D'accord, je vais vous noter ça tout à l'heure.
3: Ça marche.
4: Mais non. Cependant, je voulais envoyer plusieurs fois déjà. Hein.
3: Ah bon?
4: Et ils ont dit qu'ils vont la Sénat a dit qu'ils vont m'appeler, ils n'ont jamais appelé.
3: Vous avez eu un interlocuteur direct de la Sénat?
4: Oui, je suis avec Mme Rachida.
3: Ok, d'accord, ok. Et ils ne vous ont toujours pas appelé?
4: Je n'ai pas compris.
3: Ils ne vous ont pour le moment pas appelé, c'est ça?
4: Et voilà, ils ne m'ont pas appelé, ils ont dit qu'ils vont m'appeler. La Sénat a dit qu'ils vont m'appeler, mais ils ne m'ont pas appelé jusqu'à ce jour.
3: D'accord, ce qu'on va faire, relancez-nous sur notre numéro WhatsApp. Comme ça, d'accord. Nous également, on va les relancer de leur côté.
4: D'accord, monsieur. Oui. Merci, monsieur.
3: Je vous en prie, bonne soirée à vous. Bonsoir, Sekandeux.
5: Bonsoir, monsieur Tanaïpon.
3: Comment allez-vous?
5: Je me porte très bien chez toi.
3: Ça va, on vous appelle?
5: Paul Raoul Vichou.
3: Nous vous écoutons.
5: Monsieur Tanaïpon, la répétition est pédagogique du temps. Et l'administration est une continuité. Une fois encore, je prie. Monsieur Wadaï, pensez aux déposants de ICC Services et Consorts qui compte sur lui pour son arrivée au pouvoir parce que ce que son prédécesseur n'a pas pu faire, lui, il peut le faire. Monsieur Wadaï, nous comptons sur toi pour retrouver la joie, la paix, l'attitude dans le foyer. Les déposants de l'ICC Service l'attendent. Madame Séverine Lassonne et monsieur Eman Meton sont interpellés sur ce dossier pour accompagner notre très cher président Wandaï. Merci et très bonne suite au programme.
3: Merci à vous. Bonsoir. 90.
6: Oui, bonsoir, monsieur Claudel Sonnet-Pont.
3: Comment allez-vous?
6: Je vais très bien. Vierre Wimbo depuis Fokpe Centre.
3: Nous vous écoutons.
6: Voici ma préoccupation. Je vais directement chez le maire de la ville de Cotonou. Nous avons dénoncé le comportement d'un notre colonel qui, comme vous avez donné ce travail, la voix qui est à Fidiotère en allant goûter mes magasins. Et l'entrepreneur, là, il est en train d'exploiter nos frères. Et il fallait visiter la situation, sinon ce n'est pas bon. Il est en train de trahir nos frères. Il n'a pas payé leur salaire, 3 mois de salaire impayé, et il a sorti un décret pour les bloquer leur salaire. Ce n'est pas bon. Il fallait lui réviser. On ne peut pas faire dans son pays, à Lomé, au Togo. On ne peut pas faire comme ça chez lui. Deuxième préoccupation, je vais chez le maire de la ville de Ouida, M. Christ Arotenou. Je pensais à améliorer les voies qui sont impraticables dans l'arrondissement de Dakwe, commune de Ouida. Nous ouvrons sur les voies. La pluie a cessé de pleuvoir, mais il faut améliorer un peu les voies. Et troisièmement, et pour terminer, je suis chez le président de la RAC, M. Edouard Loco. Nous voulons la réouverture de la gazette du Golfe, Golfe-Saint-Golfe-Tif, pour que nos frères reprennent service. Non, sinon ce n'est pas bon. Ce n'est pas bon. Il ne peut pas accomplir les 5 besoins fondamentaux de l'homme. Se nourrir, se vêtir, se soigner, s'instruire, se loger. Il ne peut pas. Il fallait à la réouverture. Merci mon cher ami et Cosette Sonnet-Pont. À bonne soirée à vous.
3: Et grève soirée à vous également. Bonsoir, 52.
7: Bonsoir. Mon cher journaliste, M. Léonard Claudel Sonnet-Pont.
3: Comment allez-vous?
7: Nous allons bien chez vous.
3: Ça va, on vous appelle?
7: Apollinaire, Tonflotin, je vous appelle de la devanture de la Cour des comptes à Porto-Novo.
3: Nous vous écoutons.
7: Je vous remercie. Je vais à mes préoccupations. Ma première préoccupation interpelle les 25 membres de la Sénat. Nous leur demandons très certainement de rester attachés aux objectifs politiques de notre cher et beau pays, le Bénin. Et nous leur demandons, très respectueusement, nous demandons leur intervention par rapport sur trois dossiers qui créent de l'insomnie à certaines personnes dans ce pays. De quoi s'agit-il? Nous leur demandons d'intervenir sur le dossier de Liamidi Koumaillon, son dossier qui est à l'AJE. L'agence judiciaire d'État par rapport au détournement de son véhicule. Et nous leur demandons également de bien vouloir intervenir sur le dossier des entrepreneurs qui ont réalisé des pistes ruraux dans les départements de des collines depuis 2016. Nous leur demandons une fois encore d'intervenir sur le dossier de la Gazette du Golfe, le groupe de presse de la Gazette du Golfe, pour que ce groupe soit rétabli. C'était ma seule préoccupation de ce soir. Je vous rends l'antenne. À demain pour un autre multiple. Adieu.
3: À demain. Bonsoir 90.
8: LCS m'a déposé. Bonjour.
3: Comment allez-vous?
8: Je vais bien, monsieur.
3: On vous appelle?
8: Eugène Wagnon à commissarité.
3: Nous vous écoutons.
8: La semaine dernière, le code de l'hygiène publique a fait dresser les cheveux. Promulgué en 2022, objectif. Une ville propre, sur ça, je félicite. La répression a commencé. Arrestation, amende à 100 000 francs CFA. 100 000 francs CFA, alors que le SMIC est à 52 000 francs CFA. C'est deux fois le salaire d'un citoyen. On confond le peuple avec ceux qui gagnent des millions. Pendant ce temps, où sont les toilettes? Le maire lui-même a dit, je cite, sans toilettes, sont encore en fabrication, fin de citation. Donc, on punit d'abord, on équipe après. En France, on peut assigner la mairie. Chez nous, on se souvient de T-Point qui a gagné contre l'État dahoméen. Aujourd'hui, est-ce possible? On nous servira incompétence entre le chômage
9: la cherté de la vie. L'urgence, c'était vraiment les amandes, le diabétique dans l'embouteillage, la maman au marché. Il faut comment? Je propose, article 1, construisons des toilettes tous les 500 mètres. Article 2, éduquons avant de verbaliser. Article 3, utilisons l'argent des amandes pour les entretenir. Sinon, on va créer l'impôt sur l'envie pressante. Et ça, ce serait que de la honte. La propreté se construit avec des solutions. La propreté se construit avec des solutions. Va-t-on leur mettre dans les oreilles? Excellente soirée, mal déposé.
3: Excellente soirée à vous. Bonsoir, 52.
10: Bonsoir, monsieur.
3: Comment allez-vous?
10: Ça va bien.
3: Je vous appelle.
10: Moi, je suis à dessous comme là depuis Sakété.
3: Nous vous écoutons.
10: Moi, je reviens toujours sur le problème des minibus qui sont interdits après la visite technique. Vraiment, c'est un problème qui a tout duré. Hein. Parce que il faut que les véhicules fassent la visite technique. Parce qu'ils sont. Ils roulent maintenant sur sa visite technique. Et c'est seulement. Comment dirais-je. Le secrétaire de rendez-vous là, seul qui les fait à rouler. Et c'est pas logique. Hein? Il ne peut pas rouler avec le certificat de rendez-vous. Donc il faut les certificats de qui attestent qu'ils ont passé la visite technique. Sinon c'est pas bon. Hein? Pour aller changer la siège là. C'est pas quelque chose du jour au lendemain. Il faut un temps. Donc il faut qu'ils revoient cette décision. Donc moi je t'appelle le président même, le président Wabada est là. Il n'a qu'à venir au secours de cette société. Nous sommes sinon, ce n'est pas bon. Pour terminer, bon, les députés ont voté une loi contre l'environnement. Normalement, il devait parler de la construction de cette toilette. Parce que bon, ceux qui font la l'agglomération maintenant, ils savent qu'il faut des toilettes. Sinon, cette toilette-là, on ne peut pas commencer par faire des répressions. Vraiment, ça ne va pas. Hein. Moi, je suis d'accord. Parce qu'on ne peut pas se promener avec les bidons de poussière humaine. Elle est femme. Je vous remercie. Bonne journée.
3: Merci. Bonsoir, 90.
11: Oui, mon cher journaliste, bonsoir.
3: Comment allez-vous?
11: Je rends grâce à Dieu. Je suis Brice Soingé. Je vous appelle depuis Abomé ce soir.
3: Nous écoutons.
11: Merci. Supposée aggravation de l'insécurité à Avocanzon, commune de Didia, dans le zoo. Chers journalistes, qui a intérêt à créer la panique au sein des populations? C'est triste qu'une dame soit victime d'une agression de la part de deux jeunes hommes au moment où elle se mettait à l'aise à la lisière d'une brousse dans les cabossures du nouveau parc de bus d'Avocanzon. Mais transformer ce fait isolé en une insécurité grandissante est archi faux, étant à une campagne de sabotage des efforts louables de nos forces de l'ordre dans le zoo. Sincèrement, ce n'est pas bien. Dénonçons juste, allait-on vrai, mais ne semons pas la panique sans précédent dans les esprits de nos populations. Avocanzon est sous de bonnes protections de nos vaillants policiers. La police républicaine fait de bon travail. Nous devons les encourager. Nos remerciements au DDPR du zoo pour tout ce qu'il fait. À tous les commissaires du département, nous disons merci. Nous disons également merci au DGPR Brice Alouano. Sincèrement, encourageons nos policiers. Ils font du bon travail. Ne les décourageons pas avec des intoxications, du sabotage. Ce n'est pas bien. Bonsoir à vous, Brice Ensemble, je suis.
3: Excellente soirée à vous également. Bonsoir, 52.
12: Oui, bonsoir, l'intrépide journaliste Toraïkan.
3: Comment allez-vous?
12: Je vais très bien, c'est Ayoru Lucien depuis Zévier.
3: Nous vous écoutons.
12: Et monsieur Toraïkan, permettez-moi de venir et rester dans le même registre que le lundi passé pour remercier et féliciter le directeur de la NAT et que je ne connais d'Adam ni d'Ève pour ses réformes au niveau de l'obtention du permis de construire. Je pense que le directeur a finalement compris que la route tue plus que toutes les maladies dans notre pays. Et l'homme est la cause principale parce qu'il n'est pas bien formé. Monsieur Sonaïkon, avant, les gens passaient des années d'apprentissage dans les véhicules de transport sur nos routes avant de passer leur permis de conduire via l'auto-école. Mais aujourd'hui, de nos jours, ça n'est plus le cas. Et ces auto-écoles sont devenues des raccourcis. Et après un à deux mois de séjour, les gens vont à l'examen et prennent leur permis de construire, leur permis de conduire. Et là où se trouve le comble, c'est au niveau de l'examen de la conduite. Et nous constatons que les manœuvres telles que créneaux, garage, que les gens font à Tokwebe, le lieu de l'examen, ne peut pas. Ne peut pas les transformer en véritables conducteurs de permis, en véritables conducteurs de véhicules. C'est pourquoi quand ils se jettent dans la circulation, ils commencent par créer des dégâts. Et aujourd'hui, avec ça, puisque c'est les raccourcis dont les autocollants sont devenus, on distribue le permis de pain comme du pain, du petit pain. C'est pourquoi aujourd'hui, quand les gens recrutent les chauffeurs, on ne leur donne plus de considération parce que le permis n'a plus de valeur comme même le diplôme du CEP. Maintenant que le directeur a compris, et après avoir fait le bon diagnostic, je voudrais lui demander de veiller pour que, qu'il n'y ait pas d'augmentation des frais et de formation au niveau de nos écoles et que les gens soient bien formés afin que nos routes cessent d'être de véritables mouroirs. Monsieur Tonaïkon, agréable soirée.
3: Agréable soirée à vous. Bonsoir, 90.
13: Bonsoir, monsieur Tonaïkon.
3: Comment allez-vous?
13: Ça va très bien, vous aussi.
3: Ça va. On vous appelle?
13: Moi, je m'appelle Kouinou Asobatoua, village à Goumaha, mairie de Bono.
3: Nous vous écoutons.
13: Mon population veut dire il est à Djibou. J'ai dit et je répète encore. Le vol qui t'a quitté à Tadjibou pour arriver chez nous et Bono, quitter Tadjibou et à Kongui. Et Bono. Mais monsieur Sonaïkon, je ne vous mentis pas. Le vol là est dégradé. Mais j'ai appelé notre ministre des Travaux et les maires de Sakété et le maire de Bono. Comment ils vont faire pour nous régler cette situation-là, ce vol-là? Jusqu'à actuellement, le moteur ne peut pas passer de là. Il y a des trous à gauche et à droite. Bon, j'ai invité les deux mains. Celui qui peut régler cette situation pour nous, les populations, on va passer de là avec sans des trous comme ça. J'ai interpellé le maire de Bono et le maire de Takété, il n'est pas descendu sur ce terrain-là pour regarder ce qu'on a dénoncé. Quand il écoutait de nous, il n'est pas descendu pour regarder cette situation-là. Sinon, ce n'est pas bien. Deuxième sujet, pour aller au Katronkon, il y a quelque part de là, elle le remplit. Bon, le PS s'occupe un peu de ce temps-là. J'ai invité le CIA de Katronkon. Il n'est qu'à arriver pour voir ce côté-là, pour prendre au moins du sable. De ce côté-là. Sinon, pour remplir de ce côté-là, sinon ce n'est pas bon. Ce n'est pas bien. Il ne peut pas prendre de l'argent dans les marchés de tickets comme ça. Qu'est-ce qu'il fait là? Parce que les CIA et le secrétaire, comment on appelle, conseiller, et le chef qui est un patron aussi. Il voit ça là et il ne dit rien. Ce n'est pas bon. Monsieur Sorenson, demain, même faisant ça, on va se revoir. Bonne journée.
3: Bonne journée à vous. Bonsoir, 52.
14: Bonsoir, Bénin Info Première.
3: Comment allez-vous?
14: La radio qu'on ne quitte jamais.
3: Comment allez-vous?
14: Nous rendons grâce au Père Céleste et chez vous.
3: Ça va, on vous appelle.
14: Mathieu, entends-nous?
3: Nous vous écoutons.
14: Merci beaucoup. Et vous savez, dans une nation démocratique respective, il faut nécessairement écouter l'opinion des leaders que nous sommes. C'est à notre manière de contribuer au développement de notre pays, mon cher ami. Et sur ce, si les entreprises ont gagné des marchés vis-à-vis de l'État et ont respecté leur cahier de charges en exécutant les travaux, mais au finish, on doit les payer. Mieux, ils se sont endettés vis-à-vis des banques. Ces entreprises qui ont réalisé des pistes désertes et rurales dans le Borgou, à Libori et Joucoline. D'autres ont été payés, mais d'autres n'ont pas été payés. Depuis des années, là, il y a de l'injustice à la justice. Et c'est méchant. Lorsque nous voyons quelques des enfants de ceux-là, de ces entrepreneurs, qui ne sont plus de ce monde pour dépôt des moyens financiers. Ce n'est pas sérieux. Je demanderai respectueusement au président Wada Ayi et son gouvernement de bien vouloir se pencher sur ce dossier. Deuxième préoccupation. Nous sommes là pour attirer l'attention des autorités. Le dossier de l'Yamir Koumayon a trop perduré, mon frère. Mais pourquoi ce genre de choses dans un état sérieux? Il faut situer les responsabilités. C'est pas passé. Vous avez demandé que c'est un individu, mais l'individu incarne l'État. Mathieu, retournons, nous y reviendrons. Bonne soirée à vous et longue vie à Bip Radio.
3: Bonne soirée à vous également. Bonsoir 90.
15: Bonsoir, monsieur le journaliste.
3: Comment allez-vous?
15: Ça va très bien chez vous.
3: Ça va, on vous appelle?
15: C'est monsieur Théophile Oké, je vous appelle du village de Loué.
3: Nous vous écoutons.
15: Ok, merci, monsieur le journaliste. Monsieur le journaliste, il n'y a pas de toilette publique. Alors qu'ils sont en train de tensionner les gens. Ce n'est pas bon. Il faut créer une toilette publique d'abord. Là, je dis non, ça ne va pas. J'ai vu la de Cotonou, essayer de créer une toilette publique et pour tout le monde aussi. Quitte à pour tout le monde aller au village à Zaoulissé, la voie quittant l'église, la voie est dégagée. Tous les jours, on est en train de créer une mairie à Dieu, ne dit rien. Alors qu'il y a un marché à Dieu, c'est un grand marché, un marché international. Il n'y a pas la voie pour rentrer le marché à Dieu. Monsieur le maire, il faut faire quelque chose pour finir rapidement. La voie quittant pharmacie, Jéricho Anana, disait la voie est dégradée. Et depuis, on est en train de créer une mairie de fonctionnement. C'est de réparer. Merci, monsieur le journaliste. C'est un fil okay. Bonne journée.
3: Bonne journée à vous. Bonsoir, 52.
16: Bonsoir, monsieur Soneil et Fon, sans oublier madame Rachida, c'est votre technicien du jour, Paul Chaudaton.
3: Comment allez-vous?
16: Ça va très fort, rien qu'à vous entendre, monsieur Soneil et Fon.
3: On vous appelle?
16: Paul Chaudaton.
3: Vous écoutez.
16: Ma première préoccupation, je vous emmène au niveau du collège Notre-Dame de Cotonou pour inviter nous, en tant que parents d'élèves, l'administration, à accompagner la nouvelle venue. Puisque tout ce qu'elle est en train de faire, c'est pour que l'établissement puisse marcher et qu'on ait des bons résultats. Donc, on ne lui mette pas des bâtons dans les roues. Ce que nous voulons, c'est les résultats de nos enfants. Et nous allons demander aussi à la comptabilité d'être chaude là en symbiose avec les parents d'élèves que nous sommes. L'accueil, il faut qu'on soigne un peu l'accueil. Et que les dysfonctionnements que nous constatons au niveau de ce collège, que ça change. Puisque c'est pour le bien de nous tous en tant que parents d'élèves et les élèves et les professeurs. L'homme qu'il faut à la place qu'il faut. Nous ne demandons que ça. Parce que c'est des établissements qui coûtent cher. Alors que c'est des écoles qui sont des maisons de Dieu. devait demander de diminuer la scolarité à ce niveau-là, et nous allons encore constater des dysfonctionnements. Donc la nouvelle directrice l'a accompagnée, là, pour ce que elle est très accueillante, elle sait comment fonctionner avec les parents d'élèves que nous sommes. Donc vraiment, je vous demande à resserrer les liens avec elle pour que l'établissement fonctionne bien. Le deuxième sujet, monsieur Soneil, bon, je ne sais pas si vous avez déjà assisté une fois à la fête de la bière ou bien d'autres toilettes publiques sur l'étendue du territoire national si on ne met pas des garde-fous. Même au niveau de Dantopa, allez voir comment malgré que l'entretien est là, allez voir comment nos compatriotes se comportent. Et ils vont encore installer des toilettes publiques un peu partout. Je sais comment ça fonctionne. Il y en a là, c'est d'attacher ce qu'il ne faut pas attacher et aller jeter dedans. On urine n'importe comment, c'est le grand désordre. Donc si l'État doit installer des toilettes publiques et ne pas mettre des garde-fous, je connais bien nos compatriotes. Allez même au niveau du pharmacie-thérapie à Topa là pour voir le parc qu'on a suspendu là, comment leur comportement. Donc vraiment, nous devons, malgré que nous sommes pauvres, on peut être pauvres mais propres.
3: Merci donc, à vous de nous avoir appelés. On prend un autre auditeur, il est au C90, bonsoir.
17: Monsieur le journaliste, bonsoir.
3: Comment vous appelle-t-on?
17: Ça va super bien, Hugues Akovi, je vous appelle depuis Régnier.
3: Nous vous écoutons.
17: Merci, je salue la grande dame qui était là hier. Et j'entendais un auditeur qui demandait d'après l'artiste Sarah Nazer, qui est mon grand frère direct. Je veux informer à la population béninoise qu'il bat tellement bien. Il se trouve à Paris. Donc, mettez-vous à l'aise. Et ma préoccupation la plus précieuse, c'est celle du pain. Je veux demander à nos autorités qui nous gouvernent, tout ce que nous mangeons, les concerne. Tout ce que nous achetons sur l'étendue territoire béninois, les concerne. Ils n'ont qu'à jeter un coup d'œil au niveau du pain, parce que nous constatons aujourd'hui que les pains sont vendus à 125 francs, d'autres la vendent à 100 francs. Et ça commence par nous inquiéter. Tu achètes ton pain le matin et que tu n'arrives pas à la consommer, tu veux la consommer dans l'après-midi à partir de 17 heures. Mon frère, si tu sens l'odeur, ça va te décourager de la consommer. Qu'est-ce qu'on utilise pour préparer ce pain-là? Nous voulons en savoir plus. Je me rappelle l'ancien régime où notre ministre et notre président a quitté et il est devenu président aujourd'hui. Si vous vous rappelez, il y avait une histoire de bromate qu'on avait parlé de ça en temps et on a suspendu le pain pendant un moment et les autorités ont mis de rigueur là-dessus. Mais est-ce que cette rigueur-là est toujours contrôlée? Je demande très respectueusement de rejeter un coup d'œil au niveau du pain parce que ça ne va pas.
3: D'accord. Merci.
17: Ma deuxième préoccupation,
3: oui.
17: Je veux demander à nos autorités, celle du maire de Calavi en particulier, l'école publique à Dovier de Fédier. Il y a des mobiles de classe qui ont été construits, mais ça n'a pas été tollé depuis plus de 10 ans. Je me rappelle, ça fait deux fois que j'ai été voté. C'est toujours comme ça. Je demande très respectueusement, ils n'ont qu'à jeter un coup d'œil pour la toiture pour que nos enfants puissent commencer la rentrée dans de bonnes conditions. Et quand on est enseignant privé, c'est toute une mer qui se retrouve là. Mon frère, je ne vais pas trop garder votre ligne. Merci et agréable soirée à vous.
3: Agréable soirée à vous également. Bonsoir, Sekandeux.
18: Bonsoir, monsieur Gerson.
3: Comment allez-vous?
18: Je rends grâce à Dieu de votre côté.
3: Ça va, on vous appelle?
18: On m'appelle Courant François depuis Porte-Nouveau.
3: Nous vous écoutons.
18: J'ai deux préoccupations. L'arrondissement de Rouvigues dans la commune de Bonou est toujours dans le noir en matière de réseau GSM et d'électricité. Malgré nos multiples grilles, les quelques poteaux qui sont implantés à Guido et à Lampon, ne sont jamais être raccordés. Nous demandons au monsieur le maire de la commune de Beaumont de jeter un regard favorable sur cette couche de population pour soulager leur peine. Deuxième préoccupation. La bonne passante derrière ce G Malé dans Atupa, arrondissement d'Atupa, commune d'Afrancourt. Cette voie manque deux poteaux pour couvrir toute la population de cette zone d'électricité. Mais depuis 5 ans, cette voie est abandonnée, cette couche de population est abandonnée dans le noir. Nous ne savons pas si notre maire est au courant. Nous passons par votre canal pour l'informer que cette vieille poteau qui manque depuis 5 ans est toujours là, est toujours et comme ça et que c'est abandonné. Cette couche de population est toujours dans le noir en matière d'électricité. La voie du cinquantenaire, nous sommes à Porte-Nouveau. La voie du cinquantenaire à Porte-Nouveau est toujours dans le noir. Monsieur le maire de la ville capitale, vous êtes vivement interpellé. Monsieur Sonnecon, Laurent François vous retourne l'antenne.
3: Merci à vous. Bonsoir 90.
19: Monsieur le journaliste, bonsoir.
3: Comment allez-vous?
19: Très bien.
3: On vous appelle?
19: Sébastien Nyonfassou.
3: Nous vous écoutons.
19: Merci beaucoup. Le silence administratif, la nouvelle maladie de notre administration. Ce soir, c'est un cri de cœur à l'endroit, ou un cri de détresse, je vais dire, à l'endroit du ministère de la Santé. Et je voudrais ce soir très respectueusement m'adresser au ministre de la Santé, M. Benjamin Rumpatin, qu'il y a un courrier déposé au cabinet, à son cabinet depuis 2 semaines, plus précisément le 8 juillet 2026. C'est à votre secrétariat administratif pour sauver une vie humaine, une vie en détresse. Ce courrier est resté sans suite au ministère de la Santé au moment où la dame souffre entre la vie et la mort. C'est avec des larmes aux yeux que les enfants de cette dame ont quitté le ministère aujourd'hui. L'État ne peut plus venir au secours de celui qui n'a personne dans ce pays. Le président Romia de Ouadahi a quand même voulu que la santé humaine soit une priorité des priorités, car il s'agit de la vie humaine et la vie humaine est sacrée. Cher ministre de la Santé, cher responsable du ministère de la Santé, avez-vous vraiment affecté ce dossier au ministre? Car je sais bien qu'il est médecin et les médecins sont toujours sensibles aux problèmes de la vie humaine. Donc je suis sûr que ce courrier n'a pas été affecté au ministre, sinon il doit avoir nécessairement une réponse de sa part. Mais dit avec la bouche qu'il n'a rien, qu'il n'a pas de suite, cela m'étonne et m'étonnera toujours au Bénin, sous son excellence, le président Romia de Ouadahi, président de la République, chef du gouvernement, premier magistrat du pays, Sébastien Nyonfassou, dossier à suivre.
3: Merci à vous. Bonsoir, 52.
20: Bonsoir, monsieur Sonnecon.
3: Comment allez-vous?
20: On se porte bien dans l'eau à Togba Dagoudou Kodi, c'est M. Hubert Fanon.
3: Nous vous écoutons.
20: Je demande au ministre Kako Maoyon de préparer un beau chapeau des gars au président Talon. Il a beaucoup fait, il a amené des vaudous dises à l'ingénieur. On doit le décorer. J'attends ça. Le ministre Kako Maoyon, j'entends ça, je dois voir ça à la télé. Monsieur Sonnecon, après ceci, moi j'écoute ça, je tombe de tension. Je demande le porte-parole, ou soit le ministre de la Communication, d'arriver nous expliquer. Et je dis à notre ministre, le ministre de la Défense et de la Justice, sinon ce n'est pas normal. Ça tue les gens. Si moi j'écoute ICC, ça tue. Et le président Ouadahi qui était aux finances, c'est sous la rentrée dans la caisse de l'État. Si ça a rentré, il faut nous passer à payer. Parce qu'on a dormi dans les mots et dans les commissariats pour faire des légalisations. L'État nous a pris et ceux qui ont vendu à la tête de cette chose-là, ils sont payés. D'autres ne travaillent plus. Ça n'est pas. Laissez-nous décortiquer ce que le gouvernement est en train de nous faire. Ce n'est pas normal.
3: C'est-à-dire, le gouvernement fait quoi?
20: Sinon, pourquoi l'État a vendu les choses et il ne peut, pourquoi ils ne peuvent pas nous payer? Hein? Ce n'est pas normal. Ils ont dit qu'on va payer les petits sous. Moi, j'écoute ça, là, ce n'est pas normal. Si le pot parrain est là, si on ne veut pas payer, de nous dire ça, ça ne veut pas arriver pour nous dire ça. Ça tombe du malade. Et je dis à le ministre de la Santé, l'urine est chère. Vous voulez les tuer. Le gouvernement fait tuer. Aucune loi ne, n'avantage pas la population. Ce n'est pas quand Adam a été éliminé. Vous voulez nous prendre des sommes, hein? Alors va porter ce bidon, hein, pour l'urine dedans.
3: Si vous merci, monsieur, de nous avoir appelé. Vos deux minutes de temps d'antenne sont écoulées. On va prendre un autre auditeur. Il est au 90. Bonsoir.
0: Bonsoir.
3: Comment allez-vous?
0: Bien, bien.
3: On vous appelle?
0: Bonjour, c'est tout, mon grand frère.
3: Merci, on vous appelle?
0: Dieu va bénir vous tous. Mon nom s'appelle Roupé Victor de l'Ancien. Depuis, votre nouveau arrondissement, Ranvier. C'est-à-dire Ranvier, pas loin.
3: Nous vous écoutons.
0: Oui, mon premier patient. Je vais dire quelque chose. Les sécurités du Bénin, policiers, et encore police républicaine. Ibo, il fait quelque chose dans ce pays, ce n'est pas bon. Hein? Enfant du Bénin, petit, fécant, hein? Il violait les enfants, ce n'est pas bon. C'est ce qu'il fait là, il a fait hier là, parce que j'ai entendu ce n'est pas bon. J'ai dit que la police républicaine, ça fait erreur, de faire les sécurités quoi. Dans ce pays, de Bénin, il va faire ça, le Bénin va pas jouer à jouer quoi. Et encore, j'ai dit mon président, Papa Wadaï, mon quartier Pardo, on cherche en fantaille, on cherche maison de jeunes, on cherche terrain. On va faire compter le terrain dans mon quartier. Il va faire ça. J'y vais toujours en juin, quoi. Et encore, quartier Palo est là. Il est monté les poteaux dans mon quartier 2022.
3: Merci de nous avoir appelés. Il est parti. On prend un autre auditeur. Il est au 52. Bonsoir.
21: Oui, bonsoir. L'éminent journaliste Léonard Claudel, son époux et son technicien du moment.
3: Comment allez-vous?
21: Ça va très bien. Nous remercions le Père Tout-Puissant.
3: On vous appelle?
21: C'est M. Raymond Okey, Dieu grand de l'Université, tout va mourir de la vie.
3: Nous vous écoutons.
21: Merci beaucoup, M. le journaliste. L'école primaire publique d'Aïkégui, arrangement d'Aboumé de la vie, n'a pas de salle de classe et manque des enseignants. Et encore, la clôture n'est pas encore faite. C'est pourquoi? Nous rappelons une fois encore au maire d'Aboumé Clavi, au ministre de l'enseignement maternel primaire, de tout faire pour que l'école primaire publique d'Aïkégui d'Aboumé Clavi soit clôturée pour le bonheur de la population. Et penser aussi des enseignants et des salles de classe pour nos apprenants. Deuxième préoccupation, l'école primaire public de Yéloïsère aussi est dans un état critique. Il faut que le ministre n'a qu'à tout faire pour que le problème de cette école soit réglé. Troisième préoccupation, le ministre de l'énergie n'a qu'à tout faire pour que le village de Dingy sous 40 ans, arrondissement de Dingy, commune d'Abomey-Calavi, soit électrifié pour le bonheur de la population. Sinon, la population est toujours dans le noir dans ce village de 18 au 40 ans. Excellente soirée à vous, M. Léonard Claudel, le soir n'est pas. Vraiment, que Dieu vous remercie.
3: Nous vous remercions également. Bonsoir, 90.
22: Bonsoir, mon cher ami. Mon cher ami, comment je m'appelle François Cantienou.
3: Nous vous écoutons.
22: Je vous appelle de Fidjousset.
3: Nous vous écoutons.
22: Merci bien, mon cher ami. Normalement, lorsqu'on a pris un marché du bitumage d'une voie, on a instauré une déviation. Il faut entretenir les déviations. Venez à Agla, mon cher ami. On a fait déviation d'une voie en face de ce que j'ai entendu. C'est du calvaire pour les usagers. C'est du calvaire. Ça m'étonne. Je me dis, je suis dans quel pays? Venez, précisément Cotonou, que les gens disent que on a bien travaillé, Cotonou est devenu Paris maintenant. Venez voir. Agla, ce n'est pas dans Cotonou. Agla est bel et bien dans Cotonou. On fait partie du 13e arrondissement. Et déviation nulle. Les travaux se sont arrêtés pêle-mêle. Et c'est comme ça. Contournement bizarre. On n'arrive même plus à s'en sortir. Prenons maintenant la voie. Carrefour, le Bélier, c'est mes carrefours. Oui, c'est toujours. Il y a un grand péage installé là. Le péage là, il prend l'argent chez les usagers, mon cher ami. Il prend l'argent chez les usagers. 300, c'était à 150, je ne sais pas. Aujourd'hui, c'est à 300, ils ont doublé le prix. Et il n'y a même pas la luminosité. L'éclairage zéro là. Et c'est toujours Cotonou. C'est toujours le Bénin. Ça veut dire quoi? Ils n'ont qu'à prendre l'exemple de Carrefour, c'est me produit au pont de Porto maintenant. Regardez l'éclairage. C'est trop beau à voir. Trop beau à voir. Maintenant, on prend l'argent chez le Béninois et on n'arrive pas à lui donner même la luxe. Également ainsi sur l'échangeur de Baudouin. Ils attendent d'abord les accidents. Ils attendent déjà. Il y a eu un accident même là-bas. Et puis c'était la chance de ma tutrice qu'on avait déjà passé de bien c'est pas. Ils ont parti cogner maintenant un camion parce qu'il n'y a pas la lumière. Parce qu'on ne savait pas c'est dans l'obscurité. Et ça, ils sont contents. S'il y a les monstres là-bas, ils sont contents. Aujourd'hui, tout Cotonou est devenu chantier. Tout Cotonou est chantier. Et il n'y a pas la voie. Il n'y a plus de déviations qui ne sont même pas entretenues. Et nous sommes comme ça. Nous vivons comme ça dedans. Ce n'est pas bien. Ils n'ont qu'à revoir ça. Ceux qui ont en charge les sept travaux là, ils n'ont qu'à nous revoir ça. Ça, c'est très important pour permettre à l'usager de bien cycler pour aller vaquer à cette place. Merci bien.
3: Merci à vous. Merci, vous êtes le tout dernier appelant de ce numéro de Allo Bip. Merci à vous qui nous avez appelés. Merci à vous qui nous avez également écoutés. Aux manipulations techniques, Razak Moussa à ce microphone, Léonard Claudel Sonné. Bon, Allo Bip, c'est terminé pour ce numéro.
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2: Le directeur général du Centre national de sécurité routière informe le public qu'au titre des actions de réduction durable des décès et traumatismes sévères dus aux accidents de la circulation 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microfinance. En prélude à l'opérationnalisation du mécanisme innovant de microfinancement qui en découlera, le CNSR initie la constitution d'un répertoire officiel des distributeurs de casques homologués au Bénin afin de faciliter la mise en relation entre les bénéficiaires du projet de microfinancement et les structures de vente proposant des casques conformes aux normes de sécurité. Les opérateurs intéressés par cette initiative sont priés de fournir au CNSR les informations suivantes.

0: L ou dimension en CM. Durée et conditions de la garantie fabricant. C. Information commerciale et logistique. Prix unitaire par type de casque homologué en CFA. Stock actuellement disponible par modèle et taille ou capacité d'approvisionnement. Catalogue, produits ou photos des différents modèles, format PDF ou JPEG. Les dossiers d'information peuvent être déposés à la Direction Générale du CNSR Sisaïkbé, PK13, route de Porto Novo, de lundi au vendredi, de 8h à 15h, ou envoyés par courrier électronique aux adresses suivantes cnsr.info@gouv.bj. Les opérateurs sont encouragés à transmettre leurs informations dans les meilleurs délais afin de faciliter la constitution du dit répertoire. Critères d'éligibilité. Seuls seront inscrits au répertoire officiel du projet les structures proposant des casques répondant aux normes d'homologation internationalement reconnues. Les casques devront obligatoirement porter l'étiquette ou le marquage de certification. Le CNSR remercie d'avance tous les opérateurs économiques pour leur collaboration et leur engagement dans cette initiative en faveur de la sécurité routière. A signé ce communiqué, le directeur général Ariel Sacramento.
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0: 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Il est 21h.
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0: connaissance des parents de Hachi. Et il y a des gens qui ont été en train de se faire.
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0: Il y a un vieux, ouais. 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
8: 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Ouais, les gens m'ont dit, on peut bien du cordialité, moi. Normalement, ils couvrent leur couple, mais ils veulent une couverture carrière. On est fait une moitié de l'année. Quand bon, non pas. Pour le coup, quand le bébé gagne, c'est couvert. Les gens de mon mari, les gens m'ont dit de quoi. Ben, normalement, dans le, on peut mettre une finale, non non. Ah, on doit mettre une finale, non non. Eh non, et je peux les faire, mais dans notre cas, on doit bien manger dans mon frigo, ouais. 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Mais il y a un intérieur, il y a un peu de manière à bleu. Alors, tu m'as fait, il y a un peu de rien, il y a un peu de mal, il y a un peu de mal, il y a un peu de mal, il y a un
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9: Mais faut garder ton fils.
0: Eh non.
9: On te peut mettre à ta table.
0: Il y a bien une
9: mais beaucoup de fois, il y a un peu de temps. Il y a un peu de temps. Il y a un peu de temps. Il y a un peu de temps. 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Ah, c'est une histoire. Il y a un peu de temps. Il y a un But top on of that, when I left a home, you know, this don't know that gravity. 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Il est là pour être du coup, les mots familles sont les, et même moi, je suis tombé là. Mais pour moi, tout le monde a dit, je vais savoir tout le monde à d'après lui. Et ma lèvre, comme moi, je me suis dit, il faut d'après ton. Mais je vais tout le monde dire, on y a fait la vie. Je vais attendre, il n'y a pas. Et ouais, non, c'est des bons endroits, on a dit, et bien, nous devons y aller, parce que nous pouvons voir, et bien, nous devons y aller. Et
0: bien.
9: Donc, vous devez bye.
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0: 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Il est 22h.
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2: 24h au Bénin, la rédaction de Bip Radio vous propose le résumé des faits marquants de l'actualité du jour.
3: Après avoir annoncé dans un premier temps son refus de siéger au Sénat en raison de ses réserves à l'égard de cette institution, l'ancien président Boni Yayi revoit finalement sa position dans une déclaration à son domicile à Cotonou ce mercredi 22 juillet 2026. Dans l'après-midi, il estime que le Sénat pourrait désormais devenir un espace de dialogue politique. Il annonce donc son intention d'exercer son mandat de sénateur conformément aux dispositions de la Constitution béninoise. Boni Yayi dit vouloir mettre cette fonction au service de la démocratie, de la paix, de la justice et des intérêts du peuple béninois. Le principal accusé, Kodjo Alofa, est condamné à 30 ans de réclusion criminelle pour assassinat dans l'affaire Pierre Hubin Danivo. Son co-accusé, Donatien Amousso, quant à lui, est acquitté. Le tribunal de Cotonou a rendu sa décision ce mercredi 22 juillet 2026 au terme d'un procès marqué par plusieurs rebondissements. Les avocats de la défense avaient quitté la salle et refusent de plaider avant le verdict. Il réclamait notamment la présentation de l'original d'un document avant d'engager.

0: leur plaidoirie. Toujours dans le registre judiciaire, deux détenus de la maison d'arrêt d'Abou Mekalavi ont comparu ce mercredi devant le tribunal pour tentative d'évasion. Le premier avait été retrouvé caché sous un banc dans une église catholique située à l'intérieur de la prison. Il nie toute volonté de s'évader. Son dossier a été renvoyé au 29 juillet prochain pour les réquisitions du ministère public. Le second prévenu, âgé de 18 ans, est condamné pour vol de téléphone et a été relâché au bénéfice du doute. Il expliquait s'être éloigné des autres détenus après une crise d'asthme. Pour le tribunal, les éléments du dossier ne permettaient pas d'établir avec certitude une tentative d'évasion. Changement à présent à la tête du Conseil économique et social. L'ancien ministre du Plan et du Développement, Abdoulaye Bio Tchané, a été élu président de l'institution ce mercredi 22 juillet 2026. Les 50 meilleurs élèves, filles et garçons de chaque département au certificat d'études primaires 2026 passent ce jeudi 23 juillet les épreuves d'entrée au Britannie militaire de Bembereke et au lycée militaire des jeunes filles. Les candidats composeront dans 12 centres d'examen selon l'état-major général des forces armées béninoises. Valoriser le savoir-faire local, promouvoir l'excellence et renforcer la compétitivité des artisans, ce sont les principaux enjeux de la journée de l'artisan béninois célébrée ce mercredi 22 juillet 2026 à Cotonou. Placée sous le thème « Artisan béninois engagé et compétitif », cette journée a été l'occasion pour la ministre en charge des petites et moyennes entreprises et de la promotion de l'emploi, Awa Oubako, de saluer la contribution des artisans au développement économique du pays. Elle les a également appelés à renforcer leur professionnalisme, leur capacité d'innovation et leur compétitivité. On écoute Awa Oubako.
1: Cette édition s'ouvre sur un mot d'ordre fort. Ce thème n'est pas un simple slogan, c'est une feuille de route collective. Il reflète notre volonté de bâtir un artisanat moderne, structuré et projeté vers l'avenir. La compétitivité de notre économie nationale ne se jouera pas sans vous. Il repose directement sur votre capacité à élever vos compétences, à standardiser la qualité de vos produits, à embraser les innovations technologiques et à conquérir de nouveaux marchés bien au-delà de nos frontières. L'artisanat est passé du statut du secteur d'appoint à celui de véritable moteur de croissance. C'est le premier vivier d'emploi de notre pays, un levier d'or pour l'insertion de notre jeunesse et l'autonomisation économique de nos femmes.
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0: Bonsoir à toutes, bonsoir à tous et merci de nous retrouver sur un nouveau numéro de Confidence. On dit que le passé finit toujours par vous rattraper, mais que faire lorsqu'il frappe à votre porte au moment où vous y attendez le moins? C'est exactement ce que vit en ce moment Ulrich. Une décision l'attend, une décision qui pourrait bouleverser sa vie, mais aussi sa relation avec sa maman. Avec la voix de Léonard Sonnier-Bon, voici ce soir l'histoire d'Ulrich.
1: Bonjour Ladybees, je vous écris parce que je traverse une situation qui me ronge depuis plusieurs semaines. Je suis un fidèle auditeur de Confidence et aujourd'hui, j'ai besoin de la sagesse de vos auditeurs. J'ai 27 ans et je m'appelle Ulrich. Mon histoire commence avant même ma naissance. Ma mère est tombée enceinte très jeune. L'homme avec qui elle était en couple a refusé la grossesse. Il ne voulait pas de cet enfant que j'étais. Blessée, humiliée et abandonnée, ma mère a décidé de me garder et de m'élever seule. Pendant toute mon enfance, je n'ai jamais connu mon père. Je n'avais ni photo de lui, ni numéro de téléphone, ni même le droit de poser des questions à son sujet. Dès que j'abordais le sujet, ma mère se mettait en colère. Quelques années après ma majorité, j'ai appris qu'il cherchait à me rencontrer. Entre-temps, il s'était marié et avait eu plusieurs enfants, uniquement des filles. Il voulait me connaître officiellement et créer un lien avec moi. Seulement, ma mère s'y est opposée avec une fermeté incroyable. Tous ceux qui ont essayé de servir d'intermédiaire ont échoué. Aujourd'hui, il n'a pas de garçon et il se souvient que tu existes. Tu ne seras jamais son fils, me disait ma mère. Le temps a passé. Il y a quelques mois, j'ai appris que mon père était atteint d'un cancer très agressif. Avant même que je trouve le courage d'aller le voir, il est décédé. Mais quelques semaines plus tard, un notaire m'a convoqué. Là, j'ai découvert que mon père avait laissé un testament dans lequel il me léguait une maison et une importante somme d'argent. Le notaire m'a expliqué que c'était sa façon de réparer, autant qu'il le pouvait, les erreurs qu'il avait commises envers moi. Je suis resté sans voix. À peine la lecture commençait, ma mère est entrée dans une colère noire. Elle a déclaré devant tout le monde que jamais je n'accepterai l'argent d'un homme qui nous avait abandonnés. Selon elle, accepter cet héritage reviendrait à trahir tous les sacrifices qu'elle a consentis pour moi. Le problème, c'est que ma vie est aujourd'hui très compliquée. J'ai terminé ma formation en électronique il y a maintenant 3 ans. Malgré toutes mes démarches, je n'ai toujours pas trouvé un véritable emploi. Cet héritage pourrait me permettre de me lancer professionnellement. Alors, je suis complètement partagé. Si j'accepte cet héritage, est-ce que je trahis ma mère? Si je le refuse, est-ce que je ne vais pas passer à côté d'une chance qui pourrait changer toute ma vie? Je ne sais plus quelle décision prendre. J'attends avec beaucoup d'attention les conseils de vos auditeurs. Ulrich.
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0: Razak, Moussa et moi-même, Lady Dis, nous sommes joignables donc au 01 52 52 67 67 ou au 01 90 77 05 05. Vous pouvez aussi nous écrire, le téléphone est juste là, 01 91 91 91 78. Comme souvent, Razak se propose de nous faire écouter encore une fois l'histoire d'Ulrich.
1: Bonjour Lady Dis. Je vous écris parce que je traverse une situation qui me ronge depuis plusieurs semaines. Je suis un fidèle auditeur de Confidence. Et aujourd'hui, j'ai besoin de la sagesse de vos auditeurs. J'ai 27 ans et je m'appelle Ulrich. Mon histoire commence avant même ma naissance. Ma mère est tombée enceinte très jeune. L'homme avec qui elle était en couple a refusé la grossesse. Il ne voulait pas de cet enfant que j'étais. Blessée, humiliée et abandonnée, ma mère a décidé de me garder et de m'élever seule. Pendant toute mon enfance, je n'ai jamais connu mon père. Je n'avais ni photo de lui, ni numéro de téléphone, ni même le droit de poser des questions à son sujet. Dès que j'abordais le sujet, ma mère se mettait en colère. Quelques années après ma majorité, j'ai appris qu'il cherchait à me rencontrer. Entre-temps, il s'était marié et avait eu plusieurs enfants, uniquement des filles. Il voulait me connaître officiellement et créer un lien avec moi. Seulement, ma mère s'y est opposée avec une fermeté incroyable. Tous ceux qui ont essayé de servir d'intermédiaire ont échoué. Aujourd'hui, il n'a pas de garçon et il se souvient que tu existes. Tu ne seras jamais son fils, me disait ma mère. Le temps a passé. Il y a quelques mois, j'ai appris que mon père était atteint d'un cancer très agressif. Avant même que je trouve le courage d'aller le voir, il est décédé. Mais quelques semaines plus tard, un notaire m'a convoqué. Là, j'ai découvert que mon père avait laissé un testament dans lequel il me léguait une maison et une importante somme d'argent. Le notaire m'a expliqué que c'était sa façon de réparer, autant qu'il le pouvait, les erreurs qu'il avait commises envers moi. Je suis resté sans voix. À peine la lecture commencée, ma mère est entrée dans une colère noire. Elle a déclaré devant tout le monde que jamais je n'accepterai l'argent d'un homme qui nous avait abandonnés. Selon elle, accepter cet héritage reviendrait à trahir tous les sacrifices qu'elle a consentis pour moi. Le problème, c'est que ma vie est aujourd'hui très compliquée. J'ai terminé ma formation en électronique il y a maintenant 3 ans. Malgré toutes mes démarches, je n'ai toujours pas trouvé un véritable emploi. Cet héritage pourrait me permettre de me lancer professionnellement. Alors, je suis complètement partagé. Si j'accepte cet héritage, est-ce que je trahis ma mère? Si je le refuse, est-ce que je ne vais pas passer à côté d'une chance qui pourrait changer toute ma vie? Je ne sais plus quelle décision prendre. J'attends avec beaucoup d'attention les conseils de vos auditeurs. Ulrich.
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0: Auditeur en ligne, bonsoir à vous et merci pour votre patience. Allô?
3: Oui, allô, bonsoir madame.
0: Oui, bonsoir, comment allez-vous?
3: Je vais très bien de votre côté.
0: Je vais bien, je vous remercie pour votre patience. Vous allez bien?
3: Oui, je vais très bien.
0: Alors, merci de nous rappeler qui vous êtes, s'il vous plaît. Monsieur Divan?
3: Oui, c'est Nathanaël Divan.
0: Oui, monsieur Divan. Alors, nous vous écoutons.
3: Ok. Vraiment, l'histoire de ce soir est vraiment délicate.
0: Et oui.
3: Mais la partie la plus simple, c'est qu'elle est raisonnable. C'est pas difficile.
0: D'accord.
3: Puisque le monsieur,
0: oui?
3: il essaie de convaincre sa maman sur la nécessité d'inscrire l'héritage. Il a dit que sa vie aujourd'hui est très compliquée. Mais on dit souvent qu'une opportunité ne revient jamais 2 fois.
0: Oui.
3: Lorsqu'il va laisser passer ça, est-ce qu'il est sûr de pouvoir construire quelque chose qui va pouvoir laisser demain
0: monsieur à Divan, monsieur Divan, soyons clairs, nets et précis. Elle dit non. Elle dit non. Donc, même les parents, les amis qui ont essayé à un moment donné de la convaincre et de lui dire « Laisse-le aller vers son papa », ont reçu une fin de non-recevoir. La question aujourd'hui est claire. Est-ce que il faut qu'il désobéisse entre griffes à sa maman et qu'il prenne cet héritage? Parce que là où on en est, je suis presque sûre qu'elle ne demandera pas.
3: Bon, si c'est ça, il faudrait que le gars puisse mettre un peu de l'entêtement et prendre cet héritage, puisque moi, je ne trouve pas qu'on peut laisser... Bon, on peut pardonner, non, la mère, on peut pardonner. Le pardon existe toujours, mais...
0: Dans tous les cas, elle n'entend pas, elle l'entend pas de cette oreille. Donc, vous l'encouragez à désobéir, enfin, à prendre cet héritage.
3: Bon, oui, ça, moi, je n'ai pas appelé ça désobéissance.
0: C'est, C'est le cas pourtant, M. Givaud. Appelons les choses par leur nom. Est-ce que, parce que sa maman, elle dit niet. Est-ce que vous l'appelez à une désobéissance? Est-ce que vous l'appelez à une rébellion?
3: Bon. Non, le mieux, selon moi, c'est qu'il prenne l'héritage, puisque il a dit que ça devait dire compliqué. Super. Avec l'allée où vont les choses. Moi, je ne pense pas qu'il puisse se passer de ça.
0: Très bien compris, M. Divo. En tout cas, je ne vais pas vous enquiquiner plus longtemps. Je vous souhaite une très bonne soirée.
3: Merci beaucoup.
0: Pour votre patience. Merci. Auditeur en ligne, bonsoir.
4: Oui, bonsoir, madame.
0: Oui, vous allez bien?
4: Oui, et chez vous, ça va?
0: Ça va bien, merci. Merci de nous dire qui vous êtes, s'il vous plaît.
4: Oh, aujourd'hui, tu as raté, tu n'as pas connu.
0: Oula! Oula! Elle a dit aujourd'hui, je suis fatiguée, je vais bien, j'ai la voix un peu enrouée, c'est vrai.
4: Chaque fois, je dis
0: non,
4: oui,
0: non, vous avez fait exprès, Pourtant, je l'ai reconnue en moitié et je me disais que ce n'était pas vous. Vous allez bien, Eladj?
4: Oui, je vais
0: super,
4: bien, et vous,
0: très bien. Ça va.
4: Merci
0: va.
4: À mon technicien.
0: Il est là, Razak.
4: Merci bien.
0: Il est là.
4: Et tu sais, les
0: fils,
4: la pensée a des ailes.
0: Mm-hmm.
4: Et nul ne peut l'empêcher son envol.
0: Mm-hmm.
4: Pourquoi je dis ça?
0: Dites-nous.
4: Parce que nos mamans, il y a des choses que l'on ne saurait jamais oublier.
0: C'est sûr.
4: Mais qu'on doit essayer de pardonner.
0: Mm-hmm.
4: Le pardon est une force. Même si elle refuse n'importe comment au petit de ne pas prendre les pieds de son papa, l'enfant va chercher, quel que soit ce qu'une maman va faire pour interdire à son enfant d'aller voir son père. Moi, je ne vois pas, surtout que nous sommes en Afrique. Donc, les femmes, pardonnez. Vous êtes tout pour nous, vous êtes chers pour nous. Moi, je ne sais pas, depuis longtemps là, le problème là devait être réglé. Parce que vous ne savez pas dans quelles conditions le type était et il avait refusé. Il y a des grossesses quand tu fais là et tu acceptes, on va te tuer.
0: C'est vrai.
4: C'est vrai ou bien je m'en
0: l'ai dit. Tout à fait. Non, je comprends très bien. Même pour votre propre survie, vous êtes obligé, je peux comprendre. Je peux le comprendre.
4: Moi qui suis ici, même moi je savais même que moi j'ai grossi une femme. Et moi je veux même. Et la dame m'a dit, si jamais... Sa maman lui a donné et elle a déjà un autre homme. Si maman entend ça, que c'est fini, c'est foutu pour elle.
0: Donc elle vous a
4: et l'enfant là, moi, je savais très bien que c'est ma fille. Aujourd'hui, la fille est où? Elle est à l'étranger. Mais plus tard, la fille va chercher, si, parce que sa maman va lui dire la vérité, un jour, elle viendra vers moi. Donc, moi, je pense que la maman n'a qu'à prendre son mal en patience et laisser le petit prendre l'héritage de son père. Parce que depuis là,
0: vous êtes en train de me dire que vous avez des enfants qui sont à un autre collège, non, c'est ça?
4: Bien sûr, c'est ça que je suis en train de te dire. Et aujourd'hui, ailleurs, mais je ne peux même pas dire que c'est ma fille.
0: Je comprends.
4: Parce que si je dis, ça va me compromettre, ça va compromettre aussi la dame.
0: La dame, je comprends. Ça veut dire que le secret
4: est bien gardé. Et après, la fille là, maintenant là, le mari est là avec d'autres enfants avec elle. Et je ne peux même pas en parler. Un jour, si c'est pour moi, malheureusement, mon Dieu va amener cette fille là.
0: Nous vivons des choses dans nos chaumières.
4: Donc, il y a des choses que l'on ne saurait jamais oublier, mais qu'on doit essayer de pardonner.
0: Je peux comprendre.
4: Donc, le petit a déjà demandé son papa. C'est la maman qui n'a pas voulu. Qu'est-ce que le type lui a fait autant qu'il mérite cette punition?
0: Bon, on va se garder de juger.
4: Non, laissons Dieu faire.
0: Très bien. D'accord.
4: Au lieu de crayonner, a dit non, jamais tu le prends. Même si l'enfant n'arrive pas à prendre l'héritage que son papa lui a légué, l'enfant ne trouvera jamais du travail. Et puis,
0: une forme de paix intérieure. C'est ça, une forme de paix intérieure. L'héritage est multiple.
4: Merci, ma soeur.
0: Je peux comprendre. Là,
4: donc,
0: merci
4: je vais exhorter l'enfant à aller prendre, quelque soit ce que sa maman
0: prend. Très bien.
4: Faire l'entêtement, comme l'a dit mon frère de tout à l'heure, et aller prendre. Nous y mettons un jodo ou un noir ou même.
0: Elle a une bonne soirée à vous et merci beaucoup,
4: ma soeur.
0: Bonne soirée à vous. Auditeur en ligne, bonsoir.
5: Bonsoir.
0: Comment allez-vous?
5: Ça va très bien.
0: Alors, vous êtes monsieur?
5: Isaac Goui.
0: Isaac?
5: Goui.
0: D'accord, j'ai un petit écho derrière. Je ne sais pas si votre poste radio est allumé.
5: Ok, non, c'est pas allumé.
0: D'accord, ok. Nous vous écoutons, c'est déjà
5: mieux. Je vous appelle de Clary.
0: D'accord, ok. Monsieur Goui, allez-y, je vous écoute.
5: Bon, selon moi, et la maman et le garçon, ils n'ont qu'à excuser le papa. Ils n'ont qu'à pardonner le papa, c'est tout ce que moi j'ai à dire.
0: Non. Monsieur Bobby, je vous remets le cadre. La maman lui dit il n'y a pas de pardon possible. Donc, elle a déjà fait son choix. La question est de savoir aujourd'hui, est-ce que vous conseillez à Ulrich donc, de désobéir à sa maman en allant chercher cet héritage-là ou d'écouter sa maman?
5: Je vous comprends exactement. Mais vous voyez, la maman qui ne veut pas pardonner le papa là.
0: Oui.
5: Est-ce qu'elle elle-même, elle passe, elle dépasse même le pardon? Est-ce que la maman dépasse? Quand on dit, I'm sorry, non. Je te pardonne. Est-ce que vous voyez maintenant? Est-ce qu'elle elle-même, elle dépasse le pardon? Un jour, nous allons rendre compte dans cette vie. Elle n'a qu'à pardonner, c'est tout.
0: D'accord, ok, très bien. Merci. Je vous souhaite une bonne soirée. Auditeur en ligne, bonsoir.
6: Madame, bonsoir.
0: Oui, comment allez-vous, monsieur Koumayo?
6: Je vais très bien chez vous.
0: Je vais bien, j'essaye d'aller bien. Alors, ça monsieur Koumayo, je vous écoute.
6: Je remercie pour les intervenants. Vous voyez, nous sommes tous des passants, des voyageurs.
0: C'est ça.
6: Et on est appelés à laisser ce monde un jour. C'est à cause de la honte que le monsieur a infligée à cette dame que la dame se pose aujourd'hui. Et elle refuse, Mordicus, de s'intéresser à son héritage et de s'intéresser à l'argent qu'il a laissé. Le monsieur n'est plus de ce monde. Mais monsieur sait que son pardon sera accepté par son fils, par son héritage.
0: C'est ce qu'il a espéré en tout cas.
6: Voilà. Son pardon sera accepté par son argent. Et il ne veut pas que le petit souffre.
0: C'est ça.
6: Et il ne veut pas que le petit reste dans la location pendant des jours infinis.
0: C'est ce qu'il souhaite. Maintenant, comme vous le savez, la maman s'y oppose.
6: Voilà. Elle ne doit pas s'opposer.
0: C'est fait. Monsieur Koumayo, s'opposer, c'est fait. Et c'est difficile de lui faire démontrer ce qu'elle dit. Ma question aujourd'hui, à votre avis, est de savoir, est-ce que ce petit, je le dis comme ça, devrait être... Puisqu'il explique qu'elle ne comprend pas, que la famille explique qu'elle ne comprend pas, elle va jusqu'à lui dire, si tu prends ça, je te renie.
6: Ah non.
0: Est-ce que vous conseillez à cet enfant d'outrepasser ce que dit sa maman quand même?
6: Non, ce n'est pas une
0: désobéissance.
6: Désobéissance envers sa maman. Et ce n'est pas... Ça ne fait pas partie de la loi de la nature. Non. Il n'a pas injurié sa maman. Il n'a pas et fait chose. Il n'a pas... Il n'a pas trahi sa maman.
0: Ah, elle le prend comme une trahison.
6: Non. Ça, là, ce n'est pas une trahison. C'est son intérêt qui est en jeu.
7: D'accord.
6: Ce n'est pas une désobéissance ni une trahison. C'est D'accord. son intérêt qui est en jeu. Est-ce D'accord. que le papa a encore des enfants ailleurs?
7: Oui, il a des... Justement, elle dit aujourd'hui, parce qu'il n'a pas de garçon, parce que...
6: Il n'a pas de garçon.
7: Non, le monsieur n'a eu derrière... enfin, après ça, le monsieur n'a eu que des filles.
6: Alors, donc,
7: la maman estime que il essaye de se racheter parce que la vie ne lui a pas donné d'autres garçons. Et qu'en d'autres circonstances...
6: Elle n'a qu'à se patienter et elle a une drôle de chance, elle ne sait pas. Mmh. Ailleurs, on oublie des enfants comme ça.
7: Mmh. Elle aurait souhaité.
6: On ne laissait pas de...
7: Elle aurait souhaité que son garçon soit oublié.
6: Elle?
7: Elle aurait souhaité, en fait, en l'occurrence, que son garçon soit oublié, justement.
6: Oui, ailleurs, on ne laisse même pas l'héritage à certains enfants.
7: Très bien. Monsieur Koumanyo, est-ce que je comprends, lorsque je comprends que vous dites, vous exhortez le petit Eric, donc...
6: J'exhorte cet enfant à accepter...
7: Cet héritage.
6: L'héritage que son papa lui a laissé par le bien
7: de notaire. C'est ça, très bien. Malgré ce que dit sa maman. Monsieur Koumanyo, merci beaucoup. Il y a quelqu'un qui est impatient.
6: Je vous remercie.
7: Très bien, bonne soirée à vous.
6: À
7: merci.
6: Prochain.
7: Ou peut-être à tout à l'heure, bonne soirée à vous. Nous avons quelqu'un en ligne que nous recevons avec grande joie. Allô?
8: Oui, bonsoir madame.
7: Oui, comment allez-vous?
8: Je vais très bien.
7: Vous allez
8: c'est Ayonou Lucien depuis janvier.
7: Oui, monsieur Ayonou.
8: Et comment vous allez bien?
7: Bien, très bien. Et vous-même?
8: Ça va.
7: Super.
8: Va. Je
7: Alors,
8: vous remercie absolument. Je pense que Ulrich est bien à l'écoute maintenant.
7: C'est ça. Il devrait.
8: Ok. Et madame?
7: Oui.
8: Ce n'est pas seulement celui qui a gardé une arme à feu et tiré à bout portant sur son prochain seulement qui a tué.
7: Ah.
8: Hein?
7: Mais
8: celui qui a mené une grossesse sans raison valable a déjà tué sans s'en rendre compte. Vous imaginez porter une grossesse, niée dans un quartier, il n'y a pas une autre humiliation que ça.
7: Mm-hmm.
8: Quand vous passez à Dokoton, au Saint-Père, à Garouen, pourtant, avant que la grossesse n'arrive, ils se sont bien entendus.
7: C'est ça.
8: Donc, quand la maman de Uri se rappelle de ces choses,
7: elle a mal. Elle a très très mal.
8: Ça fait très mal.
7: Et oui.
8: Ce n'est pas une agression sexuelle.
7: Mm-hmm.
8: Là maintenant.
7: Du tout.
8: Ils se sont bien entendus.
7: C'est cela.
8: Avant que la grossesse n'arrive.
7: Mm-hmm.
8: C'est une trahison totale.
7: Mm.
8: Donc, ce qu'une riche doit faire maintenant, et je ne sais pas si sa maman va à l'église. Si elle ne va pas à l'église, il doit chercher et celui-là que sa maman écoute plus souvent.
7: Mm-hmm.
8: Son confident, quoi. Et mettre la contribution de celui-là pour convaincre sa maman. Ça doit être d'abord son objectif.
7: Monsieur Ayonou, je voudrais vous remettre dans le contexte. Jusque-là, toutes les personnes qui ont essayé, même du côté des parents de la dame, tout a échoué. Tout a échoué. Alors, je voudrais que je comparte sur le principe.
8: Tout a échoué, madame.
7: Oui, monsieur Ayonou. Oui.
8: Si tout a échoué, il faut savoir que ce n'est pas encore le bon moment.
7: D'accord.
8: Il y a des expériences comme ça.
7: Mm-hmm.
8: Moi, il y a des expériences comme ça.
7: D'accord.
8: Il faut savoir que ce n'est pas le bon moment.
7: Mm.
8: Je connais un enfant qui a vécu un cas comme ça.
7: Mm.
8: Et chaque fois que même l'enfant a voulu aller vers son papa, mais à chaque fois que sa maman trouve l'enfant au portail même de son papa là, il tape bien l'enfant. Mais finalement, ça a pris. Ce n'est pas le bon moment.
7: Mm.
8: Donc, il doit encore rebrousser chemin.
7: D'accord.
8: Et prendre le temps, toujours essayer. Je pense
7: de
8: que
7: convaincre à un sa moment, maman.
8: Dieu va faire le miracle.
7: Mmh.
8: Et la maman va accepter.
7: D'accord, ok. Très bien.
8: Oui, mais l'erreur ne doit jamais commettre, ne jamais aller vers ses biens sans la bénédiction de sa maman.
7: Sans la bénédiction
8: il
7: de sa maman.
8: Il ne doit jamais commettre cette erreur.
7: Très bien.
8: Il s'assure à l'écoute.
7: Très bien. Monsieur Yonou, merci beaucoup. Merci pour votre sagesse. Oui. Bonne soirée à vous. Nous avons quelqu'un en ligne, Razak. Allô?
9: Allô?
7: Oui, bonsoir, monsieur. Vous êtes là? Nous avons quelqu'un, Razak. Allô? Nous avons l'auditeur en ligne, allô?
10: Oui, allô?
7: Oui, bonsoir, madame.
10: Bonsoir, comment vous allez?
7: Bien, et vous-même?
10: Ça va.
7: Super. Vous êtes madame?
10: Oui, maman Pefa.
7: Ah, maman Pefa.
10: Chez la première fois.
7: Ah ah, donc c'est une autre, l'autre dame, c'est maman Fifa. Mais maman Fifa, vous allez bien? Vous nous appelez d'où? D'accord, ok. Donc vous écoutons, maman de Fifa.
10: C'est moi, j'ai appris
7: Ah bon, c'est du vécu. Comment vous avez fait?
10: Je suis née à l'âge de 15 ans, je n'ai pas trouvé ma mère.
7: D'accord.
10: Et je demande qui est ma maman, on me dit que ta maman ne vit plus.
7: Et qui vous a élevé?
10: Mon père.
7: D'accord, ok.
10: À l'âge de 18 ans, il m'a envoyé chez ma tante d'aller rester avec ma tante.
7: D'accord.
10: Quand j'étais là-bas,
7: oui.
10: Celui qui m'a mis au mot, papa, elle vient là-bas, elle vient là où je suis. Et je demande à celle-là, c'est qui on me dit c'est ma tante.
7: D'accord.
10: Et je dis à ma tante, mais je ne sais pas pourquoi on se ressent. Je dis comme ça à ma tante, elle me dit non, que c'est ta petite tante. Si elle part, d'abord qu'on me dit que c'est ta maman, c'est celle qui t'a mis au mot, ça. Là, je dis que ma maman vient d'arriver et de m'arriver. Je ne sais pas comment c'est pas demandé, qu'est-ce qui s'est passé, qu'est-ce qui s'est passé comme ça. Côté paternel, ils m'ont raconté des choses que je ne suis pas portée de ma maman.
7: D'accord.
10: Oui, avec le temps,
7: oui.
10: Est-ce qu'il y a mon père qui est mort? Que je vois, mais pour lui demander, qu'est-ce qui s'est passé qui m'a abandonné. C'est quand j'ai vu. Elle a dit pour elle aussi, et j'ai appelé maman, j'ai appelé papa et les deux, et j'ai dit, c'est ce que maman m'a raconté, c'est ce que toi tu m'as raconté, pourquoi les deux s'est passé comme ça? Bon, la dame veut que son enfant vienne en paix, elle n'a pas tout oublié.
7: D'accord.
10: Elle n'a pas tout oublié.
7: D'accord.
10: Et je l'ai dit à mon grand-père aussi, quand la porte de sa maman, il ne peut pas se séduire.
7: Il ne peut pas prendre cet héritage.
10: Jamais.
7: D'accord.
10: Parce que, il y a l'argent qu'on prend après une semaine, deux semaines, et on ne peut plus vivre.
7: C'est ça. Des héritages qui portent malheur, comme on dit.
10: Non, et c'est ça, mon père, sans la porte de sa maman.
7: Non. De ne pas hériter. D'accord, ok, très bien. Maman de Préfa, merci beaucoup. En tout cas, merci pour votre témoignage et je vous souhaite une bonne soirée. Auditeur en ligne.
9: Oui, bonsoir.
7: Oui, bonsoir, monsieur. Comment allez-vous?
9: Je vais bien, merci.
7: Je vais bien, monsieur Izin, je vais très bien. Vous avez passé une bonne journée, j'espère.
9: Oui, merci beaucoup. Ah. Et la vôtre?
7: Ça va, tranquillement, ça va. Fraîchement, mais ça va. Alors, monsieur Zin, je suis tout ouïe, je vous écoute.
9: La pierre que les bâtisseurs ont rejetée le matin...
7: est devenue la principale de l'angle.
9: Est devenue la principale de l'angle. C'est quand même un honneur, hein?
7: Et oui. Mais sa maman ne l'entend pas de cette oreille.
9: Oui, mais quand mon frère Idriss est né là, qui est-ce qui a fait la déclaration?
7: Elle.
9: La déclaration de naissance, non?
7: Oui, elle, sa maman.
9: C'est elle qui avait, non?
7: Oui, elle porte le nom de sa maman. Le nom de sa maman.
9: Le nom du père ou le nom de sa maman?
7: Elle porte le nom de sa maman.
9: Ah, donc elle est Izin, le fils aussi est né Izin.
7: C'est ça, c'est exactement ça. Encore que dans votre cas, on comprendrait bien, vous êtes un homme.
9: D'accord. C'est là, en fait, écoutant l'huissier de justice ou le notaire a pu dire, bon, voilà, je donne ceci à telle personne.
7: Tout à fait.
9: Bon, dans ces conditions, je voudrais demander à la maman de faire table rase du passé.
7: Monsieur Izin, je voudrais vous remettre dans le contexte. J'ai peur juste qu'on s'éloigne un peu. Parce que, à l'heure où je vous parle, nous sommes face à un mur. Vous comprenez? Nous sommes dans l'impasse carrément. Donc, L'impasse, c'est que elle ne veut absolument pas entendre raison. Elle va jusqu'à dire à l'enfant, je vais te renier si tu fais ça. Parce que c'est comme si tout ce qu'il a fait, l'argent, on peut l'acheter aujourd'hui. C'est comme si on peut effacer toutes ces douleurs-là. Et on peut comprendre. Toutes ces douleurs que j'ai eues, on peut les effacer juste parce qu'on amène une parcelle et quelques billets de banque ou un compte en banque. Donc, la question de savoir aujourd'hui, clairement, est-ce que Eric laisse tomber cet héritage en écoutant la femme qu'il a élevé à bout de bras, ou est-ce qu'il prend cet héritage?
9: Bon, moi, ce que je pourrais dire, Eric n'a qu'à réfléchir. Je crois qu'il a déjà l'âge de la raison.
7: C'est ça, 24 ans à peu près, je crois.
9: S'il a 24 ans, mm-hmm. Donc ça veut dire que s'il a 24 ans, il doit pouvoir commencer par dire « je me prends en charge
7: mm-hmm. ».
9: Et s'il doit pouvoir se prendre en charge, celui qui lui a laissé ça ne vit même plus.
7: C'est ça.
9: Et puisqu'il ne vit plus, il faut que lui puisse réfléchir autrement. Parce que la maman même qui dit ça aujourd'hui. Et aujourd'hui, on a vu de quoi demain sera fait.
7: C'est exactement ça. C'est
9: donc,
7: ça.
9: Moi, j'aurais souhaité que la maman puisse pardonner. Mm. Parce que le monsieur ne vit même plus.
7: Il n'y est plus, il n'est plus là.
9: Et, ah, hein, lorsque. Les derniers mots du défunt, chez nous en Afrique, ces derniers mots-là sont vénérés. Hein.
7: Sacré.
9: C'est sacré, merci
7: bon,
9: beaucoup.
7: Encore que, pardonnez-moi, il aura fallu que ce défunt de son vivant soit plus ou moins sacré pour qu'on respecte après. C'est dire d'après lui.
9: Justement, je vais expliquer à l'écoute. Vous savez, les conditions qui ont peut-être amené ce monsieur.
7: Exactement, on ne peut pas savoir. On ne peut pas
9: Alors,
7: savoir.
9: Il l'a dit et Youtou aussi l'a
7: c'est
9: dit.
7: C'est ça.
9: Donc, dans une mesure que la maman, c'est difficile, c'est vrai. Mais je prie la maman. Je demande à Eric d'aller vers sa maman et de dire, maman, il faut pardonner.
7: D'accord. Donc, on va dire qu'on laisse le temps au temps, quelque part.
9: Oui, il faut qu'on laisse le temps au temps. Parce D'accord. que les conditions, lorsque je suis aujourd'hui là, étudiant, je n'ai rien et que ça arrive et tout ça, et que demain, bon, la situation arrive à s'arranger.
7: C'est sûr. On peut même ne plus penser à cet héritage-là, je comprends.
9: Voilà.
7: Je comprends
9: mais
7: très bien.
9: Le monsieur, avant de partir, a quand même pensé à lui.
7: Oui. Oui,
9: et a dit, même, attention, jusqu'à aller
7: essayer. Il a même essayé à plusieurs reprises de renouer avec lui. La maman n'a pas voulu.
9: Jusqu'à aller chez un notaire.
7: C'est ça.
9: Mais écoutez, c'est quand c'est même. Ça. Le voyage est court. Hein, il faut qu'on puisse essayer de revoir les choses.
7: Oh, très bien. Très bien. Monsieur Ezi, merci beaucoup. Merci. Ilbrick vous entend. Il est en ligne. Je vous souhaite une très, très bonne soirée.
9: Merci beaucoup. Bonne soirée à vous.
7: Merci. Dites à Ulrich de vite saisir cette merveilleuse opportunité et c'est de droit parce que c'est de son père. D'ailleurs, sa maman a oublié qu'elle avait tant souffert par le passé. C'est le moment pour elle aussi de goûter enfin au bonheur, car après l'effort, c'est le réconfort. Monsieur Isiaka Sani, depuis Adjara. Nous avons un auditeur en ligne. Allô?
11: Bonsoir, madame.
7: Oui, bonsoir, madame. Comment allez-vous?
11: Très bien.
7: Super. Alors, vous êtes madame? Je vais très bien. Je vais bien aussi. Merci. Vous êtes madame Adonon?
11: Oui, c'est elle.
7: Très bien. Alors, madame Adonon, je vous écoute.
11: Oui. Dieu aussi a pardonné. La maman n'a qu'à laisser prendre l'héritage.
7: Bien.
11: Parce que le papa aussi. Oui, il a fait l'erreur avant de se regretter.
7: C'est ça, il a reconnu son erreur d'ailleurs.
11: Donc, maman n'a qu'à tout laisser. Parce que Jésus aussi a pardonné.
7: D'accord.
11: Et il est sur la croix. Malgré tout ce qu'on lui a fait, il a dit pardon, père, pardonnez-moi.
7: Ils savent pas ce qu'ils font. D'accord. Madame Adonon, je voudrais vous enquiquiner, vous titiller un peu quand même. Je suppose qu'elle dit, Niette, je ne pardonne pas. Est-ce que clairement vous dites à Ulrich, prends cet héritage, même si ta maman te dit non, ou est-ce que vous lui demandez d'écouter sa mère?
11: Si c'était moi, je vais pouvais prendre l'héritage.
7: Vous prendrez.
11: Parce que mon papa n'avait pas dépensé sur moi.
7: C'est ça. C'est ça.
11: Mais le père, il m'a laissé. C'est lui-même qui a dit que c'est. Il a écrit le testament pour dire que c'est pour moi. Moi, je veux prendre ça.
7: C'est ça. Très bien. Ok. Madame Adonon, merci beaucoup. Merci d'avoir été très claire. Et je vous souhaite une bonne soirée. Nous avons quelqu'un en ligne. Allô?
12: Allô?
7: Oui, bonsoir, monsieur.
12: Bonsoir, madame.
7: Vous allez bien et j'espère que vous avez passé une bonne journée.
12: Monsieur Rumpon Gérald.
7: Monsieur Rumpon, je vous entends de loin.
12: Monsieur Rumpon Gérald.
7: Oui, monsieur Rumpon, je vous écoute.
12: Ok. Et moi, je demanderais à Iris de prendre l'héritage.
7: Ah.
12: D'abord, est-ce que par rapport à ta maman, lorsque elle était tombée enceinte,
7: oui,
12: et le père de Iris avait refusé, est-ce qu'elle s'est rapprochée de ses parents? Ah, parce que si le type a refusé, au moins il a ses parents là.
7: Mmh.
12: Où elle pouvait aller se plaindre.
7: Mmh.
12: Elle n'a pas fait ça, elle a tort.
7: D'accord.
12: Elle a tort. Au moins les parents sont là. Maintenant, elle soutient que comme Iris a reçu la grossesse, puis l'enfant est né, c'est elle-même qui a gardé, puis tout le reste, que l'enfant ne peut pas prendre l'héritage que le père a laissé. Moi, je demandais à Iris d'aller prendre, surtout que c'est avec un notaire, avec un testament, qu'elle prend, c'est son droit.
7: Mm.
12: C'est son droit. Je demande à maman à la patience, je les autres à la patience.
7: D'accord, ok.
12: L'erreur qu'elle a commise est que le papa a reçu la grève, je suis d'accord. Mais les parents sont là. Elle pouvait aller se rappeler de ses parents là pour dire, voilà ce que votre fils m'a fait.
7: Mm.
12: Et malgré tout ce que j'ai dit, il refuse. Je suis sûr que si elle avait mené cette démarche-là, au moins les parents accepteraient. Au moins accepteraient. Voilà, c'est sûr.
7: D'accord.
12: Il y a des cas comme ça.
7: Très bien, c'est vrai. Il y en a beaucoup.
12: Oui.
7: Jean Ponou, merci beaucoup. Merci de votre intervention. Alors, je suis à genoux devant la maman de Ulrich. Je lui demande pardon. C'est madame Laure Ati Dobé. Nous avons un auditeur après ça. Allô?
13: Oui, je remercie beaucoup, monsieur.
7: Oui.
13: Et tous ceux qui ont intervenu après, monsieur, je les remercie également.
7: Monsieur Koumanyo à l'appareil. Nous vous écoutons. Oui.
13: Et, madame,
7: oui.
13: Il y a un point là. Si par exemple, moi je suis à la place de ce monsieur.
7: Du petit, oui. Ulrich, pardon.
13: Le papa de. Le vieux qui est décédé. Je vais refuser. Parce que l'enfant ne porte pas mon nom.
7: Oui.
13: Mais le vieux est honnête. Il sait que. Cet enfant-là l'appartient, il a donné son nom à son notaire pour établir le testament.
7: C'est ça.
13: Donc, je le salue à l'au-delà.
7: D'accord. Il vous entend ça si fait, on entend. D'accord.
13: La maman qui s'oppose à ces héritages maintenant, est-ce qu'elle a construire. Est-ce qu'elle a de l'argent pour pouvoir mettre ça à la disposition de cet enfant qui est en train de souffrir?
7: L'héritage n'est pas que financier.
13: Hein?
7: L'héritage en soi n'est pas que financier.
13: Voilà. Je demande, est-ce qu'elle est riche? Est-ce qu'elle a construit pour pouvoir mettre ça à la disposition de son fils?
7: Ce n'est pas le cas.
13: Ce n'est pas le cas. Mais pourquoi maintenant elle s'oppose? Peut-être elle aussi vit difficilement.
7: Mm-hmm.
13: Pourquoi ne pas accepter et oublier le passé?
7: Mm.
13: Ce monde-là est petit.
7: C'est ça.
13: Et on ne va pas faire 200 ans, 400 ans.
7: C'est sûr. Même 100, il faut y arriver.
13: Hein?
7: Je dis même 100, il faut y arriver.
13: Il faut y arriver. Si tu as la chance, tu auras ça. Mais si tu... Voilà que nous mangeons de n'importe quoi aujourd'hui. Donc, je me prosterne au pied de cette dame de ne pas dérouter son fils.
7: D'accord.
13: d'accepter le fils, de ne pas le maudire et de ne pas être sorcier et sorcière du monde.
7: D'accord. Très bien.
13: Parce que, telle qu'elle est en train de le dire, que, qu'elle va régner son fils, ça veut dire qu'elle veut marquer le derrière de ce monsieur décédé.
7: D'accord.
13: Non. Elle n'a qu'à oublier tout ça là. Il fait table rase du passé comme monsieur ici l'a dit.
7: Très bien. Très bien.
13: Je vous remercie.
7: Merci beaucoup. À mercredi. Très bien. Nous avons un auditeur en ligne après monsieur Koumagnon. Allô?
14: Bonsoir madame.
7: Oui, bonsoir monsieur. Comment allez-vous?
14: Ça va bien. C'est monsieur Thomas Rogatien.
7: Oui, monsieur Rogatien.
14: Ouais.
7: Alors, nous vous écoutons.
14: Ok. Je prends devant ma maman là de rabaisser là un peu la colère. Parce que on dit souvent que le bien n'est jamais perdu.
7: C'est ça, le bienfait n'est jamais perdu.
14: Le bienfait n'est jamais perdu. Donc, elle va devoir laisser tout. Parce que ça vient, ça se passe. Et on l'attend souvent. Donc du coup, son enfant se rapproche de lui, mon grand-père se rapproche de lui, elle parle à son maman jusqu'à ce qu'elle puisse se comprenne.
7: D'accord. Cher Rogatien, la question que je pose, que j'ai posée aux autres vous revient. Si, si elle oppose quand même, elle dit non, elle s'oppose, elle dit niet, c'est niet. Quelle sera la décision finale, à votre avis, de Ulrich? Qu'est-ce que vous auriez fait à sa place?
14: Il y a deux sujets.
7: C'est sûr. Justement, c'est prendre ou ne pas prendre.
14: Il y a deux sujets là. Le premier sujet, c'est nier complètement au grand frère de laisser là, elle prend sa charge. Parce que c'est son enfant.
7: Cher Rogatien, répondez s'il vous plaît comme si c'était vous. Qu'auriez-vous fait?
14: Si c'était moi, ma place. Je vais prendre la côté de ma maman jusqu'à ce qu'elle, ou bien je cherche un sage qui pourrait m'aider.
7: Cher Rogatien,
14: ouais.
7: Vous êtes en train de me faire ce qu'on appelle la langue de bois, de façon claire. Toutes les tentatives pour lui faire, pour la faire fléchir, ont échoué. Oui, qu'est-ce que vous faites?
14: Ah, je ne peux pas lui désobéir.
7: Vous ne pouvez pas désobéir. Très bien.
14: Après tout,
7: c'est elle qui vous a. Très bien. D'accord, ok. Monsieur Rogatien, merci beaucoup. Merci de votre intervention.
14: Merci, madame.
7: Nous avons quelqu'un en ligne. Allô?
15: Bonsoir.
7: Oui, bonsoir, madame. Je suis contente ce soir, j'ai beaucoup de femmes. Vous allez bien?
15: Oui, je m'appelle Toriala Hortense.
7: Hola, hola?
15: Hortense.
7: Hortense, d'accord.
15: Oui.
7: Chère Hortense, j'espère que vous avez passé une bonne journée.
15: Oui.
7: Je vous écoute, Hortense.
15: Je demande à le monsieur de suivre le conseil de sa maman.
7: Ah, de ne pas prendre l'héritage.
15: Oui.
7: Pourquoi?
15: Même s'il prend l'héritage là, il ne peut rien faire avec l'argent là.
7: Vous pensez?
15: Oui.
7: Pourquoi?
15: Comme sa maman n'est pas d'accord là. Même s'il prend l'argent, il ne peut rien faire avec ça.
7: D'accord, ok. Parce que ce serait maudit, c'est ça?
15: Oui, il n'a qu'à suivre les conseils de sa maman.
7: De sa
15: maman. Pauvreté ne tue pas.
7: Il paraît. Il paraît. Très bien. Cher Hortense, merci beaucoup. Merci d'être intervenu. C'était clair, net et précis. Auditeur en ligne, bonsoir.
16: Oui, madame, c'est Ayonou qui est revenu.
7: Oui, monsieur Ayonou.
16: On va savoir qu'à côté du bien, il y a toujours le mal.
7: C'est ça.
16: Hein? Et Wilfried doit, et
7: Ulrich,
16: doit savoir qui va tout à sa maman.
7: C'est ça.
16: Et, madame, au moment où ce monsieur a nié la grossesse, si la maman s'est énervée et est allée enlever la grossesse.
7: Il ne serait pas là à parler d'héritage aujourd'hui, c'est sûr.
16: Voilà. C'est pourquoi le juge ne doit jamais forcer le passage pour aller vers
7: cet héritage. Je comprends.
16: Il va continuer. Sa maman même, il doit continuer à chercher
7: des voies et moyens pour faire fléchir sa maman.
16: Voilà. Pour que la maman accepte d'abord.
7: D'accord.
16: Sinon, si jamais La maman l'a maudit. Mmh. La maman le maudit, ça va le suivre. Hein. Ça, là, c'est la vérité. Hein. L'homme ne vit pas seulement de biens matériels.
7: C'est
16: ça. Il faut savoir ça.
7: Ça, c'est vrai.
16: C'est pas ça.
7: C'est vrai.
16: D'accord.
7: Monsieur Ayonono, avant que vous ne partiez, une toute petite question. Vous êtes là?
16: Oui, je suis bien
7: en
16: là.
7: Supposant qu'il fasse toutes les démarches jusqu'à ce que la maman dise non et qu'elle finisse par mourir, est-ce qu'à ce moment-là, il peut aller récupérer cet héritage-là ou à partir
16: oui,
7: du moment où elle a dit non jusqu'à
16: ce moment-là? Si la maman n'est pas là, elle peut aller récupérer.
7: D'accord.
16: Mais si nous que la maman est là et il est allé récupérer et si la maman n'est pas content de lui... Ça va le suivre, quoi.
7: D'accord, ok, très bien. Monsieur Ayonou, merci beaucoup. Merci et très bonne soirée à vous. Nous avons un auditeur en ligne, 22h51 dans nos studios. Allô?
17: Oui, c'est toujours Maman Rufa. Hein.
7: D'accord, Maman Rufa, dites-nous. Monsieur Koumayo donne son avis comme vous aussi, d'ailleurs.
17: Madame Pabouni, ça veut dire.
7: Qu'est-ce que vous souhaitez? Oui.
17: Parce que le père dit que son père a d'autres enfants.
7: Que des filles, par
17: contre. Supposons que la femme qui l'a donné un autre enfant, la fille, la dame aussi, elle a donné un garçon.
7: Que des filles, non, que des filles. Que des filles. Vous m'entendez?
17: Oui, alors.
7: De l'autre côté, il n'a que des filles, il n'a pas eu de garçon.
17: Oui, c'est ça que je dis. Supposons si c'est pas que. C'est des filles, c'est des garçons, que le monsieur
7: peut rappeler l'autre. On ne peut pas savoir, on saurait, avec des filles, on pourrait mettre Paris en bouteille, comme on dit, on ne peut pas savoir. Mais la maman pense que c'est parce qu'il n'a pas eu de garçon de l'autre côté.
17: C'est à cause de ça.
7: Vous affirmez?
17: C'est de mon côté.
7: D'accord. Ok, très bien. Maman de la Rufa, merci beaucoup, merci d'avoir complété votre... Très bien, je vous souhaite une bonne soirée. Alors, auditeur qui est en ligne...
18: Oui, bonsoir.
7: Oui, bonsoir, monsieur. Vous allez bien?
18: Très bien, même.
7: Il y a une friture autour de vous. Est-ce que vous...
18: Oui, c'est madame qui est en train de me bousculer, là.
7: Elle vous bouscule?
18: Oui.
7: Qu'est-ce qu'elle veut? dites à madame de nous donner juste 2 minutes.
18: Oui.
7: Dites à madame de nous donner 2 minutes, le temps que vous finissiez.
18: Oui,
7: vous
18: soyez madame, elle a accordé les 2 minutes.
7: Très bien. Vous êtes madame, vous êtes monsieur?
18: Monsieur Mohamed Loukman, depuis
7: D'accord, ok. Monsieur Loukman, alors nous vous écoutons rapidement, comme ça vous allez retourner à notre chère dame.
18: Ok, bon, si c'était moi là, je vais dire à la maman, maman, je ne veux rien de toi et rien de papa. Tout ce que tu m'as déjà fait là, jusqu'à l'âge là maintenant, il faut me confier à Dieu, Dieu fera le reste pour moi. Si c'était moi, c'est comme ça que je vais dire à maman. Comme tu as refusé là, je ne veux pas l'héritage de toi aussi, parce que refuser une grossesse là, aujourd'hui maintenant, c'est pas la faute d'un homme.
7: Ah.
18: Ça commence par une femme.
7: De toutes les manières, cher Loukman, elle n'avait pas grand-chose à lui laisser en héritage, si ce n'est le fait d'avoir pris soin de lui toute sa vie.
18: Ok. Non, si c'était ça, l'enfant n'a qu'à laisser ça là. Comme maman a refusé là, il n'a qu'à laisser ça carrément.
7: D'accord.
18: Si maman... Je vais accepter ce que tu as dit. Je vais laisser ça. Mais il faut prier pour moi pour le reste de ma vie.
7: D'accord.
18: Pour que je puisse réussir.
7: D'accord. Très bien. Très bien. Cher Loukman, merci beaucoup et très bonne soirée à vous.
18: Oui.

Alors, nous sommes à la fin de Confidence de ce soir. Merci, merci à toutes et à tous pour vos appels, vos témoignages et vos conseils. Ulrich, écoutez, vous l'avez entendu, les avis sont partagés, très partagés. Certains estiment que vous devriez respecter la volonté de votre mère, tandis que d'autres pensent que cet héritage peut être le point de départ d'une nouvelle vie, sans pour autant effacer les blessures du passé. Quelle que soit votre décision, prenez le temps de la mûrir. L'essentiel est qu'elle soit en accord avec votre conscience et qu'elle vous apporte la paix, sans oublier que votre maman était là pour vous constamment. Merci pour votre fidélité à Confidence. Prenez soin de vous et de vos proches. Nous nous retrouvons sous peu pour une nouvelle histoire. Excellente soirée à vous et à bientôt sur Bip Radio.

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1: 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Il est 23h.
2: 24h au Bénin, la rédaction de Bip Radio vous propose le résumé des faits marquants de l'actualité du jour.
3: Après avoir annoncé dans un premier temps son refus de siéger au Sénat en raison de ses réserves à l'égard de cette institution, l'ancien président Boni Yayi revoit finalement sa position dans une déclaration à son domicile à Cotonou ce mercredi 22 juillet 2026. Dans l'après-midi, il estime que le Sénat pourrait désormais devenir un espace de dialogue politique. Il annonce donc son intention d'exercer son mandat de sénateur conformément aux dispositions de la Constitution béninoise. Boni Yayi dit vouloir mettre cette fonction au service de la démocratie, de la paix, de la justice et des intérêts du peuple béninois. Le principal accusé, Kodjo Alofa, est condamné à 30 ans de réclusion criminelle pour assassinat dans l'affaire Pierre Urbain Danivo. Son co-accusé, Donatien Amousso, quant à lui, est acquitté. Le tribunal de Cotonou a rendu sa décision ce mercredi 22 juillet 2026 au terme d'un procès marqué par plusieurs rebondissements. Les avocats de la défense avaient quitté la salle et refusent de plaider avant le verdict. Il réclamait notamment la présentation de l'original d'un document avant d'engager leur plaidoirie. Toujours dans le registre judiciaire, deux détenus de la maison d'arrêt d'Abomey-Calavi ont comparu ce mercredi devant le tribunal pour tentative d'évasion. Le premier avait été retrouvé caché sous un banc dans une église catholique située à l'intérieur de la prison. Il nie toute volonté de s'évader. Son dossier a été renvoyé au 29 juillet prochain pour les réquisitions du ministère public. Le second prévenu, âgé de 18 ans, est condamné pour vol de téléphone et a été relâché au bénéfice du doute. Il expliquait s'être éloigné des autres détenus après une crise d'asthme. Pour le tribunal, les éléments du dossier ne permettent

0: permettait pas d'établir avec certitude une tentative d'évasion. Changement à présent à la tête du Conseil économique et social. L'ancien ministre du Plan et du Développement, Abdoulaye Biotiane, a été élu président de l'institution ce mercredi 22 juillet 2026. Les 50 meilleurs élèves, filles et garçons de chaque département au certificat d'études primaires 2026 passent ce jeudi 23 juillet les épreuves d'entrée au Britannie militaire de Bembeleke et au lycée militaire des jeunes filles. Les candidats composeront dans 12 centres d'examen selon l'état-major général des forces armées béninoises. Valoriser le savoir-faire local, promouvoir l'excellence et renforcer la compétitivité des artisans, ce sont les principaux enjeux de la journée de l'artisan béninois célébrée ce mercredi 22 juillet 2026 à Cotonou. Placée sous le thème « Artisan béninois engagé et compétitif », cette journée a été l'occasion pour la ministre en charge des petites et moyennes entreprises et de la promotion de l'emploi, Awa Oubako, de saluer la contribution des artisans au développement économique du pays. Elle les a également appelés à renforcer leur professionnalisme, leur capacité d'innovation et leur compétitivité. On écoute Awao Bako.
1: Cette édition s'ouvre plusieurs mots d'ordre forts. Ce thème n'est pas un simple slogan, c'est une feuille de route collective. Il reflète notre volonté de bâtir un artisanat moderne, structuré et projeté vers l'avenir. La compétitivité de notre économie nationale ne se jouera pas sans vous. Il repose directement sur votre capacité à élever vos compétences, à standardiser la qualité de vos produits, à embraser les innovations technologiques et à conquérir de nouveaux marchés bien au-delà de nos frontières. L'artisanat est passé du statut du secteur d'appoint à celui de véritable moteur de croissance. C'est le premier vivier d'emploi de notre pays, un levier d'or pour l'insertion de notre jeunesse et l'autonomisation économique de nos femmes.
0: Le cerveau est au cœur de nombreuses fonctions essentielles de l'organisme. Il commande notamment nos mouvements, nos émotions et notre mémoire. Pourtant, certaines habitudes peuvent progressivement nuire à son fonctionnement. À l'occasion de la Journée mondiale du cerveau, célébrée ce mercredi 22 juillet 2026, le neurologue Richard Wizé nous explique les comportements à éviter et partager quelques conseils pour mieux préserver cet organe essentiel. On l'écoute.
2: Le cerveau, c'est l'organe principal de notre corps et qui est logé à l'intérieur de notre tête. Plusieurs comportements vont endommager le cerveau. Premièrement, un manque de sommeil chronique. Autre comportement, on pourrait citer aussi l'alimentation déséquilibrée, la consommation d'alcool excessive, le stress chronique non géré, l'isolement social, les traumatismes répétés, le mauvais contrôle de certaines maladies chroniques comme l'hypertension artérielle, le diabète, vont abîmer le fonctionnement du cerveau. Pour soigner son cerveau et éviter qu'il soit endommagé, il faut simplement dormir suffisamment, il faut faire des activités physiques régulières, il faut manger équilibré, moins sucré, moins gras, moins salé, avec beaucoup de fruits et légumes. Il faut stimuler son cerveau par la lecture, l'apprentissage de nouvelles choses, les jeux de réflexion. Il faut entretenir des liens sociaux. Il faut apprendre à gérer son stress. Il faut limiter l'alcool, le tabac, les drogues. Il faut éviter le traumatisme de la tête. Il faut faire un bilan de santé régulier. Le cerveau nous accompagne à chaque instant de notre vie. J'invite à suivre les conseils et nous pourrons entretenir notre cerveau et lui éviter un vieillissement précoce.
0: Actualité sportive, après trois saisons au Racing Club de Lens, l'attaquante internationale béninoise s'est engagée ce mardi avec Galatasaray en Turquie. Elle s'est exprimée au micro de Bip Radio. Elle parle de ses nouveaux défis pour son nouveau club. Aude Bédici est au micro de Bip Radio.
3: Mes premières impressions pour avoir signé à Galatasaray. Déjà, je suis très heureuse et très fière de rejoindre officiellement Galatasaray. C'est une étape importante dans ma carrière et j'ai vraiment conscience des responsabilités qui l'accompagnent. Mes objectifs pour mon nouveau club, alors premièrement, c'est de m'intégrer rapidement, de gagner la confiance de mes coéquipiers et du staff. Et collectivement, c'est d'aider mon équipe à aller le plus loin possible dans toutes les compétitions cette saison. Et personnellement, je vais continuer à progresser, à apprendre, à repousser mes limites et surtout à rester fidèle à mes valeurs, me donner à fond à chaque entraînement, dans chaque match, comme j'ai toujours l'habitude de le faire partout où je suis passé.
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0: En invité, nous revenons sur la nomination de deux Béninois à de hautes fonctions au sein de la communauté des États de l'Afrique de l'Ouest, CEDEAO, pour la période 2026-2030. Le magistrat Désiré Henri Ayou rejoint la Cour de justice de l'organisation régionale en qualité de juge. Le professeur Nassirou Bako Arifari est, quant à lui, nommé commissaire au développement humain et aux affaires sociales de la commission de la CEDEAO. Ces désignations ont été actées dimanche dernier lors de la 69e session ordinaire de la conférence des chefs d'État et de gouvernement de l'organisation. Quels critères ont pu peser dans le choix du professeur Nassirou Bako Arifari? Quelle portée pour cette nomination? Le géopolitologue Régis Rompé nous apporte son éclairage. On l'écoute.
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5: Je suis Régis Rompé, analyste senior en géopolitique et je suis également enseignant en école militaire et en institut supérieur de relations internationales.
6: Quelle analyse faites-vous de cette nomination du professeur Nassirou Arifari Bako?
7: Au-delà de cette nomination qui est stratégique et qui démontre une fois encore le talent et les compétences donc des Béninois à l'étranger, c'est le lieu quand même de reconnaître très spécifiquement pour l'ancien ministre Nassirou Bako Arifari toute la qualité à la fois professionnelle qui a été la sienne. Il faut quand même rappeler c'est l'université de Oran, anthropologue de formation. Si je ne m'abuse, il a été ancien député, ancien ministre des Affaires étrangères. Il connaît très bien les rouages, je dirais donc, des institutions à la fois régionales et internationales. Il connaît très bien la CEDEAO, il connaît très bien l'Union africaine. Et donc oui, cette nomination en tant que commissaire au développement humain et aux affaires sociales donc de la CEDEAO, pour moi, consacre, si vous voulez, le mérite d'un parcours béninois, d'un parcours africain, d'un parcours international qu'il faut prendre vraiment comme modèle. Je dis à travers cette nomination, c'est aussi le lieu de rappeler que les Béninoises et les Béninois, qu'ils soient de l'intérieur ou de l'extérieur, ont des talents, ont des compétences qu'il faut valoriser. Et donc, ça a été le cas pour le ministre Nassirou Bako Arifari, qui aujourd'hui, pour moi, est au croisement, je dirais, à la fois de ses compétences, de sa formation de base, anthropologue, faut le rappeler, et surtout qui connaît très bien l'institution régionale, dont on sait qu'elle a beaucoup, si vous voulez, beaucoup de codes à son arc, et donc il y a effectivement un besoin que sur les questions développement humain, sur les questions des affaires sociales, oui, c'est très important. Vous savez, on parle beaucoup de politique, d'économie, de géopolitique au cœur de la CEDEAO, mais il y a quand même aussi un volet qui est aussi extrêmement important, qui est celui donc des affaires sociales et du développement humain. Et donc, oui, c'est un poste qui est stratégique.
6: Quelle appréciation faites-vous de ces nominations?
7: Très personnellement, je me réjouis qu'un Béninois de haut rang puisse le décrocher et j'espère qu'effectivement cela forcera encore l'admiration donc du talent des Béninois à l'étranger et permettra aussi de révéler le Bénin.
6: Régis Rompé, merci.
5: Merci à vous aussi.
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9: Bonjour à toutes et à tous, vous êtes à l'écoute de Bip Radio. Aujourd'hui, nous parlons de la destruction des panneaux de signalisation en circulation. À qui revient la charge, à qui revient la faute et à qui est-ce qu'il faut payer les dommages et intérêts? Pour en parler, nous recevons Eric Dayonville du CNSR. Eric Dayonville, bonjour.
10: Bonjour, monsieur le journaliste.
9: Merci de vous présenter aux auditeurs de Bip Radio.
10: Je m'appelle Eric Dayonville, je suis le chef de division communication au niveau du Centre national de sécurité routière.
9: En circulation, on constate souvent que, par exemple, lors des accidents, les automobilistes ou tout usager de la route souvent détruisent les panneaux de signalisation ou du moins les biens publics de la circulation. À qui revient la faute?
10: Je vais rappeler aux usagers de la route que quand on parle de la route, tout ce qui est sur la route renseigne. Il y a la route, il y a les marquages au sol, il y a les panneaux de signalisation, il y a tout cet ensemble-là qui font partie de la route. Donc, il ne faut pas que quelqu'un détruise cet ensemble-là. C'est pour ça que nous disons que c'est un bien public, c'est un bien de tout le monde. Je rappelle aux usagers de la route que si un panneau est détruit sur la route, l'information que véhicule ce panneau-là aussi disparaît. Et ça crée des accidents à ce niveau-là. Parce qu'on ne place pas les panneaux comme on veut. C'est parce qu'il y a une information à donner. Il y a quelque chose à régler à cet instant T là. C'est à ce moment qu'on met ce panneau là. Et le panneau nous aide à mieux circuler et à mieux partager la route avec les autres. Donc c'est pas bien de détruire un panneau. Et quand ça arrive, je pense que la police républicaine fait un constat. Et quand le constat est fait, on met aussi dans le constat les dommages créés à la route. Destruction de panneaux, ou bien destruction d'un poteau électrique, ou bien d'un lampadaire. Tout ce qui est dans le champ de la route, on met dans le PV. Et quand on t'interpelle maintenant, tu es amené à payer les frais de réparation de ce panneau. Et ce n'est pas l'usager qui répare, c'est l'usager qui paye. Il peut payer directement comme il peut payer par son assurance. D'accord? Ça dépend du type d'assurance que tu as fait. Donc tout compte fait, c'est l'usager qui paye. Et quand vous payez à une structure qui s'en charge. On dit c'est la CIRAT. Ou bien quand c'est une voie secondaire, au niveau de la mairie, au niveau du DST, c'est eux qui s'en chargent des voies secondaires. Donc il y a une structure là que l'État envoie l'argent pour la réparation. Et c'est pour dire aux usagers que, quel que soit ce que vous détruisez sur la route, sachez que vous allez payer. C'est pas l'État qui va se substituer à vous et réparer. C'est votre argent que vous allez donner et l'État fera le travail derrière. Donc je rappelle aux usagers de la route que d'être conscient et de faire preuve de conscience dans la route pour éviter cette destruction-là. Parce que ce n'est pas seulement l'accident qui occasionne. Il y a le civisme aussi qui amène les gens à couper les panneaux pour utiliser la matière. Donc je rappelle aux usagers qui sont dans la zone de ces panneaux de signalisation-là et de leur dire que le panneau, ce n'est pas pour l'État, le panneau, c'est pour eux. Le panneau est là pour que l'accident ne survienne pas au niveau de l'infrastructure routière. Donc, il faut qu'ils sauvegardent ce panneau-là. Il faut qu'ils dénoncent ceux qui vont détruire ces panneaux-là. Ceux qui vont couper ces panneaux, il faut qu'ils les dénoncent pour que l'État puisse les rattraper et les amener à corriger cet état de choses.
9: Mais est-ce que c'est tous ceux qui commettent la faute qui arrivent à payer?
10: Oui, merci. Et le constat est fait parce que sur les anciennes voies, nous voyons qu'il y a beaucoup de panneaux qui sont détruits et le remplacement est difficile. Parfois, ils viennent, parfois on ne retrouve plus ce panneau-là. Et c'est pour dire qu'effectivement, il faut que nous, État, nous puissions mettre un dispositif qu'on puisse suivre ceux qui détruisent ces panneaux-là. C'est parce qu'on n'arrive pas à mettre la main sur eux qu'on n'arrive pas à déterminer qui a détruit ce panneau-là. C'est pour ça que nous mettons en contribution les usagers, la population sur ces routes-là pour qu'ils puissent surveiller le bien commun ensemble pour qu'on puisse arriver à corriger cet état de choses. Sinon, si ça se détruit comme ça, l'État est obligé de venir changer. Or, vous voyez, nous sommes en train de mettre l'attention sur les nouvelles constructions. Cela veut dire quoi? Cela veut dire quoi? Que ce n'est pas pour autant qu'on va laisser les autres constructions. Donc, si on va faire ça et revenir encore corriger ces panneaux-là par les frais,

0: qui a détruit pour que la réparation soit faite.
1: Eric Tayonfi, merci.
0: Merci beaucoup, monsieur le journaliste.
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après le morceau de cette chronique que les paroles des chansons soient. Je suis avec professeur Bekpakéou Dorothée qui va nous décortiquer cette chanson.

soy un pollo duende. En traducción literal, on peut dire, je mange le travail que j'ai appris. Est-ce qu'on mange le travail? C'est tout simplement pour signifier qu'il jouit du métier qu'il a appris. Je jouis des revenus du métier que j'ai appris. Voilà. Je crois que c'est déjà un appel à tous les auditeurs, à tout citoyen, à tout individu, que c'est le travail qui nourrit l'homme. L'homme doit se nourrir des fruits de sa sueur. Donc c'est à la sueur de votre front que vous pouvez gagner votre pain. Mais nous non sommes continués. Je n'envie pas la situation des autres. Je ne convoite pas les autres. Ce que les autres ont, leur bien, ne m'intéresse pas. Je m'intéresse pas à leur bien. Mais je me défends pour affirmer mon existence, pour affirmer ma dignité, pour affirmer ma personne humaine. Mais nous non sommes continués. Je ne dois pas convoiter la situation des autres. Je dois aussi travailler et jouir du fruit de mes travaux, de mon travail.

Ino. En traduction littérale, on peut dire que c'est le bâton que tu détiens, que tu peux utiliser pour tuer le serpent. Je lis à travers cette expression le contentement. Il faut se contenter de ce que l'on a. C'est vrai, l'homme dans la vie doit développer des ambitions. Sinon, s'il ne développe pas d'ambition, il ne peut pas évoluer. Il n'ira pas s'asseoir pour dire « qui est l'un d'eux ». Eko pemi bo ivo en mo ale pe o lo gbe ma ji jan bodo e mi de mi do yo eko pemi si tu vas t'asseoir pour cultiver la suffisance. C'est-à-dire, je veux faire une différence entre l'esprit de suffisance et l'esprit de contentement. Le contentement vous évite l'ambition démesurée et vous lance au quotidien le défi de vous débattre, puisque la vie est un combat. Il faut combattre quotidiennement contre la vie pour réussir. Nous sommes d'accord? Maintenant, la culture de la suffisance frise l'orgueil en l'homme et il faut éviter la culture de la suffisance aussi, parce que l'esprit de suffisance vous met au-dessus de tout le monde et là, cela vous met hors du social. Vous ne respectez pas les normes de la société. Vous brimez tout le monde sur votre passage.

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C'est la façon dont vous vous débattez, dont tu te défends dans la vie qui donne de toi un témoignage. Et si tu dois même demander des aides en don ou en prêt, lorsque tu ne fais rien, le donateur n'est pas motivé. Lorsque vous avez des difficultés, par exemple, vous vous rapprochez de quelqu'un pour demander un prêt ou bien un don, votre témoignage dit, oh, le garçon là, il se débat bien. Cette fille là ne se repose pas, hein, il se défend. Ça veut dire que si je lui prête le montant d'argent dont il a besoin, il pourra me restituer cela. Il pourra me le payer et cette confiance motive le donateur ou le prêteur à vous accompagner dans vos difficultés. Mais lorsque vous dormez, vous ne faites rien, vous ne faites que vous promener, vous pavanez dans le village ou dans le quartier de ville, là c'est un mauvais témoignage. Vous n'aurez pas de secours en temps opportun.

je vais commencer par féliciter ce doyen de la musique béninoise, ce papa, ce père, et inviter la jeunesse de la musique à tirer des leçons de leur production, parce que c'est de la musique très douce, de la musique qui caresse, de la musique qui fortifie. La simple leçon que moi je vois qu'on peut tirer, c'est qu'il faut travailler. Le travail fait l'homme. Le travail fait l'homme, c'est tout. Je n'ai pas autre commentaire à faire. Qui ne fait rien n'a rien. Ouais, donc il faut travailler. Le travail assure, bon, l'indépendance. Comme

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0: 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Il est minuit.
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0: Au Bénin, la rédaction de Bip Radio vous propose le résumé des faits marquants de l'actualité du jour.
2: Après avoir annoncé dans un premier temps son refus de siéger au Sénat en raison de ses réserves à l'égard de cette institution, l'ancien président Boni Yayi revoit finalement sa position dans une déclaration à son domicile à Cotonou ce mercredi 22 juillet 2026. Dans l'après-midi, il estime que le Sénat pourrait désormais devenir un espace de dialogue politique. Il annonce donc son intention d'exercer son mandat de sénateur. Conformément aux dispositions de la Constitution béninoise, Boni Yayi dit vouloir mettre cette fonction au service de la démocratie, de la paix, de la justice et des intérêts du peuple béninois. Le principal accusé, Kodjo Alofa, est condamné à 30 ans de réclusion criminelle pour assassinat dans l'affaire Pierre Urbain Danivo. Son co-accusé, Donatien Amoussou, quant à lui, est acquitté. Le tribunal de Cotonou a rendu sa décision ce mercredi 22 juillet 2026 au terme d'un procès marqué par plusieurs rebondissements. Les avocats de la défense avaient quitté la salle et refusent de plaider avant le verdict. Il réclamait notamment la présentation de l'original d'un document avant d'engager leur plaidoirie. Toujours dans le registre judiciaire, deux détenus de la maison d'arrêt d'Abomey-Calavi ont comparu ce mercredi devant le tribunal pour tentative d'évasion. Le premier avait été retrouvé caché sous un banc dans une église catholique située à l'intérieur de la prison. Il nie toute volonté de s'évader. Son dossier a été renvoyé au 29 juillet prochain pour les réquisitions du ministère public. Le second prévenu, âgé de 18 ans, est condamné pour vol de téléphone et a été relâché au bénéfice du doute. Il expliquait s'être éloigné des autres détenus après une crise d'asthme. Pour le tribunal, les éléments du dossier ne permettaient pas d'établir avec certitude une tentative d'évasion. Changement à présent à la tête du Conseil économique et social. L'ancien ministre du Plan et du Développement, Abdoulaye Biotiane, a été élu président de l'institution ce mercredi 22 juillet 2026. Les 50 meilleurs élèves, filles et garçons de chaque département au certificat d'études primaires 2026 passent ce jeudi 23 juillet les épreuves d'entrée au Britannique militaire.

0: de Bembereke au lycée militaire des jeunes filles. Les candidats composeront dans 12 centres d'examen selon l'état-major général des forces armées béninoises. Valoriser le savoir-faire local, promouvoir l'excellence et renforcer la compétitivité des artisans, ce sont les principaux enjeux de la journée de l'artisan béninois célébrée ce mercredi 22 juillet 2026 à Cotonou. Placée sous le thème « Artisan béninois engagé et compétitif », cette journée a été l'occasion pour la ministre en charge des petites et moyennes entreprises et de la promotion de l'emploi, Awa Oubako, de saluer la contribution des artisans au développement économique du pays. Elle les a également appelés à renforcer leur professionnalisme, leur capacité d'innovation et leur compétitivité. On écoute Awa Oubako.
1: Cette édition s'ouvre sur un mot d'ordre fort. Ce thème n'est pas un simple slogan, c'est une feuille de route collective. Il reflète notre volonté de bâtir un artisanat moderne, structuré et projeté vers l'avenir. La compétitivité de notre économie nationale ne se jouera pas sans vous. Il repose directement sur votre capacité à élever vos compétences, à standardiser la qualité de vos produits, à embraser les innovations technologiques et à conquérir de nouveaux marchés bien au-delà de nos frontières. L'artisanat est passé du statut du secteur d'appoint à celui de véritable moteur de croissance. C'est le premier vivier d'emploi de notre pays, un levier d'or pour l'insertion de notre jeunesse et l'autonomisation économique de nos femmes.
0: Le cerveau est au cœur de nombreuses fonctions essentielles de l'organisme. Il commande notamment nos mouvements, nos émotions et notre mémoire. Pourtant, certaines habitudes peuvent progressivement nuire à son fonctionnement. À l'occasion de la Journée mondiale du cerveau, célébrée ce mercredi 22 juillet 2026, le neurologue Richard Wizé nous explique les comportements à éviter et partager quelques conseils pour mieux préserver cet organe essentiel. On l'écoute.
2: Le cerveau, c'est l'organe principal de notre corps et qui est logé à l'intérieur de notre tête. Plusieurs comportements vont endommager le cerveau. Premièrement, un manque de sommeil chronique. Autre comportement, on pourrait citer aussi l'alimentation déséquilibrée, la consommation d'alcool excessive, le stress chronique non géré, l'isolement social, les traumatismes répétés, le mauvais contrôle de certaines maladies chroniques comme l'hypertension artérielle, le diabète, vont abîmer le fonctionnement du cerveau. Pour soigner son cerveau et éviter qu'il soit endommagé, il faut simplement dormir suffisamment, il faut faire des activités physiques régulières, il faut manger équilibré, moins sucré, moins gras, moins salé, avec beaucoup de fruits et légumes. Il faut stimuler son cerveau par la lecture, l'apprentissage de nouvelles choses, les jeux de réflexion. Il faut entretenir des liens sociaux. Il faut apprendre à gérer son stress. Il faut limiter l'alcool, le tabac, les drogues. Il faut éviter le traumatisme de la tête. Il faut faire un bilan de santé régulier. Le cerveau nous accompagne à chaque instant de notre vie. J'invite à suivre les conseils et nous pourrons entretenir notre cerveau et lui éviter un vieillissement précoce.
0: Actualité sportive, après trois saisons au Racing Club de Lens, l'attaquante internationale béninoise s'est engagée ce mardi avec Galatasaray en Turquie. Elle s'est exprimée au micro de Bip Radio. Elle parle de ses nouveaux défis pour son nouveau club. Aude Bédici est au micro de Bip Radio.
3: Mes premières impressions pour avoir signé à Galatasaray. Déjà, je suis très heureuse et très fière de rejoindre officiellement Galatasaray. C'est une étape importante dans ma carrière et j'ai vraiment conscience des responsabilités qui l'accompagnent. Mes objectifs pour mon nouveau club, alors premièrement, c'est de m'intégrer rapidement, de gagner la confiance de mes coéquipiers et du staff. Et collectivement, c'est d'aider mon équipe à aller le plus loin possible dans toutes les compétitions cette saison. Et personnellement, je vais continuer à progresser, à apprendre, à repousser mes limites et surtout à rester fidèle à mes valeurs, me donner à fond à chaque entraînement, dans chaque match, comme j'ai toujours l'habitude de le faire partout où je suis passé.
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0: En invité, nous revenons sur la nomination de deux Béninois à de hautes fonctions au sein de la communauté des États de l'Afrique de l'Ouest, CEDEAO, pour la période 2026-2030. Le magistrat Désiré Henri Ayou rejoint la Cour de justice de l'organisation régionale en qualité de juge. Le professeur Nassirou Bako Arifari est quant à lui nommé commissaire au développement humain et aux affaires sociales de la commission de la CEDEAO. Ces désignations ont été actées dimanche dernier lors de la 69e session ordinaire de la conférence des chefs d'État et de gouvernement de l'organisation. Quels critères ont pu peser dans le choix du professeur Nassirou Bako Arifari? Quelle portée pour cette nomination? Le géopolitologue Régis Rompé nous apporte son éclairage. On l'écoute.
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5: Je suis Régis Rompé, analyste senior en géopolitique et je suis également enseignant en école militaire et en institut supérieur de relations internationales.
6: Quelle analyse faites-vous de cette nomination du professeur Nassirou Arifari Bako?
7: Au-delà de cette nomination qui est stratégique et qui démontre une fois encore le talent et les compétences donc des Béninois à l'étranger, c'est le lieu quand même de reconnaître très spécifiquement pour l'ancien ministre Nassirou Bako Arifari toute la qualité à la fois professionnelle qui a été la sienne. Il faut quand même rappeler, c'est l'université de haut rang, anthropologue de formation. Si je ne m'abuse, il a été ancien député, ancien ministre des Affaires étrangères. Il connaît très bien les rouages, je dirais, donc des institutions à la fois régionales et internationales. Il connaît très bien la CEDEAO, il connaît très bien l'Union africaine. Et donc, oui, cette nomination en tant que commissaire au développement humain et aux affaires sociales donc de la CEDEAO, pour moi, consacre, si vous voulez, le mérite d'un parcours béninois, d'un parcours africain, d'un parcours international qu'il faut prendre vraiment comme modèle. Je dis, à travers cette nomination, c'est aussi le lieu de rappeler que les Béninoises et les Béninois, qu'ils soient de l'intérieur ou de l'extérieur, ont des talents, ont des compétences qu'il faut valoriser. Et donc, ça a été le cas pour le ministre Nassirou Bako Arifari, qui aujourd'hui, pour moi, est au croisement, je dirais, à la fois de ses compétences, de sa formation de base, anthropologue, faut le rappeler, et surtout qui connaît très bien l'institution régionale, dont on sait qu'elle a beaucoup, si vous voulez, beaucoup de codes à son arc, et donc il y a effectivement un besoin que sur les questions développement humain, sur les questions des affaires sociales, oui, c'est très important. Vous savez, on parle beaucoup de politique, d'économie, de géopolitique au cœur de la CEDEAO, mais il y a quand même aussi un volet qui doit être, qui est aussi extrêmement important, qui est celui donc des affaires sociales et du développement humain. Et donc, oui, c'est un poste qui est stratégique.
6: Quelle appréciation faites-vous de ces nominations?
7: Très personnellement, je me réjouis qu'un Béninois de haut rang puisse le décrocher et j'espère qu'effectivement cela forcera encore l'admiration donc du talent des Béninois à l'étranger et permettra aussi de révéler le Bénin.
6: Régis Rompé, merci.
5: Merci à vous aussi.
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